0: afin de détruire les œuvres du diable.
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0: Alléluia. Alors, fidèles auditeurs de la 102.5, la voix de l'Évangile, nous sommes très heureux de nous retrouver à notre rendez-vous hebdomadaire de cette belle émission Christ au cœur de la nuit. Alors, sans transition aucune, nous allons nous disposer à entrer, à ouvrir ce moment à travers la prière d'intercession des anges. Disposons-nous et entrons en prière. Au nom du Père, et du Fils, et du Saint-Esprit. Amen. Amen. Ces anges et archanges de Dieu, ministres de la Providence, qui présidaient à la conservation du monde, qui réglaient les saisons, qui purifiaient l'air, et qui empêchait les démons de troubler l'harmonie de l'univers, nous vous sollicitons cette nuit, au cours de cette émission, Christ au cœur de la nuit, qui vous est dédié. Nous confions à votre sollicitude tout le déroulement de ce temps d'antenne. Prenez possession de toutes les installations de cette radio. Veillez sur les ondes afin qu'elles ne soient pas perturbées par l'ennemi. Veillez sur la fiabilité de la retransmission et de la réception. Veillez sur le technicien Martial Atta et les animateurs
1: Pierre-Marie
2: Malin-Ange Wilfried,
3: Christian Tano,
4: Pierre Esso,
5: Stéphanie Conan,
6: Ablingue Louis
0: et votre serviteur Yves Roland Assis. Et veillez aussi sur les auditeurs de cette émission. Soyez attentifs à leurs intentions et transmettez-les au Père qu'il les exauce au nom puissant de Jésus, dans la communion de l'Esprit Saint, par l'intercession de Marie, Reine des anges. Amen.
2: Amen.
0: Amen.
2: Amen. Amen. Amen.
0: Alors, fidèles auditeurs, nous sommes heureux de nous retrouver. Et comme nous le disions tantôt, nous sommes lancés dans cette belle émission, Christ au cœur de la nuit. Et nous vous donnons maintenant un peu le déroulé de tout ce que nous allons vivre durant ces quelques heures. Et nous vous demandons d'être avec nous, parce que nous allons avoir de grands moments. Le Seigneur veut nous visiter, il va nous faire beaucoup de bien.
1: Amen.
0: Et juste après ce temps justement d'ouverture, nous aurons le premier temps d'Adonai, qui est un temps d'hommage à la Vierge Marie, et que nous ferons à travers la prière de la litanie de Notre-Dame de la délivrance. Suivra un moment de louange pour nous réjouir de la présence du Seigneur. Et justement, ce temps de louange va se terminer avec un temps d'adoration qui va nous plonger à nous disposer, donc avec l'invocation de l'Esprit, pour ouvrir ce premier temps de parole qu'est Shema Israël. Et nous vivrons aujourd'hui en communion avec l'Église des thèmes puissants sur le Sacré-Cœur de Jésus. Le premier thème que nous allons vivre est ceci: le Sacré-Cœur de Jésus, source de l'amour divin. Et comme référence biblique, Jean 19, versets 31 à 37. Et après ce moment, nous vous donnerons, fidèles auditeurs, l'opportunité de nous joindre pour nous partager vos vécus, pour nous partager également vos intentions, pour qu'ensemble nous puissions les porter devant le trône de sa grâce. Et les lignes sur lesquelles vous pourrez nous joindre sont les suivantes: 07 59 55 54 24. Les 05 55 03 46 60 et le 01 42 85 87 06. Nous reviendrons sur ces contacts et vous nous les donnerons au temps opportun. Et juste après, justement, le temps d'antenne, nous aurons le premier temps de Jéricho, qui est un temps d'intercession. Oui, pour porter, comme je le disais, toutes les intentions devant le trône de la grâce. Et après ce moment de Jéricho, Nous allons avoir un temps de louange, un temps d'animation qui va précéder le deuxième temps de parole de Shema Israël. Et le deuxième thème que nous allons vivre, s'intitule les promesses du Sacré-Cœur à Sainte Marie, Marguerite Marie à la coque. Alors ce moment vraiment sera un moment puissant et je vous invite à rester avec nous tout au long de cette émission. Et nous donnerons encore l'opportunité à vous, fidèles auditeurs, de nous appeler à travers un deuxième temps d'intercession et qui va justement se terminer par un temps de Jéricho pour porter toutes ces intentions. Et nous allons rendre grâce après avoir élevé notre voix devant le Seigneur, après lui avoir confié tous nos sujets de prière. Nous rendrons grâce, puis nous signerons l'émission autour de 3h47-49 pour pouvoir conclure cette émission. Le programme étant donné, frères et sœurs, disposons-nous et nous sommes là, vivons ce moment parce que le Seigneur est là, il est déjà présent. Nous au studio ici, nous le ressentons et nous voulons que vous, avec nous, vous puissiez vivre cette émission avec nous. Alors, avec le cœur, nous allons entrer dans ce premier moment d'Adonai et d'hommage à la Vierge Marie.
1: Litanie à Notre-Dame de la Délivrance. Seigneur, prends pitié.
4: Seigneur, prends pitié.
1: Ô Christ, prends pitié.
4: Ô Christ, prends pitié.
1: Seigneur, prends pitié.
4: Seigneur, prends pitié.
1: Jésus-Christ, écoutez-nous.
4: Jésus-Christ, écoutez-nous.
1: Jésus-Christ, exauce-nous.
4: Jésus-Christ, exauce-nous.
1: Père du ciel, Seigneur Dieu,
4: prends pitié de nous.
1: Fils rédempteur du monde, Seigneur Dieu,
4: prends pitié de nous.
1: Saint-Esprit, Seigneur Dieu,
4: prends pitié de nous.
1: Sainte Trinité, qui est un seul Dieu,
4: prends pitié de nous.
1: Sainte Marie, Notre-Dame de la Délivrance,
4: priez pour nous.
1: Sainte Marie, Notre-Dame des Victoires,
4: priez pour nous.
1: Sainte Marie, sur qui a reposé la puissance du Très-Haut,
4: priez pour nous.
1: Sainte Marie, plus vaillante qu'Esther et Judith,
4: priez pour nous.
1: Sainte Marie, dont le Fils a écrasé la tête de Satan,
4: priez pour nous.
1: Femme vêtue de soleil, invulnérable aux attaques de Satan,
4: priez pour nous.
1: Sainte Marie, qui nous protégeait contre le dragon furieux,
4: priez pour nous.
1: Sainte Marie, refuge des pécheurs,
4: priez pour nous.
1: Sainte Marie, libératrice et salut des infirmes,
4: priez pour nous.
1: Sainte Marie, espérance des désespérés,
4: priez pour nous.
1: Sainte Marie, qui avait fait tressaillir Jean-Baptiste d'allégresse,
4: priez pour nous.
1: Sainte Marie, qui avait procuré à Élisabeth une heureuse délivrance,
4: priez pour nous.
6: Sainte Marie, protectrice des femmes enceintes,
4: priez pour nous.
6: Sainte Marie, bonne délivrance des femmes en travail,
4: priez pour nous.
6: Sainte Marie, consolatrice des enfants avortés,
4: priez pour nous.
6: Du pouvoir et des tentations de Satan, Vierge Marie,
4: délivrez-nous.
6: De la séduction des idoles et des fausses doctrines, Vierge Marie,
4: délivrez-nous.
6: Des possessions démoniaques, Vierge Marie,
4: délivrez-nous.
6: Des illusions pernicieuses de l'esprit des ténèbres, Vierge Marie,
4: délivrez-nous.
6: Des attaques des sorciers et des maîtres occultes, Vierge Marie,
4: délivrez-nous.
6: Des pattes diaboliques qui rendent esclaves de Satan, Vierge Marie,
4: délivrez-nous.
6: De l'idolâtrie, du spiritisme et du satanisme, Vierge Marie,
4: délivrez-nous.
6: Des sectes, de la sorcellerie et des sociétés secrètes, Vierge Marie,
4: délivrez-nous.
6: Des pièges de la divination et des fausses prédictions, Vierge Marie,
4: délivrez-nous.
6: Des fausses visions et des rêves trompeurs, Vierge Marie,
4: délivrez-nous.
6: De toutes les malédictions, Vierge Marie,
4: délivrez-nous.
6: Des envoûtements, des sortilèges et des maléfices, Vierge Marie,
4: délivrez-nous.
6: de l'esprit de mort qui pousse au suicide et au meurtre, Vierge Marie.
4: Délivrez-nous.
6: Des maladies provoquées par les sortilèges, Vierge Marie.
4: Délivrez-nous.
6: Des fléaux dévastateurs, Vierge Marie.
4: Délivrez-nous.
6: De la faim, de la violence et de la guerre, Vierge Marie.
4: Délivrez-nous.
6: Des accidents mortels, Vierge Marie.
4: Délivrez-nous.
6: Des maladies contagieuses, Vierge Marie.
4: Délivrez-nous.
6: De la stérilité d'origine maléfique, Vierge Marie.
4: Délivrez-nous.
6: De toute menace contre les enfants dans le sein maternel, Vierge Marie.
4: Délivrez-nous.
6: Des traumatismes de nos enfants, Vierge Marie.
4: Délivrez-nous.
6: Des perversions dont sont victimes les enfants, Vierge Marie.
4: Délivrez-nous.
6: Des angoisses de l'âme et des maux du corps, Vierge Marie.
4: Délivrez-nous.
6: Des liens des défunts qui affectent les vivants, Vierge Marie.
4: Délivrez-nous.
6: Des disparitions mystérieuses de nos proches parents, Vierge Marie.
4: Délivrez-nous.
6: Des blocages de la vie sentimentale et de nos facultés mentales, Vierge Marie.
4: Délivrez-nous.
6: Des ravages de l'impiété, Vierge Marie.
4: Délivrez-nous.
6: Des progrès de l'incroyance et de la civilisation de la mort, Vierge Marie.
4: Délivrez-nous.
6: De la tentation contre la foi, Vierge Marie.
4: Délivrez-nous.
6: Des communions indignes et sacrilèges, Vierge Marie.
4: Délivrez-nous.
6: Du désespoir et du découragement, Vierge Marie.
4: Délivrez-nous.
6: De l'esprit de peur qui tue la foi en Dieu, Vierge Marie.
4: Délivrez-nous.
6: De la tiédeur dans le service de Dieu, Vierge Marie.
4: Délivrez-nous.
6: De l'esprit d'orgueil et des dominations, Vierge Marie.
4: Délivrez-nous.
6: De l'endurcissement dans le péché, Vierge Marie.
4: Délivrez-nous.
6: Du péché contre le Saint-Esprit, Vierge Marie.
4: Délivrez-nous.
0: Du refus de pardonner à nos ennemis, Vierge Marie.
4: Délivrez-nous.
0: Des pensées de haine et des pensées impures, Vierge Marie.
4: Délivrez-nous.
0: Des embûches du démon à l'heure de la mort, Vierge Marie.
4: Délivrez-nous.
0: Des souffrances du purgatoire, Vierge Marie.
4: Délivrez-nous.
0: De la damnation éternelle, Vierge Marie.
4: Délivrez-nous.
0: Agneau de Dieu qui enlève les péchés du monde,
4: pardonne-nous, Seigneur.
0: Agneau de Dieu qui enlève les péchés du monde,
4: exauce-nous, Seigneur.
0: Agneau de Dieu qui enlève les péchés du monde,
4: prends pitié de nous, Seigneur.
0: Jésus-Christ, vainqueur de la mort, écoutez-nous. Jésus-Christ, vainqueur de Satan,
4: exaucez-nous.
0: Esprit-Saint, libérateur, écoutez-nous. Esprit-Saint, consolateur,
4: exaucez-nous.
0: Dieu le Père Tout-Puissant,
4: écoutez-nous.
0: Dieu le Père Tout-Puissant, délivrez-nous du mauvais. Ô Marie conçue sans péché,
4: priez pour nous qui avons recours à vous.
0: Priez pour nous, Notre-Dame de la délivrance, afin que nous soyons affranchis de toutes nos tribulations. Prions ensemble. Nous te louons, ô notre Dieu, pour ton amour, ta miséricorde, ta puissance, pour la victoire du sang de l'agneau de ton Fils, notre Seigneur Jésus-Christ. Nous te louons pour notre Mère, la Vierge Marie. Accorde-nous à tous ceux qui se réfugient sous sa maternelle protection, la délivrance des maux qui les affligent. Libère-les de la puissance des ténèbres afin qu'ils vivent dans la liberté des enfants de Dieu, dans le cortège triomphal du Christ ressuscité.
4: Amen. Amen.

0: Comparé à toi,
1: personne, Seigneur.
0: C'est pourquoi j'écris Alpha Omega. À part toi, qui peut, Seigneur, encore se comparer à toi.

Père, ton amour a ne cesse de refouler en nous. Quel Dieu bon, quel Dieu merveilleux tu es, quel Dieu

0: calice, que tu as reçu gloire, honneur, élévation des mains de ton Père. Christ, reçois l'élévation,
1: reçois l'adoration,
0: reçois la reconnaissance,
1: reçois
0: l'action de grâce. Tu es Dieu, nous voulons t'honorer. Tu es Dieu, nous voulons reconnaître ta divinité. Oui, tu règnes sur tout. Tu es le maître de toutes choses et tu règnes sur l'univers entier. Sois honoré
1: Jésus.
0: Seigneur, ton règne n'a point de fin. Qui est comme toi, Seigneur? Quel est ce roi qui n'a point de limite? Quel est ce roi dont la royauté n'a point de fin? Quel est ce roi dont la dimension du territoire n'a point de limite? Seul Christ Jésus a cet honneur et nous voulons t'honorer.

0: exprime ta reconnaissance, exprime, oui, ton adoration, Jésus. Il est le maître, il est le maître, il est le maître. Il n'a point changé, en lui il n'y a point de variation.
1: Oh Seigneur, nous jetons nos couronnes face à toi, ce soir.

0: Jean-Baptiste a dit, quant à moi, je ne suis pas digne de dénouer la courroie de ses sandales. Mais il vient celui qui est plus fort que moi. Et Seigneur, nous voulons t'adorer en union avec les anges, en union avec tous les saints, Saint Jean-Paul II. Nous voulons t'adorer, Seigneur. Nous voulons dire ô combien
1: tu es grand,
0: toi qui relèves le faible, toi qui ne marches pas et qui ne prends pas le roseau froissé, toi qui ne condamne pas, toi Seigneur qui jette toujours un regard d'amour. Et hier nous avons fêté la fête au Sacré-Cœur. Seigneur, ton amour est si grand et si incompréhensible. L'être humain ne peut comprendre ton amour. Ton amour ne condamne pas, ton amour ne juge pas, mais ton amour relève, ton amour qualifie, ton amour établit, ton amour restaure, ton amour guérit, ton amour fait du bien. Et Seigneur, maintenant tu fais du bien à tes enfants qui sont connectés avec nous. Tu guéris le cœur, Saint-Esprit. Tu guéris le cœur, Jésus. Nous élevons ce parfum devant toi. Nos vies sont étalées devant toi. Qui nous connaît mieux que toi, Seigneur? Et tu nous donnes la grâce, le privilège, le privilège, le privilège,
1: le privilège
0: de t'adorer, le privilège de t'adorer, d'entrer dans ce ministère comme les anges pour t'adorer, Seigneur. Reçois l'adoration.
2: Reçois l'adoration, Seigneur.
0: Gloire à toi, Jésus.
1: Gloire à toi,
3: gloire à toi, Jésus. Seigneur,
0: nous te rendons la gloire.

0: des capacités, oui, à la dimension de ce que tu veux déverser dans nos vies. Oui, Seigneur, de ton cœur on jaillit de l'eau et du sang. Et c'est cela, c'était pour notre plus grand bonheur. Ce soir encore, tu veux nous donner de pouvoir comprendre ces réalités. Viens ouvrir nos esprits par ton esprit. C'est ton esprit, Seigneur notre Dieu, qui atteste à notre esprit que nous sommes enfants de Dieu. Et si lui il est en nous, nous ne pourrons rien faire. Seigneur, dans ce moment, que nous nous fassions et que tu puisses parler et que tu puisses grandir. Rejoins le cœur de toutes ces personnes, tes enfants connectés à ce moment. Et que tu les visites par ce moment de parole. Tu les rejoignes dans les situations et tu leur accordes, Saint-Esprit de Dieu, ta paix. Tu leur apportes la joie. Tu leur accordes les ossements. Merci, Saint-Esprit de Dieu, de nous garder, de nous disposer à vivre ce moment. Nous te le demandons en l'honneur de notre Seigneur Jésus-Christ. Amen.
1: Amen.
0: Amen.
1: Amen.
0: Amen. Est-ce que tu peux encore acclamer le Seigneur? Alléluia.

0: moment justement nous dispose à entrer dans ce premier temps de Shema Israël. Et le thème qui est soumis à notre méditation ce soir est intitulé « Le Sacré-Cœur de Jésus, source de l'amour divin ». Le Sacré-Cœur de Jésus, source de l'amour divin. Est-ce que tu peux le dire à quelqu'un? Tu peux répondre de là où tu es. Le Sacré-Cœur de Jésus, source de l'amour divin. Alléluia. Alléluia. Et pour comprendre cette réalité tellement importante pour notre vie, nous allons écouter cette parole de Dieu qui va justement nous introduire à vivre pleinement ce thème. Jean chapitre 19, les versets 31 à 37. Je lis la parole du Seigneur. Or, comme c'était la préparation, de peur que les corps ne restassent sur la croix pendant le sabbat, car le jour de ce sabbat était très solennel, les Juifs demandèrent à Pilate qu'on rompît les jambes aux crucifiés et qu'on les détachait. Les soldats vinrent donc et ils rompirent les jambes du premier, puis de l'autre qui avait été crucifié avec lui. Mais quand ils arrivent à Jésus, le voyant déjà mort, ils ne lui rompirent pas les jambes. Le verset 34. Mais un des soldats lui transperça le côté avec sa lance. Et aussitôt, il en sortit du sang et de l'eau. Et celui qui l'a vu en rend témoignage. Et son témoignage est vrai. Et il sait qu'il dit vrai, afin que vous aussi vous croyiez. Car ces choses sont arrivées afin que l'Écriture fût accomplie. Aucun de ces os ne sera rompu. Verset 37. Et il en est encore écrit ailleurs, ils regarderont celui qu'ils ont transpercé. Acclamons la parole de Dieu. Louange à toi, Seigneur Jésus. Frères et sœurs bien-aimés, ce soir, il est question pour nous de parler du Sacré-Cœur de Jésus. Et la dévotion au Sacré-Cœur de Jésus nous conduit au cœur même du mystère de la vie chrétienne. Car l'amour infini de Dieu pour l'humanité est manifesté au cœur de cette réalité spirituelle. Sur la croix, Jésus ne donne pas seulement sa vie, il ouvre son cœur. Et son côté transpercé devient une porte par laquelle Dieu nous révèle toute la profondeur de son amour. Le Sacré-Cœur de Jésus n'est pas seulement un symbole. Il est le signe vivant de l'amour de Jésus. Oui, le signe que Jésus nous a aimés, et il nous a aimés jusqu'au bout. Cet amour est un amour qui pardonne, un amour qui console, un amour qui, comme je dis, est sans fin. Et aujourd'hui, en méditant sur cette vérité, le Sacré-Cœur de Jésus est vraiment la source de l'amour divin qui transforme nos cœurs. Et donc, pour pouvoir appréhender cette réalité, nous verrons en quoi est-ce que le Sacré-Cœur de Jésus est-il source de ce que nous puissions comprendre l'amour infini de Dieu. Et ensuite, Nous nous demanderons aussi comme question, mais si cela a une réalité et a une telle importance, en quoi est-ce que cela nous interpelle? Puis nous verrons les obstacles à l'amour du Sacré-Cœur de Jésus et quelques recommandations nous seront données pour pouvoir mieux vivre cette dévotion. Alors, le Sacré-Cœur de Jésus se trouve être justement cette source de l'amour divin, déjà par le fait que le Sacré-Cœur révèle l'amour infini de Dieu. Oui, dans les textes que nous avons lus tout à l'heure, lorsque le soldat perce le côté de Jésus, il découvre un cœur déjà livré par amour. Parce que Jésus s'est donné à la croix pour toi et moi par amour. Dieu aurait pu nous sauver de mille autres façons, mais il a choisi le chemin de l'amour sacrificiel. Jésus accepte donc la souffrance, il accepte l'humiliation, il accepte la mort pour nous montrer combien nous sommes précieux à ses yeux. Et comme le dit Sainte Marguerite Marie à la coque, voilà ce cœur qui a tant aimé les hommes. Le monde nous parle souvent d'un amour, mais cet amour est conditionnel et on le sait. Parce que très souvent, on aime relativement à ce que on aura. L'amour que le monde nous présente est un amour intéressé. Je t'aime si. Je t'aime parce que. Alors que l'amour que le Seigneur nous montre et nous révèle par la réalité de son Sacré-Cœur est un amour qui est inconditionnel. Oui, mes frères, mes sœurs, Jésus nous dit: je t'aime tel que tu es. Et à toi aussi qui m'écoutes ce soir, le Seigneur te le dit: je t'aime tel que tu es. Même dans ton péché, même dans ta faiblesse, je t'aime. Et justement, le Sacré-Cœur nous rappelle que nous sommes aimés d'un amour éternel. Et hier, dans les lectures que nous avons lues, dans la première lecture, nous avons vu à travers le peuple d'Israël, comment Dieu leur manifestait un amour désintéressé. Et c'est ce type d'amour que le Seigneur nous manifeste en nous donnant son Fils qui vient et qui ouvre son cœur pour nous. Bien-aimé de Dieu, le Sacré-Cœur nous rappelle que nous sommes aimés d'un amour éternel. Et donc, quand nous doutons de notre valeur, quand nous pensons que nous ne pouvons rien, regardons au cœur de Jésus. Quand nous sentons abandonnés, quand nous sentons rejetés par la société, quand même nous tombons dans le péché, revenons au cœur de Jésus et contemplons-le comme Sainte Marguerite Marie a eu à le faire et a découvert ce grand amour. Donc, nous comprenons que le Sacré-Cœur est source de l'amour divin par le fait que, déjà dans un premier temps, il nous révèle l'amour infini de Dieu. Et on peut comprendre encore cette réalité par le fait que du cœur transpercé de Jésus ont jailli deux éléments essentiels et primordiaux qui sont source de vie, le sang et l'eau. Et Saint Jean insiste sur un détail très important. Il en sortit du sang et de l'eau. Comme nous l'avons lu tout à l'heure dans le texte de Jean chapitre 19, le verset 34. Les pères de l'Église ont vu dans ces deux signes les sacrements de l'Église, le sang et l'eau. D'abord, le sang. Le sang évoque l'Eucharistie. Dans l'Eucharistie, nous voyons la présence de Jésus, corps et sang. Et chaque fois que nous participons à la messe, nous recevons justement le fruit de ce sacrifice du Christ, son sang qui vient nous purifier, son sang qui vient nous fortifier et son sang qui nous unit au Christ, qui nous unit à lui. Et l'autre élément qui est source de vie que nous voyons aussi au cœur de cet élément, c'est l'eau. Et l'eau évoque le baptême et donc l'action purificatrice de l'Esprit Saint. Cette eau nous lave du péché, elle nous fait renaître à une vie nouvelle. Ainsi donc, du cœur de Jésus naît l'Église. Et comme Ève fut tirée du cœur, du côté d'Adam, l'Église aussi naît du côté ouvert du nouvel Adam, qu'est le Christ. Ainsi donc, nous sommes invités à puiser, à nous ravitailler, à étancher notre soif à la source de cet amour divin. Et pour pouvoir le faire, nous devons vivre les sacrements. En vivant les sacrements, comme nous venons de le dire, le sacrement de l'Eucharistie, le sacrement de la réconciliation, le baptême, nous nous rapprochons et nous pouvons puiser la source à la source. Donc il faut vivre les sacrements, fréquenter l'Eucharistie, nous confesser régulièrement et surtout ouvrir nos cœurs à accueillir la présence de l'Esprit, à nous laisser disposer, à laisser l'Esprit Saint de Dieu agir en nous. Alors, si nous avons vu à travers ces deux éléments, en quoi est-ce que le Sacré-Cœur de Jésus est-il source de l'amour divin, on pourrait aussi se poser une autre question qui est de savoir, mais en quoi est-ce que cela nous interpelle? Et la réponse à cette question nous amène à voir que le Sacré-Cœur nous appelle à aimer comme Jésus. Le Sacré-Cœur nous appelle à aimer comme Jésus. Contempler le Sacré-Cœur, mes frères, mes sœurs, il ne suffit pas simplement. Oui, il faut le ressembler. Il faut certes le contempler, mais il faut ressembler au cœur de Jésus. Et ressembler au cœur de Jésus nous amène à méditer et à prendre cette parole que Jésus lui-même nous a dit. En Jean chapitre 13, le verset 34, il dit, « Aimez-vous les uns les autres comme je vous ai aimé. » Le cœur de Jésus est humble, il est doux, il est miséricordieux, il est patient, il est compatissant. Et si le cœur de Jésus a ses vertus et que nous sommes appelés à le ressembler, nous devons quotidiennement dans notre vie pratiquer ses fruits, l'humilité, la douceur, la patience. Et dans nos familles, dans nos communautés, dans nos lieux de travail, nous sommes appelés donc à manifester cet amour. L'amour à l'image de celui que Jésus nous présente. Le chrétien qui prie donc le Sacré-Cœur, mais qui refuse de pardonner, il n'a pas encore bien compris ce message. Alléluia. Parce qu'on le voit dans beaucoup de nos communautés. On dit non, ça là, ça m'a fait mal, moi je ne peux pas laisser. Tu es chrétien. Mais pour toi là, ça ne laisse pas à l'étranger. C'est que tu n'as pas encore bien compris la réalité chrétienne. Il y a quelque chose qui doit changer. Et ce soir, si tu m'entends de là où tu es, le Seigneur veut te rejoindre et il veut t'inviter. à changer cette façon d'être. Il veut façonner ton cœur, le modeler à l'image de celui que Jésus veut être. Parce que c'est ainsi que tu pourras voir advenir la grâce et les prémices, ce que Dieu a prévu pour ta vie là. Si ton cœur n'est pas changé, n'est pas transformé, tu vas penser que c'est comme si le ciel t'est tombé. Alors que Dieu attend simplement que tu changes ton cœur. Il a tout disposé, mais il attend que tu ouvres simplement ton cœur. Alors comme je le disais, il faut avoir un cœur transformé. Et comment reconnaître qu'un cœur est transformé? Un cœur est transformé dans la dimension de ce que, au lieu de se venger, on pardonne. Au lieu de nous remplir d'orgueil et d'avoir l'attitude de dominateur, on se met à servir. Au lieu de rester à critiquer et à ne pas donner ce qu'il faut, il nous faut encourager. Encourager nos frères et sœurs. Au lieu de rester là à médire, à insulter, à blesser les autres, nous devons aimer. Aimer même ceux qui nous disent du mal. Et c'est ce que le Seigneur nous dit. Il nous invite à aimer même nos ennemis. Regardez la dimension de l'amour que le Seigneur nous présente. Aimer même nos ennemis. Et dans l'un des psaumes, il est dit, en le faisant, c'est comme des brasiers que nous amassons. Alors mes frères et mes sœurs, Dieu attend de nous que nous ouvrons. Mais bien souvent au cœur de nos vies, nous désirons le faire, mais nous sommes confrontés à des obstacles. Et quels sont donc ces obstacles à l'amour du Sacré-Cœur? Oui, plusieurs réalités. Plusieurs réalités ferment notre cœur à l'amour divin. Et la première réalité qui freine justement cette action, cette disposition intérieure, c'est notre moi, l'orgueil. On est trop rempli de nous-mêmes. Oui, il faut que je m'affirme. On est trop recentré sur nous. Pense qu'à nous. Alors que l'amour que le Seigneur nous invite à présenter, c'est un amour qui se donne. Il dit, je vous invite à vous aimer les uns les autres, comme je vous ai aimé. Outre l'orgueil, l'une des choses aussi qui freine justement cet amour du Sacré-Cœur, c'est la rancune. Comme je le disais tantôt là, nous on ne s'est pas lancé pour nous là. Quand quelqu'un t'a fait quelque chose, tu as gardé dans ton cœur jusqu'à... Pourquoi? Ce que tu ne sais pas, c'est qu'en le faisant, tu te crées plus de problèmes parce que celui qui t'a fait ça, lui il est parti. C'est toi qui as pris, tu as gardé dans ton cœur. Lui il ne sait même pas. C'est là, il y a tension. Mon cœur là me fait mal. Mais il faut libérer ton cœur. Tension là va partir. Amen, amen. Il nous faut braver ces obstacles de la rancune. Et l'autre chose aussi, c'est l'indifférence spirituelle. Et la persistance dans le péché. Il y a d'autres mecs qui qualifient cette persistance, mon péché mignon, il ne peut pas le laisser. Comment ça? Péché mignon. Et ce péché, même la main, il y a déjà son joli. Et puis ça va être mignon. Le péché est trop laid pour qu'il soit mignon. Et qu'on puisse persister et insister là-dedans. Aujourd'hui, le monde nous présente les réalités où ce qui est pratique de bonne mœurs. Quand tu te comportes ainsi, on dit, oh, lui, là, il vaut rien. Oh, il n'est pas à la mode.
1: Mon frère, mieux vaut ne pas être dans la mode, hein, que de perdre ton âme. En suivant cette mode qui conduit à la perdition. Et une autre chose qui justement freine cet amour, c'est le manque de prière. Ah! Le Seigneur nous a montré qu'en toute chose, il nous faut prier. Et quand tu médites la vie même de Jésus, la vie de Jésus est prière. Et comment nous qui décidons de le suivre, nous manquons de prière. Et pour toi qui m'entends, qui, à travers cet enseignement, reçois comme ton fond intérieur un sursaut, un brisement qui te dit, mais il faut que tu te réveilles. Le Seigneur te dit, ouvre-moi simplement ton cœur et je t'aiderai à reprendre cette vie de prière. Oui, frères et sœurs, lorsque notre cœur se ferme, il devient incapable de recevoir. Comme je le disais, c'est la vérité. Si tout ça, là, tu le pratiques, ton cœur va se refermer et tu ne peux pas recevoir. Une main fermée ne peut pas recevoir. Et si tu ne peux pas recevoir, comment tu peux transmettre? Parce qu'il faut que tu reçoives pour pouvoir transmettre. Car notre vocation en tant que chrétien, c'est de suivre le modèle du Seigneur et de nos apôtres. Il a dit, vous recevrez et vous serez mes témoins. Le témoignage que nous devons rendre, c'est la transmission de ce que Dieu nous a légué, de ce que Dieu a déposé en nous. Amen, amen. Donc, lorsque notre cœur se ferme, il devient incapable de recevoir et de transmettre l'amour de Dieu. C'est pourquoi Jésus nous invite. Et nous avons entendu hier dans l'Évangile, il a dit, venez à moi, vous tous qui peinez sous le poids du fardeau, qui êtes fatigués, venez et moi je vous donnerai le repos. En Matthieu chapitre 11, les versets 28 à 29. Oui, bien-aimés de Dieu, face à tous ces obstacles, le Seigneur nous montre la solution. C'est de nous abandonner à lui. Et en cette heure de la nuit, dans cette émission Christ au cœur de la nuit, le Seigneur te le dit encore. Abandonne-moi ton cœur pour que tu puisses goûter aux délices de la source de cet amour divin. Oui, frères et sœurs, au calvaire, Jésus n'a pas seulement ouvert son côté, il a ouvert son cœur. Et ce cœur continue aujourd'hui de battre pour chacun de nous. Ce cœur est une source inépuisable d'amour, comme nous l'avons vu. Ce cœur est une source inépuisable d'amour, une source de pardon, une source de miséricorde, une source de guérison. Tu as besoin de libérer ton cœur. Peut-être que dans ton enfance, c'était difficile. Et tu as gardé encore jusqu'à aujourd'hui. Mais si tu m'entends ce soir, regarde à cet amour de Jésus et abandonne tout. Il dit, laisse-moi prendre ce fardeau avec toi. Depuis plus de 10 années, tu prends ça encore. Moi, quand j'étais petit là, on ne m'a pas bien traité. Et depuis lors, tu laisses cette pensée, cette conception de la vie influencer jusqu'à ton âge actuel. Mais le Seigneur veut te délivrer de cela ce soir. Il veut restaurer ta vie. Alors ouvre simplement ton cœur. Approchons-nous donc avec confiance du Sacré-Cœur de Jésus ce soir, afin qu'il guérisse nos blessures, qu'il transforme nos cœurs de pierre en cœurs de chair et qu'il fasse de nous des témoins vivants de l'amour divin de notre monde, lui qui est Dieu, qui est vivant et qui veut nous faire vivre aujourd'hui, demain et dans les siècles des siècles. Amen. Amen. Amen. Amen. Amen. Amen.

Oui, Seigneur Jésus, nous venons à ton Sacré-Cœur avec nos joies et nos peines. Nous te remercions pour ton amour manifesté à la croix. Oui, Père, que le sang et l'eau qui ont jailli de ton côté ouvert purifient nos vies. Et nous prions, Seigneur, donne-nous un cœur semblable au tien, un cœur humble, un cœur doux, un cœur miséricordieux, un cœur généreux, Père. Guéris nos blessures intérieures. Libère-nous de la rancune et de l'égoïsme, Seigneur, et remplis-nous de l'Esprit Saint. Oui, Seigneur, que nos familles, nos communautés, notre pays, Seigneur, nos paroisses, deviennent des lieux où rayonne ton amour. Sacré-Cœur de Jésus, nous avons confiance en toi. Amen, amen, amen. Et oui, fidèles auditeurs, merci pour votre fidélité. Nous vous donnerons maintenant le temps de pouvoir nous appeler. Nous allons ouvrir nos différentes lignes et vous pourrez nous appeler pour en témoigner de ce que Dieu a fait pour vous, mais pour nous confier également vos intentions de prière, afin que dans le temps de Jéricho que nous prendrons tout à l'heure, nous puissions intercéder pour ces différents sujets que vous nous confierez. Alors je vous donne maintenant les différentes lignes. Je vous donne les différentes lignes, voilà, sur lesquelles vous pourrez nous joindre. Le 07 59 55 54 24. Je reprends 07 59 55 54 24. Le 05 55 03 46 60. Le 05 55 03 46 60. Et au 01 42 85 87 06 01 42 85 87 06. Vous pourrez nous joindre pour nous confier vos intentions de prière et aussi pour en témoigner de ce que Dieu a déjà fait pour vous et pour ensemble prier. Nous continuons à manifester l'amour de Dieu et nous continuons à l'honorer à travers ce cantique.

Oui, fidèles auditeurs, nous vous donnons l'opportunité de nous appeler maintenant. Le temps d'antenne est ouvert et vous pourrez nous joindre à nos différents canaux au 07 59 55 54 24, au 05 55 03 46 60 et au 01 42 85 87 06. 01 42 85 87 06 05 55 03 46 60 et au 07 59 55 54 24. Nous sommes ouverts et vous pourrez nous appeler pour qu'ensemble nous vivions ce moment avec la grâce de Dieu.

0: pas si vous nous recevez.
1: Oui, je vous reçois.
0: D'accord, on vous entend.
1: Oui, moi, c'est pas pour faire ça.
0: D'accord.
1: On a personne de plus. Je voulais que vous preniez pas pour le réveil spirituel. Je n'ai plus à trop prier, quoi.
0: D'accord. Compris pour vous, pour le réveil spirituel.
1: Oui, oui.
0: D'accord. D'accord. D'accord. Déjà, le fait que vous soyez avec nous, c'est déjà une porte que le Seigneur a fait. Et le Seigneur vous bénira. Restez avec nous. Nous allons prendre un temps d'intercession tout à l'heure. Nous allons prier pour vous.

Oui, vous pourrez toujours nous joindre sur nos différentes lignes directes. Allô? Allô?

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0: On vous reçoit très bien.
1: Bonjour, je suis Amélia Grâce Laetitia.
0: Grâce Laetitia.
1: J'ai écouté votre plan de prière et je voudrais que vous priez pour moi parce que depuis un certain temps, ça ne va pas au niveau des études. Je ressens comme si des personnes essaient de m'attaquer au niveau de mes études. Donc, c'est assez compliqué. Dans le sens où je n'arrive pas à retenir certaines choses. Et puis, au niveau de l'administration et tout ça, ça ne va pas vraiment. Donc, je voudrais porter cela en prière au travers de votre sens de prière de ce jour.
0: D'accord. D'accord. C'est bien noté. Nous avons retenu votre intention. Et nous prierons pour vous, nous prierons avec vous. Restez avec nous durant ce temps d'antenne. Nous aurons un temps d'intercession tout à l'heure. Dieu vous bénisse, la Sœur Grâce.
1: Amen. Merci beaucoup.
0: Allô? Allô? Allô? Allô? Vous pourrez continuer à nous joindre sur nos différentes lignes au 07 59 55 54 24 au 05 55 03 46 60. Allô?
2: Allô?
0: Oui, allô, bonjour.
2: Bonjour, monsieur.
0: Bonjour, cher frère, comment vous allez?
2: Comment ça va au studio?
0: Ça va très bien, et chez vous-même?
2: Oui, ça va, nous sommes là.
0: On bénit le Seigneur.
2: Merci. Alors, c'est Papa Nyambo.
0: Papa Nyambo. Ah, ouais, Papa Nyambo, nous sommes très heureux de vous entendre. Est-ce que vous pouvez vous éloigner de votre poste récepteur? Est-ce que vous pouvez vous éloigner ou bien l'éteindre carrément? Parce que on vous entend avec écho ici.
2: Ça va?
0: Voilà, on vous reçoit mieux, mais bon.
2: D'accord. Je vous confie ma fille, ma petite fille Anne.
0: Votre petite fille Anne.
2: Il passe son examen dans ces jours-là. Et je vous confie aussi ma fille Beth Dorian qui attend son résultat de l'ENA. Merci.
0: D'accord. Elle s'appelle quoi? Floriane, la deuxième, c'est ça?
2: Dorian.
0: Dorian, ok.
2: Ouais.
0: D'accord. C'est bien noté.
2: Merci.
0: Merci à vous. Restez avec nous pour le temps de Jéricho tout à l'heure. Nous prierons avec vous. Dieu vous bénisse.

0: Bonjour, homme de Dieu.
1: Paix et joie, comment vous allez?
0: Oui. Moi, mon nom, c'est Traoré Joseph.
1: Traoré Joseph, d'accord.
0: Oui, je viens d'écouter votre émission, vraiment, ça m'a touché.
1: Alléluia.
0: Et j'aimerais que vous allez prier pour moi beaucoup, beaucoup, beaucoup, parce que je sens vraiment que il y a quelque chose qui m'empêche, parce que je suis un évangélique. Voilà, j'ai évangélique. Bon, depuis un moment, j'ai vu que la manière que j'avais les ailes pour prier, pour gêner, pour faire l'œuvre de Dieu, je sens vraiment une fatigue soudaine, si moi, je ne sais pas.
1: D'accord. D'accord. Comme
0: donc,
1: je disais tout à l'heure.
0: Donc, c'est les attaques. Bon, en tout cas, je sens vraiment, parce que quand je dors, moi-même, je sens même, je fais les rêves bizarres, les attaques partout, je ne sais pas.
1: D'accord. L'amour du Seigneur n'est pas épuisé pour vous aussi. Le Seigneur va vous restaurer. Il va restaurer votre vie de prière. Restez avec nous. Nous allons prier pour toutes ces intentions durant le temps de Jéricho que nous aurons tout à l'heure. Dieu vous bénisse.

0: de ma vie. Car mon salut est auprès de lui. Oui, 07 59 55 54 24, 05 55 03 46 60 et au 01 42 85 87. Allô?
1: Allô?
0: Allô?
1: Allô?
0: Oui, allô, paix et joie.
1: Ouais, bonjour.
0: Comment vous allez, frère?
1: Allô?
0: Oui, allô, comment vous allez? On vous reçoit, hein?
1: Ouais, ça va bien.
0: D'accord, c'est quel nom, s'il vous plaît?
1: Ok. Je vous appelle, là.
0: C'est quel nom, s'il vous plaît?
1: Mon fils, moi, je m'appelle Hugo Henry.
0: On vous a pas bien reçu, vous pouvez
1: Hugo Henry, s'il
0: vous
1: plaît? Ouais.
0: Mm-hmm. Vous pouvez reprendre le nom, s'il vous plaît?
1: Vous priez pour mon fils qui est à l'hôpital, notamment. Il est malade.
0: D'accord. Il s'appelle comment, votre fils?
1: Il s'appelle Franck Landry.
0: Franck Landry.
1: Voilà.
0: D'accord. D'accord. Il souffre de quoi?
1: Pardon?
0: Il souffre de quoi, votre fils?
1: Ah, je sais pas, il a... On dit qu'il a... De l'eau dans le poumon, ouais, dans le poumon.
0: Il a de l'eau dans les poumons.
1: Mmh.
0: Ok, d'accord. D'accord. Notre Seigneur Jésus-Christ, par son cœur sacré, va le visiter ce soir. Et lui-même va restaurer ses cellules au nom de Jésus. Restez avec nous, nous allons prier pour vous. Rappelez-nous votre nom, s'il vous plaît. Allô?
1: Allô?
0: Allô, rappelez-nous votre nom, s'il vous plaît.
1: J'ai un papa. Il y a qu'à faire vraiment, hein.
0: Rappelez-nous votre nom, s'il vous plaît, rapidement. D'accord, ok, il appelle pour moi, on priera pour vous. Allô? Allô? Allô?
1: Allô?
0: Oui, allô, bonsoir. Bonjour, monsieur. Est-ce que vous pouvez vous éloigner de votre poste récepteur ou l'éteindre, s'il vous plaît? On vous entend difficilement.
1: Allô?
0: Oui, allô?
1: Oui, allô? Oui. Allô?
0: Oui, allô, oui?
1: Maman Loès.
0: Ah, Maman Loès. Votre fidèle auditrice.
1: Je veux que vous priez pour mon père.
0: D'accord.
1: Ma fille, je veux que vous priez pour moi. Et tous mes articles. Allô?
0: Oui, allô, Maman Loès, on vous a pas bien entendu. Est-ce que vous pouvez reprendre, s'il vous plaît?
1: Je veux que vous priez pour moi.
0: D'accord, compris pour vous.
1: Je veux que vous priez pour moi.
0: D'accord.
1: Pour tous mes articles.
0: Et puis, pour vous
1: acter.
0: D'accord.
1: Et puis, pour mon collègue.
0: D'accord, c'est bien noté. On va prier pour tout cela. Dieu vous bénisse. Restez avec nous pour le temps d'intercession. Allô?
2: Allô?
0: Oui, allô?
2: Allô?
0: Oui, allô?
2: Bonjour.
0: Bonjour, ma soeur. Est-ce que vous pouvez vous éloigner de votre poste récepteur ou l'éteindre? On vous entend difficilement.
2: Bonjour.
0: Bonjour. Est-ce que vous pouvez éteindre votre poste ou bien vous éloigner de lui?
2: Vous me recevez maintenant?
0: On vous reçoit, on vous reçoit.
2: Allô, bonjour, frère.
0: Bonjour, sœur.
2: Mm-hmm. Moi, mon nom, c'est Glana Juliette.
0: Glana Juliette.
2: Oui. Je voulais que vous priez pour mes enfants.
0: D'accord.
2: Pour le résultat de leur concours de CAFOP.
0: Ok.
2: Oui. Leur nom, c'est Céline Clavery. Et Cyril Bonaventure.
0: D'accord. D'accord. On a bien reçu on a bien reçu votre intention. On va prier pour le concours de vos enfants. Dieu vous bénisse. Allô? Allô? Alors, vous pouvez continuer à nous joindre sur nos différentes lignes. 01 42 85 87 06, 05 55 03 46 60 et au 07 59 55 54 24. Allô?
1: Allô? Allô?
0: Oui, allô, bonjour.
1: Bonjour.
0: Oui, est-ce que vous pouvez vous éloigner de votre poste ou bien l'éteindre, s'il vous plaît?
1: D'accord. Ça
0: Merci.
1: va?
0: Oui, allô, ça va mieux. Ça va mieux, on vous reçoit très bien.
1: Voilà, c'est encore Papa Nyango.
0: D'accord, Papa Nyango.
1: Vraiment, je voudrais que vous priez pour ma fille
0: D'accord.
1: qui a son concours bientôt.
0: Ok,
1: Elle
0: c'est quel
1: s'appelle
0: concours qu'elle
1: Laetitia.
0: passe, s'il vous plaît?
1: Hein?
0: Elle passe quel concours?
1: Attaché des greffes et parquet.
0: Très bien.
1: C'est Laetitia.
0: D'accord. Très bien. Elle s'appelle Laetitia.
1: Voilà.
0: Ok, c'est bien noté. On va la porter en
1: Merci.
0: prière.
1: Merci beaucoup.
0: Merci, Papa Nyong'o.

0: Pronto, Mavi. Alô?
1: Alô?
0: Alô?
1: Alô, alô.
0: Bonjour, ma soeur.
1: Bonjour,
0: Comment vous allez?
1: ça
0: D'accord. Alors, comment vous appelez?
1: Mon nom, c'est Nguessan.
0: Nguessan?
1: Planète. Oui.
0: D'accord. Planète.
1: Je voulais vous demander de prier pour moi.
0: D'accord.
1: En fait, je suis dans un groupe de
0: Oui.
1: renouveau. Je n'arrive pas à supporter jusqu'à j'arrive à oublier. Je me laisse. Donc, je voudrais que vous m'aidiez dans la prière avec mon grand-fils qui a 22 ans, Jérôme. Il est dans la couture, mais il n'arrive pas à habiller les gens. Je voudrais que vous priez pour que le Seigneur, tout son cœur, qu'il puisse suivre l'Éternel et puis suivre son travail, ses enfants et tout.
0: D'accord, c'est bien noté. Donc on priera déjà pour votre vie de prière et aussi pour votre fils, Jérôme.
1: Merci.
0: C'est bien ça.
1: Merci.
0: D'accord, restez avec nous. Allô?
1: Allô?
0: Oui, allô, bonjour, ma soeur.
1: Allô?
0: Oui, allô, bonjour.
1: Oh, bonjour, monsieur.
0: Bonjour, ma soeur, comment vous allez?
1: Oui, c'est madame Dali Christine.
0: D'accord, madame Dadier Christine.
1: Dali, Dali.
0: Dali Christine, ok.
1: Oui, je voudrais que vous priez pour tous les élèves qui doivent passer le bac cette année. Particulièrement pour mon fils, petit-fils Didier Christ. Que le
0: D'accord.
1: Seigneur l'aide à trouver, à avoir plutôt son bac.
0: D'accord,
1: Je
0: c'est
1: voudrais
0: bien
1: que
0: noté.
1: vous priez pour lui.
0: C'est bien compris, nous allons prier avec vous, prier pour lui. Merci, Dieu vous bénisse.
1: Merci.

0: Allô?
1: Allô?
0: Oui, allô, bonjour.
1: Allô?
0: Oui, allô, bonjour.
1: Bonjour, monsieur.
0: Bonjour, ma soeur, comment vous allez?
1: Je vais bien, monsieur. Et vous?
0: Nous allons très bien, grâce à Dieu.
1: Oui. Allô?
2: Oui, allô, bonjour.
1: Oui, allô, bonjour, monsieur.
0: Oui, allô, on vous reçoit, hein?
1: Oui, je vais bien, mon frère.
0: D'accord, est-ce que vous pouvez nous partager votre intention? C'est quel nom déjà?
1: Oui, c'est Conan Erika.
0: Conan Erika, d'accord.
1: Oui, je vais vous donner mon intention qui est le bac cette année pour que vous priez pour moi. Ça fait plusieurs années, je passe le bac, ça ne marche pas et je veux que vous priez pour moi.
0: D'accord, c'est bien noté. Nous allons prier avec toi pour que Dieu vraiment
1: D'accord.
0: ouvre l'intelligence et que la réussite soit ton partage. Restez avec nous
1: D'accord.
0: durant le temps d'intercession que nous aurons tout à l'heure. Dieu vous bénisse.
1: D'accord, merci beaucoup.
0: Merci
1: Amen.
0: À Dieu, merci à vous.

Oui, nous vous donnons encore quelques temps, quelques minutes pour nous appeler. Avant que nous passions au temps d'intercession Jéricho, vous pouvez nous joindre au 07 59 54 24, au 05 55 03 46 60 et au 01 42 85 87 06.

0: Abi. Allô.
1: Oui, allô.
0: Bonjour, allô, bonjour.
1: Je suis... Allô, y'a Ramel. Allô.
0: Oui, allô, bonjour, ma soeur.
1: Je m'appelle allô, y'a Ramel. Je suis à Yopougon.
0: D'accord.
1: Je rends grâce à Dieu d'abord pour tous ces bons services. Ce soir, je vous appelle pour que vous priez pour moi.
0: D'accord.
1: Je n'aime pas trop la paix dans mon cœur. Je me sens attaqué, je rêve, je suis poursuivi. Il y a des trucs que je ne sais pas, je ne comprends rien. Je maigris seulement, je ne sais pas. Je ne comprends rien. Je voudrais que vous priez pour moi.
0: D'accord, ma soeur. Nous allons prier avec vous, nous allons prier pour vous. Mais j'aimerais vous dire d'être rassuré. Parce que Dieu est avec nous. Il a dit, je suis avec vous tous les jours jusqu'à la fin de votre vie. Allô? Allô?
2: Bonjour.
0: Bonjour.
2: Bonjour.
0: Est-ce que vous pouvez vous éloigner de votre poste récepteur ou l'éteindre?
2: Oui, allô?
0: Oui, allô? Oui, on a encore les échos. Est-ce que vous pouvez éteindre votre poste récepteur?
2: Allô?
0: Oui, allô? On vous entend un peu difficilement. Est-ce que vous pouvez éteindre votre radio? Ou bien vous éloigner de la radio?
2: Allô?
0: Oui, allô, on vous entend mieux. Oui, allez-y.
2: Je vous prie pour moi et pour mes enfants.
0: C'est quel nom, s'il vous plaît?
2: C'est Kouman Rosalie.
0: Kouman Rosalie, hein?
2: Ouais.
0: Ok, c'est bien noté. D'accord, vos enfants... On peut avoir le nom de vos enfants rapidement?
2: Allô?
0: On peut avoir le nom de vos enfants rapidement, allô?
2: C'est... Michel.
0: D'accord, nous allons prier pour eux. Il n'y a pas de problème. Dieu vous bénisse. Restez avec nous.
3: Oui, allô, bonjour.
0: Allô, bonjour.
3: C'est moi encore. Maman Juliette.
0: D'accord.
3: Maman Juliette.
0: Maman Juliette.
3: Je voudrais que vous priez pour la deuxième fille qui fait ce papier d'immigration sur le Canada.
0: Très bien.
3: Et les pièces d'identité en train de la fatiguer par rapport au nom qui a été changé.
0: Ok. Nous allons confier cette intention à Dieu. Restez avec nous durant le temps d'intercession.
3: Merci.
0: Dieu vous bénisse. Allô? Allô? Allô? Allô? On vous entend difficilement, si vous nous recevez. Allô? Ben, on vous reçoit pas. Malheureusement, on sera obligé d'écouter l'appel. Voilà, on sera obligé d'écouter l'appel. Alors, fidèles auditeurs, nous allons marquer une pause de cette tranche d'appel. Et nous allons continuer avec le temps de Jéricho. Nous vous donnerons tout à l'heure l'opportunité de nous rappeler. Pour ceux qui voudraient nous appeler. Mais pour l'instant, nous allons... Voilà, continuer le programme avec le temps d'intercession. Voilà, à partir de toutes ces intentions que vous nous avez données. Nous allons, avec le soutien de tous les animateurs, porter devant le trône de sa grâce ces intentions pour que Dieu puisse toucher vos cœurs et puisse apporter des ossements à vos prières. Nous sommes ouverts et nous rentrons dans ce moment de grâce. Nous rentrons dans ce temps de gloire.

0: Oui, Seigneur, nous te disons
1: nous
0: merci.
1: Te bénissons, nous Seigneur, te bénissons, nous Seigneur. Élevons.
0: Nous voulons qui rentrer dans ce temps d'intercession. Bien-aimé, tu vas te disposer. Tu vas, en union de prière avec nous, faire peu de foi. Oui, il a prié tout à l'heure. Il a enseigné du moins tout à l'heure sur le Sacré-Cœur de Jésus. Et ce soir, tu vas expérimenter son Sacré-Cœur.
2: Alléluia.
0: Tu vas expérimenter le miracle. Nous allons prier par le Sacré-Cœur de Jésus pour toi. Seigneur, nous venons par ton Sacré-Cœur ce soir expérimenter un miracle pour un frère et soeur ce soir.

0: Nous voulons plonger sa vie dans le sacré cœur de Jésus. Et nous déclarons au nom puissant de Jésus que ton sacré cœur parle pour lui maintenant. Et que tout ce qui empêche ta vie de réveil, de se réveiller, soit étouffé au nom de Jésus. Que pendant que nous prions, qu'il soit plongé dans ton sacré cœur maintenant. Et que Vincent retrouve sa vie de prière maintenant. Et que le réveil en lui soit suscité au nom puissant de Jésus. Marado, par le sacré cœur de Jésus maintenant, nous prions pour la fille de Papa Nyombo. Nous prions pour son bac maintenant. Radaba Sheke bébé. Seigneur, agis par ton sacré cœur pour cette fille maintenant. Nous plongeons tout ce qui est peur, tout ce qui est angoisse dans ton sacré cœur. Et nous prions que cette année lui soit favorable au nom puissant de Jésus. Nous proclamons le succès dans ses études. Nous proclamons que tout ce qui est échec tombe au nom puissant de Jésus. Et nous proclamons que maintenant même, la réussite à son partage, qu'elle soit accompagnée de l'intelligence, qu'elle ait la santé, tout ce qui est nécessaire pour qu'elle puisse cette année aller composer avec succès. Que la santé soit son partage. Marado Shadawa Konta Daba Sheke Bébé. Nous prions par la même occasion pour les fils de Trao Joseph. Nous prions aussi pour leur étude. Pour le succès au bac, Seigneur agit. C'est la saison favorable pour nos frères et sœurs. Bien-aimés, nous avons associé cette prière à tous ces jeunes filles, ces jeunes hommes qui vont passer le bac. Élevons la voix, prions pour eux, car abachete bébé. Rakinta d'abachete bébé. Le bara d'abachete bébé. Rakinta d'ababa. Mais ils ont confiance ces jeunes hommes. Ils ont confiance ces jeunes filles. Mara d'ababa, Seigneur. Rakora chèque bébé. Les marados, ça, comme ma chèque bébé.
1: Ton esprit de sagesse, Seigneur.
0: Amen.
1: Remplisse leur cœur, remplisse leur vie. Et leur donne, Seigneur, de faire mémoire de tout ce qu'ils auront appris, Seigneur, durant ces temps d'épreuve. Pour pouvoir, Seigneur, acquérir ce qu'il leur faudra pour avoir le succès. Afin que leur témoignage, Seigneur, puisse continuer à rendre gloire à ton nom. Merci de te manifester dans leur vie. Et, Seigneur, de leur donner l'intelligence qu'il leur faut au nom de Jésus.
0: Oui, Père. Nous venons par le sacré cœur de Jésus prier pour Maman Louès. Nous prions pour le rétablissement de ses pieds maintenant. Nous plongeons ses pieds dans ton sacré cœur maintenant. Que ton sang jaillit de ton côté. Jaillit sur ses pieds maintenant. Et nous déclarons guérison au nom puissant de Jésus. Nous déclarons guérison au nom puissant de Jésus-Christ. Radaba Sheke bébé. Maman Louès, reçois maintenant par le sang et l'eau sortie de son côté maintenant. Reçois la guérison au nom de Jésus-Christ de Nazareth. Radaba Sheke bébé. Nous prions pour ces activités. Nous plongeons ces activités aussi. Que ces activités aient succès pour être au nom puissant de Jésus. Radaba Sheke bébé. Merci Seigneur.
2: Seigneur, nous prions pour Blanon Juliette. Nous prions, Seigneur, pour ses enfants, Série Claverie et Série Bonaventure. Visite-les par ta grâce. Répands la joie dans cette famille au travers de ses enfants. Nous prions, Seigneur, pour Papa Nyongo. Nous prions en particulier pour sa fille, Laetitia, qui présente son concours. Visite-la par ta grâce.
0: Visite-la par ta grâce, Seigneur.
2: Par ta miséricorde. Nous prions, Seigneur, pour Nguessan Kwame. Nous prions pour son grand-fils, qui est dans la couture, qui s'appelle Jérôme. Seigneur, nous prions afin que, Seigneur, tu touches son cœur.
0: Touche ton cœur, Seigneur.
2: Et qu'il puisse aller en eau profonde avec
0: toi. Merci, Seigneur. Seigneur, nous prions pour Laetitia. Nous prions aussi pour Christine. Nous confions aussi son examen. Père, agis pour tes enfants. Nous prions pour que cette année les soit favorable au nom puissant de Jésus. Rado Seigneur, nous te bénissons, te rendons grâce pour la vie de Conan Erika. Radaba Sheke bébé, pour l'intention de son bac aussi, Seigneur.
2: Oui, Seigneur, vois ta fille Erika, Seigneur. Souviens-toi, Seigneur. Tu es le Dieu. Oui, Seigneur, de la seconde chance, Seigneur. Tu es le Dieu, Seigneur, notre Dieu. Nous prions que tu es capable, Seigneur, de faire, Seigneur, notre Dieu, donner le succès là où l'échec avait été déclaré. Père, nous prions que tout ce qui, Seigneur, maintenait ta fille dans l'échec soit ôté de sa vie. Mais que ton esprit, Seigneur, notre Dieu, de vie, ton esprit, Seigneur, de lumière, ton esprit d'intelligence, Seigneur, lui soit communiqué. Afin que Père, par ta grâce et ton esprit, Seigneur, puisse en tout cas retrouver en cette année. Oh Père, le succès. Le succès, nous déclarons, Seigneur, le succès dans ses études, dans sa vie. Pour que Seigneur, le témoignage que donner à ta fille de rendre puisse contribuer à la gloire de ton nom. Nous te rendons l'honneur et la gloire. Béni sois-tu, Seigneur.
0: Amen. Béni sois-tu, Père, nous prions pour Aléa Amel. Nous prions pour cette femme-là qui a beaucoup attaqué.
2: Alléluia.
0: Nous venons par l'autorité du Saint-Esprit maintenant.
2: Jésus.
0: Seigneur, tu as dit que tu nous donnes l'autorité de marcher sur les scorpions et les serpents. Et toute la puissance de l'ennemi. Et rien ne pourra nous. Au nom puissant de Jésus, papa, nous voulons prendre autorité contre tout ce qui fatigue la vie de ta servante. Et que cette nuit, papa Père, commence une paix pour elle, papa Père. Comme elle dort comme jamais. Que la restauration soit son partage au nom puissant de Jésus, papa Père. Et que tout esprit, papa, tu confesses pas ton nom, papa. Tout esprit, papa Père, dégage maintenant au nom puissant de Jésus, papa Père. Reçois maintenant, maintenant, où tu es. Reçois. Que le feu de Dieu descend sur toi. Radaba Sheke bébé. Les baradaba Sheke bébé. Les baradaba Sheke bébé. Radikota daba Sheke bébé. Maradaba Sheke bébé. Agis papa pour ta servante. Agis papa pour ta servante, papa père. Au nom de Jésus, papa père. Radaba Sheke bébé.
2: Que ton sang pour ta gloire, pour ta gloire, pour ta gloire, pour ta gloire, Jésus.
0: Radaba Sheke bébé. Que cette nuit, papa, que sa nuit soit paisible au nom puissant de Jésus Christ. Reçois la paix. Reçois la paix là où tu es au nom puissant de Jésus Christ.
2: Nous prions, Seigneur, pour Kouman Rosalie, ta fille, Seigneur, qui nous a demandé de prier pour ses enfants. Seigneur, toi seul connais le souci d'une mère pour ses enfants. Et Seigneur, nous prions afin que tu puisses rejoindre ses enfants, rejoindre leur vie. Te confions leurs études. Seigneur, donne de la joie au cœur de cette mère. Nous prions, Seigneur, pour maman Juliette. Nous prions pour sa fille, pour son voyage au Canada. Seigneur, interviens puissamment. Manifeste encore ta puissance envers maman Juliette pour l'honneur et la gloire de ton nom. Et Seigneur, nous prions pour toutes ces mères qui s'inquiètent de l'avenir de leurs enfants. Nous prions afin que Seigneur, toi Seigneur qui détiens la destinée de tout homme, que tu apportes la paix du cœur à ses mères, que tu apportes la paix du cœur à ses parents. Seigneur, nous prions pour la jeunesse, afin que Seigneur, tu suscites une jeunesse debout pour toi, Jésus. Une jeunesse enflammée pour toi, Jésus. Une jeunesse enflammée pour l'évangélisation. Une jeunesse enflammée, Seigneur, pour témoigner de toi. Tu es capable de le faire. Que ton nom soit béni, Seigneur. Nous élevons ton nom, Père.
0: Toi aussi, tu as voulu donner ton
2: esprit.
0: Là où tu es, mets ta main sur ton cœur.
2: Change
0: ta vie dans le Sacré-Cœur de Jésus. Reçois maintenant
2: au nom de Jésus, reçois maintenant
0: que tu sois guéri de tout ça.

0: La guérison est en partage. La guérison est en partage. La guérison est en partage. La guérison est en partage.
1: Reçois la paix. Sois guéri maintenant.
0: Merci Seigneur. Merci Seigneur. Gloire et honneur à toi. Merci.
1: Gloire
0: Jésus.
1: Et honneur à toi Seigneur.
0: Merci.
1: Nous continuons à prier pour toi mon frère. Nous
0: merci,
1: sommes dans un temps d'intercession prophétique.
0: Radaba Sheke bébé.
1: Et ce soit le sacré cœur de Jésus qui parle à ta faveur. Et ce soit le sacré cœur de Jésus veut te il veut faire réparation dans ta vie ce soir. Radaba Sheke bébé. Je t'en prie, mon frère. Ouvre ton cœur au Sacré-Cœur. Donne-lui son cœur. Rada, prends le cœur du Sacré-Cœur de Jésus ce soir. Laisse-le. Radaba Sheke, plonge dans son cœur ce soir. Et reçois ton miracle. Reçois la silence. Reçois la paix. Reçois la guérison. Radaba Sheke bébé. Shalababa. Requête de vos sacaba. Rekarababa. Il n'a pas changé. Et ce soir, il passe encore. Il passe dans ta vie. Il passe dans cette tentation pour te faire du bien. Radaba Sheke bébé. La Bible dit qu'il passait. Il y a plus de 2000 ans. Et partout où il passait, les morts ressuscitaient. Les maladies étaient guéries.
0: Radaba Sheke bébé.
1: Il y avait tout ça des prodiges et des miracles. Et ce soir, encore, il passe. Il passe dans ta vie. Il passe dans ton foyer. Il passe dans cette tentation pour te donner la vie. Pour te donner la guérison. Radaba Sheke bébé. Shadababa. Tu ne sortirais pas de cette prière comme tu es rentré au nom puissant de Jésus. Radaba Sheke bébé, tu viendras dans un témoignage parce que Jésus est là pour
0: toi.
1: Jésus est là, agit par ton sacré cœur maintenant. Il te guérit maintenant. Radaba Sheke bébé, il t'accorde la paix, la silence. Radaba Sheke bébé. Les barres de Bachaba, reçois cette joie au nom puissant de Jésus-Christ.
0: Ramaba
1: Sheke bébé,
0: les barres de Bachaba,
1: Père, nous te bénissons.
0: Nous te bénissons, Seigneur.
1: Tu guéris de cœur ce soir. Tu es en forme de cœur ce soir. Ramaba Sheke bébé, je t'invite bien aimé à mettre ta main. L'autorité de ton cœur, ta poitrine. Jésus, elle a fait quelque chose d'extraordinaire. Ramaba Sheke bébé, reçois. Reçois cette guérison. Reçois cette guérison. Au nom puissant de Jésus-Christ, par le sacré de Jésus. Radaba Sheke bébé Shalomba. Les baradaba Sheke bébé. Sa main est agissant. Sa main puissante est agissant. Les baradaba Sheke bébé.
0: Oh,
1: ce sang. Ce

0: Nous te bénissons, Seigneur. Nous te rendons la gloire, ô Jésus. Merci pour ce que tu fais. Nous te bénissons, Seigneur. Je veux prier pour tous ces auditeurs et auditrices qui nous entendent et qui ont comme des douleurs à la poitrine, des douleurs atroces à la poitrine. Vous avez essayé de prendre même des médicaments, mais sans aucune amélioration. Au nom de Jésus, le Seigneur vous touche par sa puissance.
1: Amen.
0: Le mal vous quitte maintenant.
1: Au nom puissant de Jésus.
0: Au nom de Jésus.
1: Amen.
0: Le Saint-Esprit me présente quelque chose. Je vois cette dame avec son fils à l'hôpital, très inquiète. Écoute-moi bien. Le Saint-Esprit vient à ta rencontre. Et il guérit l'enfant.
1: Alléluia.
0: Il guérit l'enfant. Il guérit l'enfant. Il guérit l'enfant. Je veux prier encore pour toutes ces mères qui s'inquiètent de l'avenir de leurs enfants. Le Saint-Esprit dit ceci: je souffle mon vent, ma présence agira dans leur vie. Non, ils ne seront pas perdus, car je serai celui-là même qui va conduire leur destinée. Merci Saint-Esprit pour ta présence et ton agir. Tu guéris les maladies même dites incurables. Lorsque tu passes, Jésus, la maladie disparaît. Merci Seigneur pour ce que tu fais maintenant, pour ce miracle que tu accomplis. Les médecins ont dit, il n'y a plus de solution. Mais Jésus est en train d'agir, mon frère. Mais Jésus est en train d'agir, ma soeur. La puissance de Dieu descend maintenant et le diagnostic est renversé. Merci Jésus pour ce que tu fais. Que gloire et honneur te reviennent. Amen.
1: Seigneur, nous voulons prier aussi pour tous ces serviteurs et tes servantes qui ont perdu le goût de la prière, qui ont perdu le goût de l'évangélisation. Nous les plongeons dans ton sacré cœur et nous prions ce soir que ce soit seul le réveil dans la vie au nom puissant de Jésus. Que par la puissance de ton sacré cœur, que ces enfants, ces servantes et ces serviteurs soient touchés maintenant. Nous sonnons un nouveau réveil dans leur cœur maintenant. Que tout ce qui étouffait la vie des prières, que tout ce qui les amoindrissait par ton sacré cœur soit réveillé maintenant. Ô Jésus, nous te confions tes servantes maintenant et tes serviteurs. Seigneur, fais quelque chose pour eux maintenant. Maintenant même, par la puissance de ton nom, glorifie ton nom encore dans les vies. Et qui s'élève comme jamais, afin de te servir, afin de œuvrer pour toi. Merci Seigneur d'agir pour tes servantes et tes serviteurs. Merci Jésus. Bien-aimé, tu vas répéter après moi. Tu mets ta main sur ton cœur et tu dis, ce soir, j'ai l'assurance de ma victoire par le sacré cœur de Jésus. Répète encore, j'ai l'assurance de ma victoire.
2: J'ai l'assurance de ma victoire.
1: Par le sacré cœur de Jésus-Christ.
2: Par le sacré cœur de Jésus-Christ.
1: Et tu dis Amen, Amen, Amen.
2: Amen.

0: Ouais, je comprends le psalmiste. Quand il dit qu'il est doux, il est agréable pour des frères et sœurs d'être ensemble. Ah, le Seigneur répond sa bénédiction. En abondance, alléluia. Alors, frères et sœurs, nous continuons, oui, cette émission. Et nous arrivons maintenant à ce deuxième temps de la parole. Parce que c'est la parole qui nous donne l'essence et le moteur pour pouvoir véritablement rentrer dans la profondeur avec le Seigneur. Alors je vais t'inviter encore à rester disposé à écouter cette parole, à écouter ce message qui nous sera donné par le frère Pierre-Marie sur le thème « Les promesses du Sacré-Cœur à Sainte-Marguerite Marie à la Coque ». Soyons attentifs et disposons-nous. Écoutons le message.
1: Paix et joie.
2: Amen.
1: Bien-aimé de Dieu, de là où tu es, je veux que tu puisses bénir le Seigneur pour ce qu'il permet encore en ce jour. L'enseignement, cet enseignement te fera du bien. J'en ai la ferme conviction, car l'Esprit de Dieu a déjà disposé toutes choses. Amen. Le thème, c'est les promesses du Sacré-Cœur à Sainte Marguerite Marie à la Coque. Bien-aimé de Dieu, avant de parler des promesses du Sacré-Cœur, il est important que nous puissions comprendre ce que représente en réalité le Sacré-Cœur. Le Sacré-Cœur de Jésus représente l'amour infini de Dieu. Cet amour qui ne disqualifie pas, mais cet amour qui qualifie. Le Sacré-Cœur de Jésus symbolise la plénitude, le déploiement de Dieu vers l'homme. Le Sacré-Cœur de Jésus symbolise la volonté intrinsèque de Dieu de bénir l'humanité. Bien-aimé, écoute-moi de là où tu es. La Bible dit en 1 Timothée 2, le verset 4, Dieu veut que tous les hommes soient sauvés et parviennent à la connaissance de la vérité. Ce qui signifie, bien-aimé de Dieu, que Dieu veut une seule chose, ton bonheur. Dieu veut une seule chose, que tu sois sauvé. Dieu veut une seule chose, que tu parviennes à la connaissance de la vérité. Et la vérité, la voici. Il t'aime. La vérité, bien-aimé de Dieu, c'est qu'en dépit de tes péchés, en dépit de nos fautes, Jésus nous a aimés en premier. Et c'est cet amour-là qu'il veut manifester et continue de manifester envers nous. En célébrant, je dirais, cette solennité du Sacré-Cœur, l'Église veut nous faire rappeler que l'amour de Dieu demeure toujours. Alors je ne sais pas, certainement quelque chose a dû te faire penser que Dieu ne t'aime plus comme avant. Ou peut-être tu as tellement baissé en termes de prière que peut-être que Dieu n'a plus le regard sur toi. Bien-aimé de Dieu, l'amour de Dieu est infini. Sa miséricorde est infinie. Et ce soir, nous allons parler des promesses du Sacré-Cœur. Ce qu'il faut savoir, c'est que la dévotion au Sacré-Cœur de Jésus est une des plus grandes richesses spirituelles de l'Église catholique. Déjà, au XVIIe siècle, Jésus se révèle à Sainte Marguerite Marie à la Coque. Et au cours de cette visitation, donc plusieurs révélations, le Seigneur lui montra son cœur brûlant d'amour pour l'humanité et lui transmit 12 grandes promesses destinées à ceux qui honoreraient son Sacré-Cœur. parmi ses promesses. L'une des premières promesses que Jésus a révélées à Sainte Marguerite Marie, Jésus a dit ceci: je leur donnerai toutes les grâces nécessaires à leur état de vie. Cela signifie que, frères et sœurs, Dieu accorde les secours nécessaires pour accomplir notre vocation. Vous allez voir que en 2 Corinthiens chapitre 12 verset 9, l'apôtre Paul dit ceci. Dieu va dire à l'apôtre Paul que ma grâce te suffit. Frères et sœurs, le cœur sacré de Jésus est abondant en grâce et abondant de grâce. Cela signifie que Dieu est toujours prêt à relever l'homme. Dieu est toujours prêt à aller vers l'homme. Dieu est toujours prêt à venir secourir l'homme. Le Dieu que nous prions, frères et sœurs, n'est pas un Dieu lointain, c'est un Dieu qui est proche, et je dirais même qui fait partie de notre histoire. Et Dieu fait partie de ton histoire. Ce pourquoi le Seigneur te dit ce soir que sa grâce te suffit. Paix et joie.
2: Amen.
1: La deuxième promesse, bien-aimée de Dieu, le Seigneur a dit ceci à Sainte Marguerite Marie à la Coque: je mettrai la paix dans leur famille. Le Sacré-Cœur, frères et sœurs, apporte la réconciliation et l'unité. La Bible dit en Matthieu chapitre 5, le verset 9: heureux les artisans de paix. Et cette paix, le Seigneur veut nous l'accorder au travers de son Sacré-Cœur, du Sacré-Cœur de son Fils Jésus. L'une des promesses que Jésus a faite à Sainte Marguerite Marie, Jésus a dit: je les consolerai dans toutes leurs peines. Jésus devient le refuge des affligés. Vous allez voir en Matthieu 11, verset 28, Jésus dit: venez à moi, vous tous qui peinez sous le poids du fardeau, et je vous donnerai du repos. Certainement, bien-aimé de Dieu, une situation te pèse là-dessus. Et tu te dis: est-ce que je vais y arriver? Est-ce que je vais m'en sortir? Bien-aimé de Dieu, le Seigneur dit: décharge-toi à ses pieds. Dépose-toi à ses pieds. Parce que toi seul, tu ne peux pas y arriver. Et ce soir, le Seigneur te dit: mon cœur sacré est là. L'une des promesses que notre Seigneur Jésus a fait à Sainte Marguerite Marie à la Coque, et lui a dit: je répandrai d'abondantes bénédictions sur toutes leurs entreprises. Bien-aimé, Dieu bénit le travail et les efforts de ses enfants. Et le Sacré-Cœur de Jésus est abondant de bénédictions. Jésus a dit ceci à Sainte Marguerite à la Coque: les pécheurs trouveront dans mon cœur une source inépuisable de miséricorde.
2: Amen.
1: Une source inépuisable de miséricorde.
2: Amen.
1: Vous allez voir, frères et sœurs, que dans la Bible, Jésus a dit ceci: c'est la

0: fervente. Merci Jésus. Les âmes tièdes deviendront ferventes. Ces cœurs qui ont perdu le zèle, le cœur, le sacré cœur de Jésus redonnera la ferveur. Le sacré cœur de Jésus te redonnera la ferveur dans la prière, la ferveur dans l'évangélisation, la ferveur dans les activités de l'Église, la ferveur. Bien-aimés du Seigneur, nous devons comprendre que, comme la Bible nous le dit, que le zèle sont comme les chaussures. Vous allez voir, dans Éphésiens chapitre 6, à partir du verset 10 et suivant, l'apôtre Paul va dire, prenez le zèle pour chaussures. Le zèle bien-aimé de Dieu est une âme dont nous avons besoin. Et le sacré cœur de Jésus nous donne la faveur, nous donne le zèle. Paix et joie. Bien-aimé de Dieu, il y a tant de promesses. Il y en a au total 12 promesses que Jésus a faites à Sainte-Marguerite-Marie à la coque. Et bien-aimé de Dieu, ce que nous devons comprendre et ce que tu dois comprendre, c'est que ici, ce n'est pas un homme qui promet. C'est Jésus, Fils de Dieu. Vrai Dieu et vrai homme. Et tout ce qui sort de la bouche de Jésus est accompagné d'action. C'est pourquoi la Bible dit, ce que sa bouche dit, sa main l'accomplit. Et ici, Jésus fait une promesse. Que dis-je? Il fait des promesses. Ce qui signifie, bien-aimé de Dieu, que toutes ces promesses se rattachent automatiquement à ta vie quand tu crois fermement en la puissance du Sacré-Cœur de Jésus. Il ne s'agit pas de faire une dévotion simplement, mais il faut croire en la puissance du Sacré-Cœur de Jésus. Parce que c'est une source abondante de miracles, c'est une source abondante de guérison. Et si, bien-aimé de Dieu, tu crois en la puissance du Sacré-Cœur de Jésus, alors les promesses que Jésus a faites à Sainte Marguerite Marie à la coque vont se manifester dans ta vie. Bien-aimé de Dieu, cela s'est passé au XVIIe siècle. Et jusqu'à aujourd'hui, le Sacré-Cœur de Jésus continue à agir dans des familles, dans des paroisses, dans des communautés. Le Sacré-Cœur de Jésus continue d'agir. Si tu veux faire l'expérience du Sacré-Cœur de Jésus, ne t'arrête pas simplement à une simple dévotion. Il faut que tu puisses avoir la foi. La foi en la puissance du Sacré-Cœur de Jésus. Il faut que, bien-aimé de Dieu, pour que ces promesses s'actualisent dans ta vie, que tu crois fermement en la puissance du Sacré-Cœur de Jésus. Pour toi qui n'arrives pas à pardonner, abandonne-toi au Sacré-Cœur de Jésus. Pour toi qui n'arrives pas à, par exemple, je vais dire, à toi qui n'arrives pas à obtenir des grâces, l'emploi, abandonne-toi au Sacré-Cœur de Jésus. Pour toi dont les activités sont encore nonchalantes, pour toi dont les entreprises ne bougent pas, tout est bloqué, bien-aimé, je t'invite ce soir à faire l'expérience du Sacré-Cœur de Jésus.
1: Amen.
0: Pour toi qui as des enfants qui sont souffrants, je t'invite, bien-aimé de Dieu, à les confier au Sacré-Cœur de Jésus. Pour toi qui n'arrive plus à prier, je t'invite à abandonner ta vie de prière au Sacré-Cœur de Jésus. Jésus, dans ses promesses à Sainte Marguerite Marie à la coque, il a dit ceci, « Je bénirai les maisons où mon cœur sacré

0: sera exposé. Je bénirai les maisons où mon cœur sacré sera exposé. Bien-aimé de Dieu, le Seigneur veut bénir ta maison. Jésus veut bénir, pas seulement visiter, mais il veut bénir ta maison. Il veut demeurer dans ta maison. Et ce soir, il te dit, je te présente mon sacré cœur. Je te présente mon cœur débordant d'amour et de paix. Mon cœur débordant d'amour, de grâce et de bénédiction. Tu as certainement soif, mais de son cœur jaillit de l'eau et du sang. Et cette eau et ce sang vont, bien-aimé de Dieu, inonder tous les compartiments de ta vie, afin que, bien-aimé de Dieu, tu sois témoignage vivant de la présence de Jésus réelle de par son sacré cœur. Bien-aimé de Dieu, la dévotion c'est une bonne chose, mais la foi au sacré cœur est encore meilleure. Le Seigneur te demande ce soir de faire l'expérience de son sacré cœur. Le Seigneur te demande ce soir de véritablement aller en eau profonde. Et que si tu veux véritablement expérimenter ses promesses dans ta vie, dans ta famille, alors va jusqu'au bout. Ne t'arrête pas à la simple dévotion. Crois fermement que le Sacré-Cœur de Jésus est abondant de bénédictions également pour toi. Je veux terminer en priant. De là où tu es, fais cette prière avec moi. Cœur sacré de Jésus, j'abandonne ma vie entre tes mains. Cœur sacré de Jésus, je crois en ta puissance. Cœur sacré de Jésus, donne-moi la grâce du pardon. Cœur sacré de Jésus, guéris mon cœur blessé. Cœur sacré de Jésus, je t'accueille dans ma vie et je t'accueille dans ma maison. Cœur sacré de Jésus, je te confie mes entreprises. Cœur sacré de Jésus, restaure ma vie de prière. Cœur sacré de Jésus, arrose ma vie de prière. Bien-aimé, tu as fini cette prière. Que le sang de Jésus te couvre et que la faveur de Dieu soit ton partage. Au nom puissant de Jésus-Christ de Nazareth. Amen. Amen. Amen.
1: Amen. Est-ce que tu peux encore acclamer le Seigneur? Wow. Merci Seigneur pour ces belles promesses que tu nous fais. Merci Seigneur pour cet amour infini manifesté en nos cœurs et en nos vies. Et oui, fidèle auditeur, après un tel enseignement, voilà, quoi de plus normal que de vous laisser l'opportunité de pouvoir partager ce que vous avez vécu, reçu, mais surtout nous partager vos intentions de prière pour que dans une amitié et dans une unité, nous puissions élever nos voix devant le trône de sa grâce. Alors nous allons vous donner l'opportunité de nous appeler sur nos différentes lignes que nous vous donnons maintenant.
2: Alors, vous pouvez nous joindre au 07 59 55 54 24 et le 05 55 03 46 60. Oui, allô?
1: Allô?
3: Allô?
2: Oui, bonjour.
3: Allô?
2: Oui, allô, oui, bonjour. Allô, allô? Vous m'attendez? Bonjour, madame, comment vous appelez?
3: Allô?
2: Oui, allô, vous m'attendez? Bonjour, madame.
3: Bonsoir.
2: Oui.
3: Père et joie.
2: Amen, amen, amen. Père et joie.
3: Maman Eba.
2: Maman Eba, comment tu vas?
3: Je vais bien, par la grâce de Dieu, je vais bien.
2: Père et joie.
3: Amen, amen, amen.
2: J'espère que tu viens aujourd'hui avec les bonnes nouvelles de mes petits, de tes petits, des enfants.
3: déjà.
2: Amen, amen. Alors, vas-y.
3: J'aimerais que vous priez pour moi.
2: Oui.
3: Pour moi, mes enfants, et pour une protection de l'usage de libération, aide d'assistance. Et j'aimerais que vous priez aussi pour mon petit fils qui a passé le but ici, la résultation de lundi 16.
2: D'accord.
3: Que le Seigneur accepte ce qu'il a commencé.
2: Amen. Il s'appelle comment?
3: Il s'appelle Chris Meral.
2: Oui, Chris, ok.
3: Chris Meral.
2: Oui, Chris Meral, d'accord.
3: Oui, Meral.
2: Meral, merci pour la précision.
3: Amen,
2: maman. Merci beaucoup. Alors, vous pouvez toujours nous joindre au 07 59 55 54 24. Oui, allô?
4: Allô?
2: Oui, bonjour monsieur.
4: Bonjour monsieur.
2: Oui, paix et joie.
4: Amen.
2: Oui, comment vous allez?
4: Oui, ça va très bien. Et chez vous?
2: Oui, Dieu fait grâce. Dieu fait grâce.
4: D'accord.
2: Alors,
4: Papa Nyango.
2: Merci.
4: Mais Papa Nyango.
2: Oui, Papa Nyango. Ok, ah, c'est compris. Alors, quelles sont vos intentions?
4: Prier pour ma fille Dorian.
2: Dorian, oui.
4: Dorian a passé un concours.
2: Oui, elle a passé un concours, ok.
4: Elle attend le résultat.
2: D'accord.
4: À le prier pour elle.
2: Merci beaucoup. On va la porter en prière. Et merci. Tout à l'heure, on aura le temps de prière. Soyez avec nous également. On portera tous l'ensemble.
4: Amen.
2: Que Dieu nous garde, que Dieu le Seigneur, que le Seigneur te bénisse. Merci. Oui, vous pouvez toujours nous joindre. Oui, allô?
5: Allô?
2: Allô?
5: Paix et joie.
2: Amen, amen.
5: Le frère Dofou Herman.
2: Le frère?
5: Dofou Herman.
2: Ok.
5: J'ai passé le concours de l'ENA, je suis en attente d'un résultat.
2: Ah oui, oui, vous avez appelé la dernière fois, je pense.
5: Effectivement.
2: Ah, d'accord. D'accord, on va enregistrer bien ce nom-là.
5: D'accord.
2: Voilà, pour vraiment porter ça encore en prière.
5: Amen.
2: Et le Seigneur est fidèle.
5: Amen.
2: Le Seigneur est fidèle. Alors, restez avec nous, allons prier tout à l'heure ensemble.
5: D'accord.
2: Merci beaucoup.
6: Allô.
2: Oui, allô.
6: Allô, bonjour.
2: Oui, allô, oui, bonjour.
6: Oui. Vraiment, moi, pour le moment, je n'ai pas d'intention, mais je voulais vous dire merci.
2: D'accord.
6: Pour l'enseignement que je viens d'écouter. Ce matin, j'ai fait la messe.
2: Oui.
6: C'est comme ça, le prêtre a expliqué.
2: D'accord.
6: En tout cas, quand vous avez enseigné, vraiment, ça m'a touché parce que je ne connaissais pas Sacré-Cœur.
2: Je vois.
6: Je voyais bien, mais je ne savais pas comment ça ce qu'il veut dire.
2: C'est ça,
6: ce matin, quand j'ai écouté l'enseignement, j'ai écouté votre enseignement encore. L'homélie, au moins, et puis j'ai écouté votre enseignement vraiment. Je vous dis merci.
2: Merci, maman.
6: Merci. Ça vous donne la force de faire l'adoration chaque fois au Saint-Sacrement.
2: D'accord.
6: Merci beaucoup.
2: Je vous en prie.
6: Bien, Juliette.
2: D'accord. Et comment vous appelez, maman?
6: Merci pour l'enseignement.
2: Merci. Et comment vous appelez?
6: Ça nous aide à prier. Parce que vraiment, moi, j'ai pris. Je ne veux pas dire tout mon nom de la paroisse, sinon, il ne va pas être demain matin à l'église.
2: D'accord.
6: J'ai pris beaucoup.
2: D'accord. Et j'aimerais vous dire que pour vous.
6: À prier. Parce que je fais adoration chaque vendredi.
2: D'accord.
6: Toutes les messes. Parce que je suis responsable.
2: Je vois.
6: Mon nom que les gens connaissent ma paroisse, je ne veux pas dire ça.
2: D'accord, c'est compris.
6: Mon vrai nom, Bouroura, Blana Jiguette.
2: C'est compris.
6: Merci.
2: Merci.
6: Merci pour l'enseignement.
2: D'accord.
6: Merci beaucoup. Et votre prière.
2: Merci.
6: La dame qui a appelé l'autre jour mercredi pour dire que son fils a marché à 3 ans. Il ne marchait pas.
2: Waouh.
6: Merci. Et quand le berger a commencé, il a dit il y a une dame qui est en train de pleurer. C'était moi. Je voulais appeler, je n'ai pas d'unité.
2: Waouh.
6: C'est moi qui pleurais parce que mon fils est sorti, il ne rentrait pas. Quand il est entré là, j'ai commencé à prier, j'ai dit, mes prières, j'ai fait là, ça va où? Mais j'ai commencé à prier, puis l'enseignement a commencé. On a commencé à appeler.
2: Mm-hmm.
6: Je vous dis merci.
2: Amen.
6: Parce que ça m'a fait du bien.
2: Amen.
6: Merci beaucoup.
2: Amen. Que Dieu vous bénisse. Mmh. Et pour vous, j'aimerais vous dire que c'est vraiment une dévotion que vous devez avoir. Parce que vous voyez, quand quelque chose se répète deux fois, la Bible nous dit que le témoignage de deux personnes est vrai. Ce matin, vous avez écouté la parole de Dieu qui a touché votre cœur concernant la dévotion du Sacré-Cœur. Encore aujourd'hui, vous avez encore écouté, vous n'étiez pas en train de dormir. Certainement que le Seigneur voudrait que vous vous attachiez à cette dévotion-là.
6: Merci.
2: Si possible, même acheter cette image-là du Sacré-Cœur et le mettre et l'exposer au salon. Et beaucoup prier avec le Sacré-Cœur. Que le Seigneur vous bénisse. Merci pour votre appel. Merci beaucoup. Oui, allô?
7: Allô?
2: Bonjour.
7: Oui, bonjour, monsieur.
2: Oui, comment vous allez?
7: Oui, c'est Madame Dali.
2: Madame Dali, bonjour.
7: Oui. Je voudrais que vous priez pour mon petit-fils qui présente le bac cette année.
2: Ok, d'accord.
7: Didier Christ.
2: Il s'appelle comment?
7: Didier Christ.
2: Ok, Didier Christ.
7: Et ma petite-fille qui est souffrante aussi.
2: Oui.
7: Rabbi Marie Péniel. Il y a des boules dans ses seins.
2: Elle s'appelle comment? Vous pouvez répéter son nom?
7: Crabé Marie Péniel.
2: Ok, Crabé Marie Péniel. Ok, c'est bien compris. Nous allons prier pour elle.
7: Et pour moi-même qui suis malade.
2: Oui.
7: Vraiment, tous mes pieds sont mal. Je voudrais que vous priez pour moi.
2: C'est bien compris. Merci beaucoup. Merci. Alors, les lignes téléphoniques sont toujours ouvertes. Vous pouvez appeler. Nous allons demander à... Oui, allô?
8: Oui, allô, bonjour, monsieur.
2: Bonjour.
8: Je me nomme monsieur Boussou Bettin.
2: Oui.
8: Je veux que vous priez pour moi... dans la relation, quoi.
2: D'accord.
8: Parce que ça fait au moins 5 ans.
2: Oui.
8: Et j'étais séparé à la mère de mes enfants.
2: D'accord.
8: Et depuis ce temps qu'elle est partie, on n'a jamais rencontré pour dire qu'il y a tout fait pour qu'il revienne, mais il n'a pas pu revenir.
2: D'accord. Vous avez combien d'enfants ensemble?
8: On a 2 garçons.
2: D'accord.
8: Exactement, le premier même va à l'école cette année.
2: Oui.
8: Et il était à CPM et il va au CP2 cette année.
2: D'accord.
8: Et je voudrais que vous priez pour moi, c'est seulement ce côté-là. Parce que c'est pas, même à part elle, il y a des. Pas moi, c'est croise, mais c'est tout le même sujet.
2: D'accord. D'accord. D'accord, on va vous porter en prière dans ce domaine-là. Voilà, pour que le Seigneur puisse. Ouvrir des portes et vous stabiliser vos relations amoureuses pour que vous puissiez au moins choisir une et puis vous marier. Voilà, c'est important d'aller devant le prêtre et régulariser votre situation. Merci beaucoup. Que Dieu vous bénisse. Oui, allô? L'auditeur est parti. Allô? Allô? Bonjour. Comment vous allez? Oui, allô? Allô?
9: Allô?
2: Oui, bonjour.
9: Bonjour.
2: Oui, comment vous allez?
9: Ça va bien.
2: D'accord. Comment vous appelez?
9: Je suis Madame Marceline.
2: D'accord. On vous attend faiblement, mais allons-y. Quelle est votre intention de prière?
9: Je voudrais que vous priez pour moi.
2: Oui.
9: Je suis malade.
2: Quelle maladie?
9: On dit hernie discale.
2: D'accord.
9: Je souffre de ça depuis là. Ça fait presque 3 ans que je souffre.
2: Vous avez des douleurs, tout ça?
9: Je souffre des douleurs, mal, hein, toujours. Mes reins, mes pieds, je souffre même.
2: Waouh.
9: Donc je voudrais que vous priez pour moi. Oh.
2: D'accord.
9: Vraiment, merci beaucoup.
2: D'accord. Alors, là maintenant, est-ce que vous pouvez On va prier pour vous maintenant. Voilà, on va prier pour vous en même temps. Je vais demander au berger assis, à notre frère. Mettez votre main là où vous avez mal. Là. On va prier pour vous. On va prendre autorité sur la maladie. Père, je te bénis, je te rends grâce. Voici Seigneur, ta servante qui est là en ce moment.
10: Que tu fais
2: Père, ça fait 3 ans qu'elle souffre.
10: Relâche ta puissance.
2: Tu dis, tu nous dis dans ta parole, venez à moi, vous qui êtes chargés et fatigués, et je vous donnerai le repos. Oh Père très saint, Seigneur Jésus, ta fille est fatiguée de la maladie, fatiguée des douleurs. Et ce matin, nous la déchargeons de cette maladie. Hernie discale au nom de Jésus. Je brise ton autorité maintenant sur sa vie.
10: Au nom de Jésus.
2: Je te déracine de son corps. Au nom puissant de Jésus. Allez, tu dégages de sa vie maintenant.
10: Merci Jésus.
2: Maladie, pars de sa vie maintenant.
10: Nom de Jésus.
2: Hernie discale, pars.
10: Nom de
2: Jésus. Tu pars. Tu pars maintenant même. Et aujourd'hui, tu la libères.
10: Merci Jésus.
2: Au nom de Jésus-Christ de Nazareth.
10: Merci Jésus.
2: Je dis, je te déracine de son corps.
10: Merci
2: Jésus. Je t'arrache de sa vie. Et je te jette au pied de la croix du Christ.
10: Merci
2: Jésus. Et Christ dispose de toi. Pas de sa vie maintenant.
10: Maintenant, mais.
2: Père, je te bénis, je te rends grâce.
10: Maintenant, mais.
2: Je te dis merci pour la guérison de notre maman.
10: Guérison, merci.
2: Je te dis merci pour la guérison de notre sœur.
10: Ce que tu fais.
2: Maman, reçois ta guérison maintenant.
10: Maintenant.
2: Sois guéri maintenant.
10: Nom de Jésus.
2: Sois guéri maintenant.
10: Nom de Jésus.
2: Au nom de Jésus.
10: Nom de Jésus.
2: Sois guéri. Tu es restauré. Jésus, viens à toi maintenant. Au moment où tu poses la main sur toi, sur la partie malade, Jésus vient maintenant à toi. Il t'accorde la guérison.
10: Merci,
2: il te guérit. Sois guéri, sois guéri, sois guéri. Au nom de Jésus.
10: Au nom de Jésus.
2: Et reçois le Saint-Esprit.
10: Merci.
2: Que le feu du Saint-Esprit maintenant envahisse tout ton corps. Que cette chaleur divine maintenant parcourt ta vie maintenant. Maintenant, maintenant, maintenant. Esprit du Dieu vivant, prends le contrôle de sa vie. Prends le contrôle de sa vie. Prends le contrôle de son corps. Prends le contrôle maintenant. Que ce feu maintenant te parcourt maintenant, de la tête jusqu'aux pieds, parcourt tout ton corps. Que le feu de la restauration, le feu de la guérison, le feu de l'amour de Dieu soit guéri maintenant, maman, au nom de Jésus-Christ de Nazareth. Merci Seigneur.
10: Merci Seigneur.
2: Merci Seigneur.
10: Merci
2: Seigneur.
11: Merci Seigneur.
2: Tu es guéri, maman.
11: Merci
2: Jésus. Que Dieu te bénisse.
11: Merci beaucoup, mon fils.
2: Amen.
11: Que Dieu vous bénisse. Merci beaucoup.
2: Les lignes sont toujours ouvertes, vous pouvez appeler. Alors, Pierre-Marie va... Oui, allô? Pierre-Marie, tu nous redonnes le numéro. Allô? Oui, allô? Allô? Bonjour. Oui, allô? Bonjour. Allô, tu es parti? Oui, allô?
10: Nous redonnons le coordonné, les lignes du direct.
2: Oui, allô? Bonjour. Allô?
12: Oui, allô?
2: Oui, bonjour.
12: Oui, bonjour, Roger.
2: D'accord. Comment vous appelez, maman?
12: Moi, c'est Akosi Emily.
2: Akosi?
12: Akosi Emily.
2: Ok. Quelle est votre intention?
12: J'aimerais que vous priez pour ma fille. Elle passe le bac. Ça fait sa troisième fois, elle passe le bac.
2: D'accord, ça d'accord, elle passe le bac. Hein.
12: Et je voudrais aussi que vous priez pour mon foyer, pour qu'il y ait la paix.
2: Amen.
12: Pour ma fille, elle s'appelle Akosio Francisca.
2: Akosi?
12: Francisca.
2: Francisca, ok.
12: Actuellement, elle se sent pas bien, elle est malade.
2: Elle sera guérie. Elle va passer le bac cette année. Dieu va la visiter. Elle va guérir. Et elle va obtenir le bac.
12: Merci.
2: Nous allons la porter en prière et le Seigneur fera grâce cette année. Cette année, vous allez danser dans votre maison.
12: Aussi pour la paix dans mon foyer.
2: Maintenant, la paix dans ton foyer, maman, je pense que dans la vie, il faut mettre les choses en pratique. Nous avons entendu les 12 bénédictions, les 12 promesses du Sacré-Cœur de Jésus. Alors, maman, je t'invite à faire une neuvaine au Sacré-Cœur de Jésus pour la paix dans ton foyer.
12: Amen.
2: Nous allons prier pour toi tout à l'heure.
12: Merci, merci.
2: Mais il faut faire une neuvaine au Sacré-Cœur de Jésus. Et l'une des promesses que Jésus a faites pour la dévotion au Sacré-Cœur de Jésus, c'est la paix dans le foyer, la paix dans la famille. Donc, il faut faire juste une neuvaine où tu demandes à Jésus de venir apporter la paix dans ton foyer. Et tu verras. C'est comme ça qu'on expérimente les choses de Dieu. D'accord? Merci, maman. Que Dieu te bénisse. Oui, allô?
13: Allô?
2: Bonjour.
13: Bonjour.
2: Oui.
13: Papa Edouard Aka.
2: Ah, papa Edouard Aka. D'accord, il va rappeler certainement.
13: Allô?
2: Oui, allô?
13: Bonjour.
2: Oui, bonjour. Est-ce que vous pouvez arrêter votre poste radio? Parce que là, c'est très très difficile de vous entendre. Oui, allô?
13: Moi, c'est monsieur Abroufé.
2: Monsieur?
13: Abroufé.
2: D'accord. On n'a pas bien saisi le nom. D'accord, allons-y. D'accord.
13: Elle a des comportements qui ne sont pas corrects. J'ai fait des histoires à l'école. J'ai resté à fantasier son mari. Je veux que tu aies fait chose.
2: D'accord.
13: Allô?
2: Oui, allô, oui, on vous écoute. Hein.
13: Allô?
2: Oui, allô, oui, on vous écoute, on vous attend, oui. Désolé. Alors, donc vous pouvez couper et rappeler. Parce que là, on ne vous attendait pas bien. Et il y a énormément de bruit. C'est mieux de couper et de rappeler. C'est mieux. Oui, allô?
8: Allô? Oui, allô, monsieur.
2: Oui.
8: J'avais oublié de donner le nom de la mère de mes enfants.
2: D'accord, allons-y.
8: Elle s'appelle Blélu Zemuna Edmond.
2: D'accord. J'espère que notre frère Malin a pu noter. Ouais, vous pouvez redonner le nom.
8: Moi, je voudrais que vous me disiez dedans.
2: D'accord.
8: Parce qu'il n'y a pas elle, c'est vrai, il y a des femmes, elles sont courageuses, mais tout de même, juste quand il y a un, on vient se rencontrer, mais bon. Vous venez à la maison aussi, c'est pour quand il parle ses problèmes. Pourquoi il nous appelle? Je ne sais pas si c'est elle, Dieu a voulu qu'il reste avec elle, ou bien si c'est une autre femme, qu'on puisse rester ensemble. À ce point-là, moi, je voudrais que vous priez pour moi, pour que Dieu même y mette dedans. Quoi.
2: D'accord, c'est bien compris. On va te porter en prière.
8: Merci.
2: Déjà pour que le Seigneur te donne le discernement.
8: Merci.
2: Voilà. Et qui te donne la grâce de savoir aussi entretenir les relations.
8: Amen, amen.
2: Que le Seigneur te bénisse.
8: Amen.
2: Oui, allô?
14: Père de joie.
2: Amen.
14: C'est Madame Dillé.
2: Madame
14: Dillé, quoi?
2: D'accord. Quelle est votre intention?
14: Mon petit-fils.
2: Oui.
14: Il passe le bac.
2: Oui.
14: Ma petite soeur qui a passé aussi le BPC.
2: Oui.
14: Je peux vraiment prier pour moi, pour ma santé.
2: Pour votre santé, vous avez quoi?
14: J'ai mal de dos jusqu'à dans mes mollets.
2: Mal de dos jusqu'à ça descend dans les mollets.
14: Vraiment, j'ai des difficultés même pour marcher.
2: D'accord.
14: Alors, vraiment, je voudrais que vous priez pour moi.
2: D'accord.
14: Et pour ma maman aussi.
2: Mm-hmm.
14: C'est la vieille, c'est que c'est la vieillesse, mais priez pour elle.
2: D'accord.
14: Vraiment, merci beaucoup.
2: Je vous en prie. Amen, amen. Nous allons prier ensemble tout à l'heure. Mm-hmm. Merci. Alors, les lignes sont toujours ouvertes, vous pouvez nous joindre. Voilà. Vous pouvez nous joindre au...
10: Alors, les lignes du direct sont le 07 59 55 54 24, 05 55 03 46 60, 01 42 85 87 06.
2: Vous avez encore du temps, voilà. Vous pouvez toujours appeler. Les lignes sont ouvertes. Alors, nous avons... Ok, ok. On prend un dernier auditeur et on arrête pour aujourd'hui. Oui, allô?
15: Oui, allô. Bonjour, Belgique.
2: Bonjour. Mmh.
15: Moi, c'est Maman Nyamke.
2: Maman Nyamke, oui, quelle est votre intention?
15: Mon intention, il veut que vous priez pour moi.
2: Priez pour
15: moi? J'ai mal au ventre, mon papa, mon ventre, mais vraiment juste que ça rentre dans mes pieds.
2: Mot de ventre?
15: Mmh.
2: D'accord. Nous allons prier tout à l'heure pour vous.
15: Merci, Belgique, et Dieu vous bénisse.
2: Merci. Merci beaucoup. Alors, nous bénissons Dieu pour tous les auditeurs qui ont pu appeler. Nous allons également, pendant ce temps de prière, nous allons prier également pour tous nos frères qui n'ont pas pu également pu appeler. Voilà, et nous allons porter tout ça devant le trône de notre Dieu. Alors, on va prendre un temps d'adoration pour nous disposer avant de rentrer dans le temps de Jéricho. Voilà, Stéphanie va nous conduire dans ce temps.

0: cela, et tu es plus grand que ce que l'on pourrait dire. Nous te rendons la gloire, nous te bénissons, nous te donnons toute l'élévation, et nous penchons devant ta sainte face. Daigne écouter et exaucer nos prières.
1: Oui, bien-aimés frères et sœurs, nous rentrons dans ce temps de Jéricho, ce grand temps de prière d'autorité, ce temps de prière d'intercession, ce temps de prière de délivrance, de libération, de guérison. Alors, nous allons vous inviter à prier avec nous. Nous allons énoncer, oui, ces différents cas de souffrance. Et de là où tu es, tu vas prier pour ces intentions avec nous. Il y a eu beaucoup de demandes d'intercession pour nos enfants qui doivent passer le baccalauréat. On va tous les mettre ensemble pour prier pour tous ceux qui doivent passer le baccalauréat. Nous allons dire le nom de chacun de nos enfants et prier, voilà, dans un bloc pour tous ces enfants qui passent le bac et qui attendent les résultats du BPC ensemble. Pour ceux qui doivent passer le concours, on va prier pour eux à part. Mais pour l'un, nous allons prier pour Maman Nyamke. Maman Nyamke est la dernière personne qui a appelé, qui a mal au ventre. Alors, Maman Nyamke, si tu nous entends de là où tu es, je veux simplement que tu poses la main sur ton ventre et nous allons prier maintenant. Père, je te bénis, je te rends grâce et je te dis merci pour Maman Nyamke. Seigneur Jésus, ce matin, je veux agir en ton nom. Ce matin, voici tous tes enfants qui sont en train d'intercéder et qui veulent prier pour Maman Nyamke. Aujourd'hui, je ne suis pas seul à prier. Tous mes frères sont là unis à moi et tous ces auditeurs sont unis. Et ensemble, nous demandons la guérison de Maman Nyamke. Et Maman Nyamke, écoute bien, nous prenons autorité maintenant sur ce mal. Dans le nom de Jésus, nous venons avec le nom de Jésus. Comme David pouvait le dire à Goliath, oui, toi tu as des armes, tu m'infliges des douleurs par la maladie, mais moi je viens avec le nom du Très-Haut. Ce matin nous venons avec le nom de Jésus, maladie, mal de ventre, écoute-moi bien. Au nom de Jésus, tu pars maintenant. Au nom de Jésus, nous brisons ton pouvoir. Je brise ton pouvoir sur la vie de Maman Nyamke maintenant. Je brise ton pouvoir. Esprit d'infirmité, tu pars de sa vie maintenant. Au nom de Jésus, tu es dévoilé. Esprit d'infirmité, tu es dévoilé. Toi qui agis de façon mystérieuse, tu es dévoilé. Pas maintenant, au nom de Jésus. Je brise ton pouvoir sur sa vie. Je casse ton emprise. Au nom de Jésus. Et je te déracine de sa vie et de son corps. Au nom de Jésus-Christ de Nazareth. Je te jette au pied de la croix de Christ. Et je dis au nom de Jésus, tu ne reviens plus jamais dans sa vie. Tu pars. Tu pars au nom de Jésus-Christ de Nazareth. J'envoie le feu dans ta base. J'envoie le feu dans ta base maintenant. J'envoie le feu. J'envoie le feu. J'envoie le feu de ta base.
2: Tu déménages maintenant.
1: Tu déménages maintenant. Ton influence dans sa vie. Je te dépossède de ton pouvoir sur sa vie. Je te dépossède maintenant même de ton pouvoir sur la vie de Maman Nyamke. La douleur, tu n'infligeras plus de douleur dans sa vie au nom de Jésus.
2: Marado
1: Shadababa. Et tu pars maintenant.
2: Merci Seigneur.
1: Au nom de Jésus-Christ de Nazareth.
2: Marado Sakayababa.
1: Maman Nyamke, sois guérie au nom de Jésus.
2: Au nom de Jésus.
1: Sois guérie au nom de Jésus. Reçois ta guérison. Tu es guéri maintenant. Tu es guéri maintenant. Tu es guéri maintenant. Et reçois le Saint-Esprit. Reçois le feu du Saint-Esprit. Que le Saint-Esprit prenne toute la place maintenant. Qu'il prenne toute la place dans ta vie. Oui, le feu du Saint-Esprit. Là, j'appelle le feu de la restauration. Le feu divin. Le feu de l'amour de Jésus dans ta vie et dans ton corps maintenant. Reçois le Saint-Esprit. Reçois le Saint-Esprit. Il n'y a point de problème de distance. Le Saint-Esprit n'a pas besoin de distance. Il est là maintenant. Il descend dans ta vie, maman. Tu vas sentir une chaleur te traverser. C'est le Saint-Esprit. C'est comme ça qu'il agit. Le Saint-Esprit agit maintenant. Il descend en toi et il t'apporte la vie, Zoé de Dieu. La vie, là où tu avais mal, le Saint-Esprit maintenant apporte la guérison, il apporte la vie et la restauration. Maman, tu es guéri au nom de Jésus. Sois guéri.
3: Amen.
1: Merci Seigneur.
3: Seigneur, nous te confions la santé de Bilekwa et de sa mère. Nous voulons le plonger dans la maîtrise du Christ. Il a dit que dans ta maîtrise que nous sommes guéris. Nous commandons au nom puissant de Jésus que la santé soit restaurée maintenant.
1: Amen.
3: Que la mère et la fille reçoivent maintenant la santé.
1: Amen.
3: Une santé à tout égard. Radaba sheke bebe shadaba. Tu as dit dans ta parole, soyez en bonne santé. Nous déclarons la bonne santé maintenant pour la vie au nom puissant de Jésus-Christ. Radaba sheke bebe. Bilekwa reçoit la santé au nom puissant de Jésus-Christ. Et pendant que toi aussi tu reçois cette santé-là, nous prions pour que cette santé soit pour ta main maintenant au nom puissant de Jésus. Radaba sheke bebe shadaba. Le marado sakababa. Rekenta daba sheke bebe. Raikinta daba sheke bebe. Radaba Shekebe, nous plongeons ta santé dans la maîtrise du Christ et nous déclarons maintenant ta guérison, ta restauration au nom puissant de Jésus-Christ. Radaba Shekebe, Shadababa, le Marado Sakababa. Merci Seigneur d'agir puissamment. Merci Papa de restaurer cette dame. Merci de restaurer sa mère au nom puissant de Jésus-Christ. Radaba Shekebe, Shadababa, le Maradaba Shekebe. Père, nous te bénissons pour la vie de Gosu Bétain. Seigneur, nous voulons prier pour la stabilité dans sa relation amoureuse. Seigneur, nous prions. Tu as dit qu'il n'est pas bon que l'homme soit seul. Nous prions maintenant, Papa Père. Radaba Sheke Bébé Père. Fais grâce à ton serviteur, Papa Père. Tout ce qui est esprit de participation, tout ce qui empêche de rentrer dans cette grâce des relations stables, nous annulons cela au nom puissant de Jésus-Christ, Papa Père. Radaba Sheke Bébé. Pendant que je prie, Dieu me met en cœur, il y a un esprit de femme de nuit. Radaba Sheke Bébé. Radaba. Nous plongeons sa vie maintenant. Je parle à Bossou Métain. Mets ta main sur ton nombril. Parce que je ressens fortement. Il y a un esprit. Cet esprit qui t'empêche d'avoir la stabilité dans tes relations. Nous commandons, mes frères et soeurs et moi. Nous allons commander à cet esprit de Marie de nous de libérer sa vie maintenant. Tu libères, tu quittes sa vie au nom de Jésus. Nous te commandons par le sang de l'agneau. Tu libères la vie de ce monsieur. Tu libères, tu sors au nom puissant de Jésus-Christ. Reçois la stabilité dans ta relation au nom puissant de Jésus-Christ. Radaba Sheke Bébé. Merci Seigneur. Rado Shakababa Sheke Bébé. Le Marada Sakayaba Sheke Bébé. Ben nous te confions. Tous ces auditeurs, auditrices qui ont appelé pour le succès au bac, au BBC de l'enfant, nous te le confions maintenant, Esprit de Dieu vivant. Merci d'agir, Papa Père. Merci d'agir, Papa Père, pour que cette année, les soit favorable au nom puissant de Jésus-Christ, Seigneur. Merci, Papa Père. Caraba, Cheke Bébé, pour ceux qui attendent le résultat de BBC maintenant, Seigneur, que cette année, les soit favorable. Que le succès soit le favorable.
1: Inta bon ta chata rata bon adaba
3: radaba sheke bebe. Nous te bénissons, te rendons grâce Seigneur Papa. Radaba sheke bebe. La marado sakababa. Seigneur merci Papa. Nous prions Papa pour le succès au résultat du concours de l'ENA de monsieur Defou Eman. Radaba sheke bebe. Radaba sheke bebe. Nous prions pour le succès au résultat du concours de la fille de Papa Yambo. Nous prions pour le succès au résultat du fils de Bilekwao. Nous prions pour le résultat.
1: Nous voulons te bénir et nous voulons t'honorer. Merci pour tous nos enfants qui ont passé le BEPC. Merci également pour nos enfants qui vont passer le baccalauréat. Seigneur, tous les auditeurs qui ont appelé pour confier leurs enfants pour cet examen de baccalauréat, Seigneur, nous te prions de les assister, que l'intelligence et la sagesse leur soient communiquées. Nous te prions d'étendre leur sagesse, Depuis on détend également la capacité de rétention.
3: Amen.
1: Et que ton esprit, l'Esprit Saint, les fasse ressouvenir tout ce qu'ils ont étudié. Que la grâce et la faveur les accompagnent. Que la santé soit les partages.
3: Au nom puissant de Jésus.
1: Au nom de Jésus. Et notre Seigneur qui en ce moment qui doit passer le baccalauréat qui est malade. Je déclare maintenant au nom de Jésus, tu es restauré.
3: Oui, Akosi Francisca, tu es restauré au nom puissant de Jésus-Christ. Que
1: nous
3: Dieu t'accorde la santé.
1: Karaba
3: Shekebebe.
1: Radaba Shekebe.
3: Que Dieu éloigne de toi tout ce qui est maladie.
1: Radaba
3: Shekebe. Et que tu composes.
1: Radaba Shekebebe.
3: Les Baradaba Shekebe.
1: La malédiction
3: de toi. Que le Saint-Esprit te vise maintenant au nom de Jésus.
1: Marado Sakayaba Shekebebe.
3: Au nom puissant de Jésus.
1: Karaba Shekebebe.
3: Radaba
1: Shekebebe.
3: La Marado Shakababa.
1: Et le Saint-Esprit t'accompagne.
3: Marado Sakayaba Shekebebe.
1: Au nom puissant de
3: la faveur de Dieu,
1: Radaba Shekebebe,
3: Radaba
1: Shekebebe,
3: Marado Shakababa,
1: Rababa
3: Shekebebe, nous bénissons ton nom, Père,
1: Marado Shakababa,
3: Kodaraba Shekebebe,
1: tu es Dieu, Papa,
3: nous te bénissons, Papa Père,
1: nous prions, Papa,
3: pour la maladie
1: de
3: Dame Sally,
1: qui prie
3: aussi
1: pour la souffrance
3: de sa fille
1: Krabé Marie
3: Prunelle.
1: Seigneur,
3: nous plongeons sa fille
1: dans le sang de l'agneau.
3: Nous
1: déclarons guérison
3: au nom puissant de Jésus-Christ.
1: Qu'elle
3: soit visitée maintenant, Papa Père.
1: Libère
3: ta fille, Papa, de cette souffrance.
1: Libère-la,
3: Papa Père. Restaure-la,
1: Papa Père.
3: Que tout ce qui
1: entache sa santé
3: soit frappé
1: au nom de Jésus.
3: Nous
1: proclamons sa
3: guérison.
1: Nous proclamons
3: sa guérison maintenant.
1: Radaba
3: Sheke bébé.
1: Que par ce temps
3: d'intercession,
1: elle reçoit
3: la guérison maintenant
1: au nom puissant
3: de Jésus-Christ.
1: Radaba
3: Sheke bébé.
1: Les
3: Marado Shakababa.
1: Nous
3: prions aussi
1: pour tous ces
3: frères et sœurs
1: qui
3: n'ont pas pu appeler,
1: qui
3: confient aussi
1: leurs
3: problèmes de
1: santé.
3: Tu confies
1: les enfants aussi
3: qui sont en train
1: d'examen.
3: Tu confies aussi
1: tous sortes de
3: sujets maintenant.
1: Nous élevons
3: les voix
1: pour prier pour eux
3: au nom puissant de Jésus.
1: Alors nous voulons
3: inviter maintenant
1: tous ceux qui
3: sont connectés
1: à cette radio
3: et qui
1: doivent passer un examen.
3: Mettez
1: votre main sur votre
3: tête, nous allons
1: prier pour vous.
3: Vous devez
1: passer un examen,
3: vous devez passer
1: un concours.
3: Mettez vos
1: mains sur votre tête et
3: nous allons prier.
1: Au nom
3: de Jésus,
1: nous prenons d'abord
3: autorité
1: et nous brisons
3: sur vos vies tout
1: esprit de confusion.
3: Amen.
1: Tout esprit
3: démoniaque d'oubli.
1: Au nom puissant
3: de Jésus. Il y a des personnes
1: qui oublient
3: les leçons, qui
1: étudient et
3: qui ne retiennent rien.
1: C'est
3: un esprit démoniaque.
1: Nous
3: brisons
1: cela sur ta vie au
3: nom de Jésus.
1: Je
3: brise
1: maintenant
3: que la
1: force du Saint-Esprit
3: descende sur vous au nom
1: de Jésus.
3: Que l'esprit
1: d'intelligence et de
3: sagesse vous soit
1: communiqué
3: maintenant.
1: Au nom
3: puissant de
1: Jésus.
3: Que
1: la grâce et la
3: faveur de Dieu vous
1: accompagne dans vos
3: examens et au concours
1: maintenant.
3: Amen.
1: Que en ce
3: moment de la
1: composition, la
3: faveur de Dieu
1: soit avec vous.
3: Que au moment
1: de la correction de
3: vos feuilles, la
1: faveur. Veuille la
3: grâce de Dieu vous
1: soit avec vous
3: au nom
1: puissant de Jésus.
3: Amen. Et
1: que le succès
3: vous accompagne
1: à tous
3: égards au nom de Jésus.
1: Amen.
3: Père,
1: je te bénis,
3: je te rends grâce
1: pour eux.
3: Que ton nom soit
1: béni.
3: Merci,
1: Père. Nous voulons
3: prier pour toutes les
1: femmes qui
3: sont en travail
1: en ce moment,
3: les femmes enceintes
1: qui sont en travail.
3: Père,
1: qu'au nom de
3: Jésus,
1: la délivrance
3: leur soit accordée
1: maintenant.
3: Nous
1: déclarons un bon
3: accouchement
1: et nous déclarons
3: que l'enfant soit en
1: bonne santé
3: et la mère
1: demeure en bonne santé.
3: Au
1: nom de Jésus,
3: là où il y avait
1: des cordons ombilicales
3: entourés
1: qui entouraient
3: le cou des enfants,
1: maintenant
3: je déclare
1: miracle maintenant.
3: Maintenant
1: je déclare
3: la
1: libération, la
3: délivrance merci.
1: Maintenant.
3: Merci, maintenant,
1: Seigneur. Là où il y avait des
3: difficultés,
1: au nom de
3: Jésus,
1: soyez libérés
3: au nom de
1: et Jésus. Accouchés
3: à voix basse.
1: Maintenant,
3: maintenant, maintenant,
1: recevez
3: la grâce de Dieu,
1: recevez la
3: délivrance,
1: recevez
3: cette grâce
1: au nom de Jésus-Christ
3: de Nazareth.
1: Et que
3: le Seigneur vous accorde
1: maintenant
3: merci, un Seigneur.
1: Bon accouchement au
3: nom de Jésus-Christ
1: de Nazareth.
3: Merci,
1: soyez bénis.
3: Merci Seigneur.
1: Merci Seigneur.
3: Oui,
1: merci Seigneur
3: pour ce que tu es.
1: Éternel
3: Seigneur, nous
1: te soumettons
3: la vie
1: de toutes ces personnes,
3: Seigneur,
1: qui
3: sont alitées
1: et qui n'ont
3: personne auprès d'eux.
1: Tous
3: ces malades,
1: Seigneur, dans
3: les hôpitaux.
1: La Bible
3: déclare que, Seigneur,
1: notre Dieu, par
3: l'onction que tu as déversée
1: dans la vie des
3: apôtres,
0: Seigneur, l'ombre de Pierre même guérissait les malades. Et encore aujourd'hui, tu nous donnes de pouvoir par l'actualisation, Seigneur, de notre baptême, Seigneur, et de la grâce de l'Esprit que tu as reversée en nous. À la Pentecôte encore plus, Seigneur, nous voulons prier que, Seigneur, ta main qui n'est pas courte pour guérir, visite, Seigneur, toutes ces personnes. Viens leur accorder, Seigneur, notre Dieu, la consolation. Viens, Seigneur, rétablis, Seigneur, notre Dieu, toutes ces personnes. Visite maintenant, Seigneur, ces malades. Accorde-leur, Seigneur, la libération et la délivrance, la guérison, Seigneur. Nous déclarons, Seigneur, que ces personnes retrouvent et recouvrent, Seigneur, la guérison maintenant.
3: Rejoins tes servantes et tes serviteurs maintenant. Père, agis maintenant. Merci Jésus.
0: Et tu les transformes.
3: Merci Seigneur.
0: Que l'honneur et la gloire te soient rendus.
3: Béni sois-tu, Seigneur.
0: Béni sois-tu, Seigneur.
3: Béni sois-tu, Seigneur.

Seigneur, nous te disons merci. Merci pour tes bienfaits. Oui, fidèle auditeur, nous arrivons au terme de notre émission et nous allons, avec la prière des anges, signer cette émission. Disposons-nous encore une fois de plus dans la prière. Dieu saint, Dieu fort, Dieu amour, Dieu immortel, dans ta bonté, tu ordonnes admirablement le ministère des anges et des hommes. Fais que notre vie sur terre, après cette émission, soit protégée par ceux qui, dans le ciel, sans cesse t'assistent et te servent jour et nuit. Pour ta gloire, fais qu'à l'exemple des saints anges et archanges, et par l'intercession de Marie, reine des anges, nous jouissions pleinement des grâces de restauration, des grâces d'édification, de guérison, de consolation, de sanctification et de protection de tout notre être, corps, âme et esprit reçus dans cette émission. C'est pourquoi, pour leur exaucement, nous déposons devant ta sainte face toutes les intentions que nous ont exprimées nos auditeurs. Dieu Père, nous t'avons prié au nom de notre Seigneur et Sauveur Jésus-Christ, ton Fils unique, dans la communion de l'Esprit-Saint, Consolateur pour les siècles des siècles. Amen. Amen. Amen. Amen. Amen. Efface que, par l'intercession de Marie, Reine des anges, nous nous retrouvions encore plus nombreux le vendredi prochain, pour cette même émission, Christ au cœur de la nuit. Au nom du Père, et du Fils, et du Saint-Esprit.

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0: méditons les mystères de la vie de notre Seigneur à travers le chapelet.
1: Je vous propose aujourd'hui de méditer les mystères joyeux du rosaire en retrouvant le Père Jean Lafrance et notamment le chapelet, ce chemin vers la prière incessante.
2: Au nom du Père et du Fils et du Saint-Esprit,
3: Amen.
2: Je crois en Dieu, le Père Tout-Puissant, Créateur du ciel et de la terre, et en Jésus-Christ, son Fils unique, notre Seigneur, qui a été conçu du Saint-Esprit, est né de la Vierge Marie, a souffert sous Ponce Pilate, a été crucifié, est mort et a été enseveli, est descendu aux enfers, est ressuscité des morts le troisième jour, est monté aux cieux, est assis à la droite de Dieu le Père Tout-Puissant, d'où il viendra juger les vivants et les morts. Je crois en l'Esprit Saint, à la Sainte Église catholique, à la communion des saints, à la rémission des péchés, à la résurrection de la chair, à la vie éternelle. Amen. Amen. Notre Père, qui es aux cieux, que ton nom soit sanctifié, que ton règne vienne, que ta volonté soit faite sur la terre comme au ciel.
4: Donne-nous aujourd'hui notre pain de ce jour, pardonne-nous nos offenses, comme nous pardonnons aussi à ceux qui nous ont offensés, et ne nous laisse pas entrer en tentation, mais délivre-nous du mal. Amen.
2: Je vous salue, Marie, pleine de grâce. Le Seigneur est avec vous. Vous êtes bénie entre toutes les femmes, et Jésus, le fruit de vos entrailles, est béni.
5: Sainte Marie, Mère de Dieu, priez pour nous, pauvres pécheurs, maintenant et à l'heure de notre mort.
2: Amen. Amen. Je vous salue, Marie, pleine de grâce. Le Seigneur est avec vous. Vous êtes bénie entre toutes les femmes, et Jésus, le fruit de vos entrailles, est béni.
5: Sainte Marie, Mère de Dieu, priez pour nous, pauvres pécheurs, maintenant et à l'heure de notre mort.
2: Amen. Amen. Je vous salue, Marie, pleine de grâce. Le Seigneur est avec vous. Vous êtes bénie entre toutes les femmes, et Jésus, le fruit de vos entrailles, est béni.
5: Sainte Marie, Mère de Dieu, priez pour nous, pauvres pécheurs, maintenant et à l'heure de notre mort.
2: Amen. Amen. Gloire au Père, et au Fils, et au Saint-Esprit.
5: Comme il était au commencement, maintenant et toujours, et pour les siècles des siècles.
2: Amen. Amen.

0: premier des mystères joyeux, c'est l'Annonciation et le fruit du mystère, l'humble obéissance dans la foi. Dans la parole de l'ange, Dieu révèle à Marie son dessein d'amour miséricordieux pour tous les hommes. Et elle se découvre en même temps la comblée de grâce, la bien-aimée de Dieu. Si elle consent, elle deviendra la mère de Jésus et de tous ses frères. Jésus, le sauveur des pauvres, des malades et des pécheurs. Pour l'instant, elle n'a pas l'intelligence totale du mystère. Elle demande à l'ange, dans l'humilité et l'adoration, comment cela se fera-t-il? Il lui suffit de savoir que l'Esprit Saint, le maître de l'impossible, la prendra sous son ombre pour qu'elle acquiesce totalement à la puissance de la parole de Dieu, dans une disponibilité absolue. Marie, apprends-nous l'obéissance de la foi, dans l'humilité du cœur. Enseigne-nous à faire la volonté du Père dans l'abandon et la confiance pour que nous devenions mères et frères du Sauveur en participant à ton mystère de compassion pour l'humanité entière. Marie, fais-nous grâce de la supplication pour que nous sachions nous livrer comme toi.
1: Notre Père qui es aux cieux, que ton nom soit sanctifié, que ton règne vienne. Que ta volonté soit faite sur la terre comme au ciel.
2: Donne-nous aujourd'hui notre pain de ce jour. Pardonne-nous nos offenses, comme nous pardonnons aussi à ceux qui nous ont offensés. Et ne nous laisse pas entrer en tentation, mais délivre-nous du mal. Amen.
1: Je vous salue, Marie, pleine de grâce. Le Seigneur est avec vous. Vous êtes bénie entre toutes les femmes, et Jésus, le fruit de vos entrailles, est béni.
3: Sainte Marie, Mère de Dieu, priez pour nous pauvres pécheurs, maintenant et à l'heure de notre mort.
1: Amen. Je vous salue, Marie, pleine de grâce. Le Seigneur est avec vous. Vous êtes bénie entre toutes les femmes, et Jésus, le fruit de vos entrailles, est béni.
3: Sainte Marie, Mère de Dieu, priez pour nous pauvres pécheurs, maintenant et à l'heure de notre mort.
1: Amen. Je vous salue, Marie, pleine de grâce. Le Seigneur est avec vous. Vous êtes bénie entre toutes les femmes, et Jésus, le fruit de vos entrailles, est béni.
3: Sainte Marie, Mère de Dieu, priez pour nous pauvres pécheurs, maintenant et à l'heure de notre mort.
1: Amen. Je vous salue, Marie, pleine de grâce. Le Seigneur est avec vous. Vous êtes bénie entre toutes les femmes, et Jésus, le fruit de vos entrailles, est béni.
3: Sainte Marie, Mère de Dieu, priez pour nous pauvres pécheurs, maintenant et à l'heure de notre mort.
1: Amen. Je vous salue, Marie, pleine de grâce. Le Seigneur est avec vous. Vous êtes bénie entre toutes les femmes, et Jésus, le fruit de vos entrailles, est béni.
3: Sainte Marie, Mère de Dieu, priez pour nous pauvres pécheurs, maintenant et à l'heure de notre mort.
1: Amen. Je vous salue, Marie, pleine de grâce. Le Seigneur est avec vous. Vous êtes bénie entre toutes les femmes, et Jésus, le fruit de vos entrailles, est béni.
3: Sainte Marie, Mère de Dieu, priez pour nous pauvres pécheurs, maintenant et à l'heure de notre mort.
1: Amen. Je vous salue, Marie, pleine de grâce. Le Seigneur est avec vous. Vous êtes bénie entre toutes les femmes, et Jésus, le fruit de vos entrailles, est béni.
3: Sainte Marie, Mère de Dieu, priez pour nous pauvres pécheurs, maintenant et à l'heure de notre mort.
1: Amen. Je vous salue, Marie, pleine de grâce. Le Seigneur est avec vous. Vous êtes bénie entre toutes les femmes, et Jésus, le fruit de vos entrailles, est béni.
3: Sainte Marie, Mère de Dieu, priez pour nous, pauvres pécheurs, maintenant et à l'heure de notre mort.
1: Amen. Je vous salue, Marie, pleine de grâce. Le Seigneur est avec vous. Vous êtes bénie entre toutes les femmes, et Jésus, le fruit de vos entrailles, est béni.
3: Sainte Marie, Mère de Dieu, priez pour nous, pauvres pécheurs, maintenant et à l'heure de notre mort.
1: Amen. Je vous salue, Marie, pleine de grâce. Le Seigneur est avec vous. Vous êtes bénie entre toutes les femmes, et Jésus, le fruit de vos entrailles, est béni.
3: Sainte Marie, Mère de Dieu, priez pour nous pauvres pécheurs, maintenant et à l'heure de notre mort.
1: Amen. Gloire au Père, et au Fils, et au Saint-Esprit.
3: Comme il était au commencement, maintenant et toujours, et pour les siècles des siècles. Amen.

0: Deuxième mystère joyeux, la visitation, le fruit de ce mystère, l'humble service des frères dans la louange. Dès que Marie a dit oui, elle part en toute hâte dire oui à sa cousine Élisabeth qui lui demande discrètement son aide. Et le premier service qu'elle rend à sa cousine, c'est de prier avec elle, en chantant les merveilles de Dieu pour son humble servante. Elle traduira ensuite son amour pour Dieu dans l'humble service du travail quotidien. Bienheureuse es-tu, Marie, parce que tu as cru à la parole de Dieu. Tu as pu alors confesser ta foi en rendant grâce au Seigneur qui a jeté les yeux sur toi. Aide-nous à prier dans la supplication et l'action de grâce avec ceux que nous servons chaque jour.
1: Notre Père qui es aux cieux, que ton nom soit sanctifié, que ton règne vienne, que ta volonté soit faite sur la terre comme au ciel.
2: Donne-nous aujourd'hui notre pain de ce jour, pardonne-nous nos offenses, comme nous pardonnons aussi à ceux qui nous ont offensés, et ne nous laisse pas entrer en tentation, mais délivre-nous du mal. Amen.
1: Je vous salue, Marie, pleine de grâce. Le Seigneur est avec vous. Vous êtes bénie entre toutes les femmes, et Jésus, le fruit de vos entrailles, est béni.
3: Sainte Marie, Mère de Dieu, priez pour nous, pauvres pécheurs, maintenant et à l'heure de notre mort.
1: Amen. Amen. Je vous salue, Marie, pleine de grâce. Le Seigneur est avec vous. Vous êtes bénie entre toutes les femmes, et Jésus, le fruit de vos entrailles, est béni.
3: Sainte Marie, Mère de Dieu, priez pour nous, pauvres pécheurs, maintenant et à l'heure de notre mort.
1: Amen. Amen. Je vous salue, Marie, pleine de grâce. Le Seigneur est avec vous. Vous êtes bénie entre toutes les femmes, et Jésus, le fruit de vos entrailles, est béni.
3: Sainte Marie, Mère de Dieu, priez pour nous, pauvres pécheurs, maintenant et à l'heure de notre mort.
1: Amen. Amen. Je vous salue, Marie, pleine de grâce. Le Seigneur est avec vous. Vous êtes bénie entre toutes les femmes, et Jésus, le fruit de vos entrailles, est béni.
3: Sainte Marie, Mère de Dieu, priez pour nous, pauvres pécheurs, maintenant et à l'heure de notre mort.
1: Amen. Amen. Je vous salue, Marie, pleine de grâce. Le Seigneur est avec vous. Vous êtes bénie entre toutes les femmes, et Jésus, le fruit de vos entrailles, est béni.
3: Sainte Marie, Mère de Dieu, priez pour nous, pauvres pécheurs, maintenant et à l'heure de notre mort. Amen.
1: Amen. Je vous salue, Marie, pleine de grâce. Le Seigneur est avec vous. Vous êtes bénie entre toutes les femmes, et Jésus, le fruit de vos entrailles, est béni.
3: Sainte Marie, Mère de Dieu, priez pour nous, pauvres pécheurs, maintenant et à l'heure de notre mort. Amen.
1: Amen. Je vous salue, Marie, pleine de grâce. Le Seigneur est avec vous. Vous êtes bénie entre toutes les femmes, et Jésus, le fruit de vos entrailles, est béni.
3: Sainte Marie, Mère de Dieu, priez pour nous, pauvres pécheurs, maintenant et à l'heure de notre mort. Amen.
1: Amen. Je vous salue, Marie, pleine de grâce. Le Seigneur est avec vous. Vous êtes bénie entre toutes les femmes, et Jésus, le fruit de vos entrailles, est béni.
3: Sainte Marie, Mère de Dieu, priez pour nous pauvres pécheurs, maintenant et à l'heure de notre mort. Amen.
1: Amen. Je vous salue, Marie, pleine de grâce. Le Seigneur est avec vous. Vous êtes bénie entre toutes les femmes, et Jésus, le fruit de vos entrailles, est béni.
3: Sainte Marie, Mère de Dieu, priez pour nous pauvres pécheurs, maintenant et à l'heure de notre mort. Amen.
1: Amen. Je vous salue, Marie, pleine de grâce. Le Seigneur est avec vous. Vous êtes bénie entre toutes les femmes, et Jésus, le fruit de vos entrailles, est béni.
3: Sainte Marie, Mère de Dieu, priez pour nous pauvres pécheurs, maintenant et à l'heure de notre mort.
1: Amen. Amen. Gloire au Père, et au Fils, et au Saint-Esprit,
3: comme il était au commencement, maintenant et toujours, et pour les siècles des siècles.
1: Amen. Amen.

0: Troisième mystère joyeux, la naissance du Sauveur. Le fruit du mystère, la pauvreté du cœur. En entrant dans le monde, le Christ dit « De sacrifices et d'offrandes, tu n'as pas voulu, mais tu m'as façonné un corps. » Alors j'ai dit « Je suis venu, ô Dieu, pour faire ta volonté, en offrant dans son cœur et dans son corps un espace de liberté pour que le Verbe de Dieu puisse prendre chair. » Marie a uni son fiat au « oui » du Christ qui entre dans le monde. Par sa pauvreté et sa foi, elle collabore ainsi activement à l'œuvre de rédemption de son Fils et il devient pour nous tous Mère de la Miséricorde. Ô Marie, enseigne-nous à nous livrer totalement au Christ dans l'Eucharistie de chaque jour et à collaborer ainsi au salut du monde et plus spécialement de ceux que nous servons afin que nous témoignions de la miséricorde du Père.
1: Notre Père qui es aux cieux, que ton nom soit sanctifié, que ton règne vienne, que ta volonté soit faite sur la terre comme au ciel.
2: Donne-nous aujourd'hui notre pain de ce jour, pardonne-nous nos offenses, comme nous pardonnons aussi à ceux qui nous ont offensés, et ne nous laisse pas entrer en tentation, mais délivre-nous du mal. Amen.
1: Je vous salue Marie, pleine de grâce, le Seigneur est avec vous. Vous êtes bénie entre toutes les femmes, et Jésus, le fruit de vos entrailles, est béni.
3: Sainte Marie, Mère de Dieu, priez pour nous pauvres pécheurs, maintenant et à l'heure de notre mort.
1: Amen. Amen. Je vous salue Marie, pleine de grâce, le Seigneur est avec vous. Vous êtes bénie entre toutes les femmes, et Jésus, le fruit de vos entrailles, est béni.
3: Sainte Marie, Mère de Dieu, priez pour nous pauvres pécheurs, maintenant et à l'heure de notre mort.
1: Amen. Amen. Je vous salue Marie, pleine de grâce, le Seigneur est avec vous. Vous êtes bénie entre toutes les femmes, et Jésus, le fruit de vos entrailles, est béni.
3: Sainte Marie, Mère de Dieu, priez pour nous pauvres pécheurs, maintenant et à l'heure de notre mort.
1: Amen. Amen. Je vous salue Marie, pleine de grâce, le Seigneur est avec vous. Vous êtes bénie entre toutes les femmes, et Jésus, le fruit de vos entrailles, est béni.
3: Sainte Marie, Mère de Dieu, priez pour nous pauvres pécheurs, maintenant et à l'heure de notre mort.
1: Amen. Amen. Je vous salue Marie, pleine de grâce. Le Seigneur est avec vous. Vous êtes bénie entre toutes les femmes, et Jésus, le fruit de vos entrailles, est béni.
3: Sainte Marie, Mère de Dieu, priez pour nous pauvres pécheurs, maintenant et à l'heure de notre mort.
1: Amen. Amen. Je vous salue Marie, pleine de grâce. Le Seigneur est avec vous. Vous êtes bénie entre toutes les femmes, et Jésus, le fruit de vos entrailles, est béni.
3: Sainte Marie, Mère de Dieu, priez pour nous pauvres pécheurs, maintenant et à l'heure de notre mort.
1: Amen. Amen. Je vous salue Marie, pleine de grâce. Le Seigneur est avec vous. Vous êtes bénie entre toutes les femmes, et Jésus, le fruit de vos entrailles, est béni.
3: Sainte Marie, Mère de Dieu, priez pour nous pauvres pécheurs, maintenant et à l'heure de notre mort.
1: Amen. Amen. Je vous salue Marie, pleine de grâce. Le Seigneur est avec vous. Vous êtes bénie entre toutes les femmes, et Jésus, le fruit de vos entrailles, est béni.
3: Sainte Marie, Mère de Dieu, priez pour nous pauvres pécheurs, maintenant et à l'heure de notre mort.
1: Amen. Amen. Je vous salue Marie, pleine de grâce. Le Seigneur est avec vous. Vous êtes bénie entre toutes les femmes, et Jésus, le fruit de vos entrailles, est béni.
3: Sainte Marie, Mère de Dieu, priez pour nous pauvres pécheurs, maintenant et à l'heure de notre mort.
1: Amen. Amen. Je vous salue Marie, pleine de grâce. Le Seigneur est avec vous. Vous êtes bénie entre toutes les femmes, et Jésus, le fruit de vos entrailles, est béni.
3: Sainte Marie, Mère de Dieu, priez pour nous pauvres pécheurs, maintenant et à l'heure de notre mort. Amen. Amen.
1: Gloire au Père, et au Fils, et au Saint-Esprit.
3: Comme il était au commencement, maintenant et toujours, et pour les siècles des siècles. Amen. Amen.

0: bas de bien des cœurs. Marie ne répond rien, mais elle garde ses paroles dans son cœur pour les méditer dans la prière. Ô Marie, dans ton cœur transpercé, nous contemplons déjà le côté ouvert de ton Fils sur la croix qui nous fait entrevoir la grande blessure du cœur de Dieu face à ceux qui se perdent. Fais-nous la grâce d'adorer ton Fils crucifié dans ses membres souffrants.
1: Notre Père qui es aux cieux, que ton nom soit sanctifié, que ton règne vienne, que ta volonté soit faite sur la terre comme au ciel.
2: Donne-nous aujourd'hui notre pain de ce jour, pardonne-nous nos offenses, comme nous pardonnons aussi à ceux qui nous ont offensés, et ne nous laisse pas entrer en tentation, mais délivre-nous du mal. Amen.
1: Je vous salue Marie, pleine de grâce, le Seigneur est avec vous. Vous êtes bénie entre toutes les femmes, et Jésus, le fruit de vos entrailles, est béni.
3: Sainte Marie, Mère de Dieu, priez pour nous, pauvres pécheurs, maintenant et à l'heure de notre mort.
1: Amen. Je vous salue, Marie, pleine de grâce. Le Seigneur est avec vous. Vous êtes bénie entre toutes les femmes, et Jésus, le fruit de vos entrailles, est béni.
3: Sainte Marie, Mère de Dieu, priez pour nous, pauvres pécheurs, maintenant et à l'heure de notre mort.
1: Amen. Je vous salue, Marie, pleine de grâce. Le Seigneur est avec vous. Vous êtes bénie entre toutes les femmes, et Jésus, le fruit de vos entrailles, est béni.
3: Sainte Marie, Mère de Dieu, priez pour nous, pauvres pécheurs, maintenant et à l'heure de notre mort.
1: Amen. Je vous salue, Marie, pleine de grâce. Le Seigneur est avec vous. Vous êtes bénie entre toutes les femmes, et Jésus, le fruit de vos entrailles, est béni.
3: Sainte Marie, Mère de Dieu, priez pour nous, pauvres pécheurs, maintenant et à l'heure de notre mort.
1: Amen. Je vous salue, Marie, pleine de grâce. Le Seigneur est avec vous. Vous êtes bénie entre toutes les femmes, et Jésus, le fruit de vos entrailles, est béni.
3: Sainte Marie, Mère de Dieu, priez pour nous, pauvres pécheurs, maintenant et à l'heure de notre mort. Amen.
1: Amen. Je vous salue, Marie, pleine de grâce. Le Seigneur est avec vous. Vous êtes bénie entre toutes les femmes, et Jésus, le fruit de vos entrailles, est béni.
3: Sainte Marie, Mère de Dieu, priez pour nous, pauvres pécheurs, maintenant et à l'heure de notre mort. Amen.
1: Amen. Je vous salue, Marie, pleine de grâce. Le Seigneur est avec vous. Vous êtes bénie entre toutes les femmes, et Jésus, le fruit de vos entrailles, est béni.
3: Sainte Marie, Mère de Dieu, priez pour nous, pauvres pécheurs, maintenant et à l'heure de notre mort. Amen.
1: Amen. Je vous salue, Marie, pleine de grâce. Le Seigneur est avec vous. Vous êtes bénie entre toutes les femmes, et Jésus, le fruit de vos entrailles, est béni.
3: Sainte Marie, Mère de Dieu, priez pour nous pauvres pécheurs, maintenant et à l'heure de notre mort. Amen.
1: Amen. Je vous salue Marie, pleine de grâce. Le Seigneur est avec vous. Vous êtes bénie entre toutes les femmes, et Jésus, le fruit de vos entrailles, est béni.
3: Sainte Marie, Mère de Dieu, priez pour nous pauvres pécheurs, maintenant et à l'heure de notre mort. Amen.
1: Amen. Je vous salue Marie, pleine de grâce. Le Seigneur est avec vous. Vous êtes bénie entre toutes les femmes, et Jésus, le fruit de vos entrailles, est béni.
3: Sainte Marie, Mère de Dieu, priez pour nous pauvres pécheurs, maintenant et à l'heure de notre mort.
1: Amen. Amen. Gloire au Père, et au Fils, et au Saint-Esprit,
3: comme il était au commencement, maintenant et toujours, et pour les siècles des siècles.
1: Amen. Amen.

cinquième mystère joyeux, Jésus est retrouvé au temple. Ses parents se rendaient chaque année à Jérusalem pour la fête de la Pâque, et lorsque Jésus eut 12 ans, ils y montèrent comme c'était la coutume pour la fête. Une fois les jours écoulés, alors qu'ils s'en retournaient, l'enfant Jésus resta à Jérusalem à l'insu de ses parents. Le croyant dans la caravane, ils firent une journée de chemin, puis ils se mirent à le rechercher parmi leurs parents et leurs connaissances. Ne l'ayant pas trouvé, ils revinrent toujours à sa recherche à Jérusalem. Et il advint, au bout de 3 jours, qu'ils le trouvèrent dans le temple, assis au milieu des docteurs, les écoutant et les interrogeant.

interrogeant. Et tous ceux qui l'entendaient étaient stupéfaits de son intelligence et de ses réponses. À sa vue, ils furent saisis d'émotion et sa mère lui dit « Mon enfant, pourquoi nous as-tu fait cela ? Vois, ton père et moi, nous te cherchions, angoissés. » Et il leur dit « Pourquoi donc me cherchiez-vous ? Ne saviez-vous pas que je dois être dans la maison de mon père ?» Mais ils ne comprirent pas la parole qu'il venait de leur dire. Il redescendit alors avec eux, il revint à Nazareth et il leur était soumis.

0: notre Père qui es aux cieux, que ton nom soit sanctifié, que ton règne vienne, que ta volonté soit faite sur la terre comme au ciel.
1: Donne-nous aujourd'hui notre pain de ce jour, pardonne-nous nos offenses, comme nous pardonnons aussi à ceux qui nous ont offensés, et ne nous laisse pas entrer en tentation, mais délivre-nous du mal. Amen.
0: Je vous salue, Marie, pleine de grâce. Le Seigneur est avec vous. Vous êtes bénie entre toutes les femmes, et Jésus, le fruit de vos entrailles, est béni.
2: Sainte Marie, Mère de Dieu, priez pour nous, pauvres pécheurs, maintenant et à l'heure de notre mort.
0: Amen. Je vous salue, Marie, pleine de grâce. Le Seigneur est avec vous. Vous êtes bénie entre toutes les femmes, et Jésus, le fruit de vos entrailles, est béni.
2: Sainte Marie, Mère de Dieu, priez pour nous, pauvres pécheurs, maintenant et à l'heure de notre mort.
0: Amen. Je vous salue, Marie, pleine de grâce. Le Seigneur est avec vous. Vous êtes bénie entre toutes les femmes, et Jésus, le fruit de vos entrailles, est béni.
2: Sainte Marie, Mère de Dieu, priez pour nous, pauvres pécheurs, maintenant et à l'heure de notre mort.
0: Amen. Je vous salue, Marie, pleine de grâce. Le Seigneur est avec vous. Vous êtes bénie entre toutes les femmes, et Jésus, le fruit de vos entrailles, est béni.
2: Sainte Marie, Mère de Dieu, priez pour nous, pauvres pécheurs, maintenant et à l'heure de notre mort.
0: Amen. Je vous salue, Marie, pleine de grâce. Le Seigneur est avec vous. Vous êtes bénie entre toutes les femmes, et Jésus, le fruit de vos entrailles, est béni.
2: Sainte Marie, Mère de Dieu, priez pour nous, pauvres pécheurs, maintenant et à l'heure de notre mort.
0: Amen. Je vous salue, Marie, pleine de grâce. Le Seigneur est avec vous. Vous êtes bénie entre toutes les femmes, et Jésus, le fruit de vos entrailles, est béni.
2: Sainte Marie, Mère de Dieu, priez pour nous, pauvres pécheurs, maintenant et à l'heure de notre mort.
0: Amen. Je vous salue, Marie, pleine de grâce. Le Seigneur est avec vous. Vous êtes bénie entre toutes les femmes, et Jésus, le fruit de vos entrailles, est béni.
2: Sainte Marie, Mère de Dieu, priez pour nous, pauvres pécheurs, maintenant et à l'heure de notre mort.
0: Amen. Je vous salue, Marie, pleine de grâce. Le Seigneur est avec vous. Vous êtes bénie entre toutes les femmes, et Jésus, le fruit de vos entrailles, est béni.
2: Sainte Marie, Mère de Dieu, priez pour nous, pauvres pécheurs, maintenant et à l'heure de notre mort.
0: Amen. Je vous salue, Marie, pleine de grâce. Le Seigneur est avec vous. Vous êtes bénie entre toutes les femmes, et Jésus, le fruit de vos entrailles, est béni.
2: Sainte Marie, Mère de Dieu, priez pour nous, pauvres pécheurs, maintenant et à l'heure de notre mort.
0: Amen. Je vous salue, Marie, pleine de grâce. Le Seigneur est avec vous. Vous êtes bénie entre toutes les femmes, et Jésus, le fruit de vos entrailles, est béni.
2: Sainte Marie, Mère de Dieu, priez pour nous, pauvres pécheurs, maintenant et à l'heure de notre mort.
0: Amen. Gloire au Père, et au Fils, et au Saint-Esprit.
2: Comme il était au commencement, maintenant et toujours, et pour les siècles des siècles.
0: Amen.

et benedictio Dei omnipotentis, Pateris et Filii et Spiritus Sancti, descenda super vos et maniat semper. Amen.

0: dans la terre, célèbre notre foi dans toute sa splendeur, dans tout son éclat et dans toute sa majesté. Et quand tous les êtres vivants se meuvent si bas sur la terre, commencent à jubiler de joie avec tous les hommes.
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2: Chers amis auditeurs de la 102.5, je voudrais d'ores et déjà vous dire qu'il n'est pas facile de parler du culte du Sacré-Cœur parce qu'il y a tellement de choses à dire qu'on pourrait passer toute une semaine à développer ce thème. Je vais juste prendre quelques séquences pour nous faire comprendre ce que le Seigneur a voulu. Il faut savoir que dans l'Église, il y a cette dévotion que l'Église accorde aux fidèles. Car l'Église va nous dire ceci, toute dévotion qui naît du cœur de Dieu, du peuple est forcément de Dieu. Partant, dans la dévotion au Sacré-Cœur de Jésus, on le voit, ce n'est pas le sommet de l'Église qui va donner cette dévotion, qui va permettre à cette dévotion de s'accroître, c'est tout simplement une religieuse. Alors au XVIIe siècle, dans une série d'apparitions, Jésus va dévoiler son cœur à une religieuse de la congrégation des Visitandines de Paray-le-Monial, sœur Marguerite Marie Alacoque, pour rappeler au monde ce à quoi Saint Jean, en Jean le chapitre 4, et Saint Paul, en Éphésiens le chapitre 3, verset 11, nous appellent sans cesse. Connaître la profondeur de l'amour du Christ, l'aimer en retour pour recevoir en conséquence la plénitude de Dieu. Alors, voilà ce cœur qui a tant aimé les hommes, qui n'a rien épargné jusqu'à s'épuiser et se consommer pour leur témoigner son amour. Et pour reconnaissance, je ne reçois de la plupart d'entre eux que des ingratitudes. Mais ce qui m'est le plus sensible, c'est que ce sont des cœurs qui me sont consacrés, qui en usent ainsi. C'est pourquoi je te demande que le premier vendredi du mois, après l'octave du Saint-Sacrement, soit dédié une fête particulière pour honorer mon cœur, en lui faisant réparation d'honneur pour une amende honorable, communiant ce jour-là pour réparer les indignités qu'il a reçues pendant le temps qu'il a été exposé sur les autels. Alors vous voyez que c'est un message que Jésus livre à Marguerite Marie, demandant que le vendredi après le Saint-Sacrement, que la fête du Sacré-Cœur soit promulguée par le monde entier. Et voilà l'une des promesses que Jésus fait. Il dit, et je te promets aussi que mon cœur se dilatera pour répandre avec abondance les influences de son divin amour sur ceux qui lui rendront cet honneur et qui procureront qu'il soit rendu. Alors depuis lors, l'Église catholique va s'évertuer à faire la promotion de cette fête, d'autant plus que c'est une demande. Mais d'où est-ce que l'Église catholique va tirer, j'ai envie de dire, son implication dans la source scripturaire pour que nous puissions en réalité faire un culte au Sacré-Cœur de Jésus? Alors bien aimé, ce que l'on doit savoir, c'est que le cœur en réalité est l'expression de la personnalité. Lorsqu'on dit d'une personne qu'elle est méchante, on dit tout simplement que son cœur est noir. Et quand on dit d'une personne qu'elle est bonne, c'est que son cœur est blanc. Voilà l'expression qui est souvent dite en Afrique. De fait, le cœur est en réalité ce qui symbolise la présence d'une personne. Et on le sait. En 1 Jean le chapitre 4, verset 8, le Christ va nous dire par la bouche de Jean, « Celui qui n'aime pas n'est pas né de Dieu, car Dieu est amour. » Alors comment comprendre cet amour de Dieu si véritablement il ne nous dévoile pas cela? C'est vrai, le plus grand des sacrifices que le Christ a pu mener pour nous, c'est le sacrifice de sa mort et de sa résurrection sur le bois de la croix. Mais à côté de cela, il y a eu quelque chose qui s'est passé dans le tréfonds de son cœur, qui voudrait nous faire comprendre. Il ne l'a pas fait cela, j'ai envie de dire, par pur symbolisme, ou pour que nous puissions, j'ai envie de dire, comme si c'était un film qu'il tournait. Non, le Christ s'est réellement donné. Et c'est le fait de ce que son cœur s'est donné totalement qu'il veut aujourd'hui transmettre à l'humanité. Rappelez-vous, on nous dit le Christ qui a mis les aima jusqu'au bout. Ce n'est pas un amour, j'ai envie de dire, qui est bâti, qu'on puisse regarder des choses, mais c'est un amour qui est bâti véritablement sur ce qui fait l'être même de Dieu. De fait, le Christ est en réalité l'émanation, l'image de Dieu qui se donne à l'humanité. C'est la raison pour laquelle, Aujourd'hui, lorsque l'Église s'emploie à fêter le Sacré-Cœur, c'est d'abord partant de ce que Sainte Marie-Marie Alacoque a reçu comme révélation de la part de Jésus-Christ. Mais à côté de cela, il faut tout simplement dire que c'est une dévotion qui va de soi. On apprécie une personne lorsque son cœur est donné. C'est la raison pour laquelle vous trouverez que depuis le XVIIe siècle, précisément en 1672, Saint Jean célèbre une messe en l'honneur du Sacré-Cœur. Voilà où ça commence. Avant que, déjà en 1973, Marie Alacoque va commencer à recevoir déjà des messages. C'est-à-dire que le Christ, quand il nous attire à son autel, c'est tout simplement par pur amour et dans le fait qu'il se donne sur le bois de la croix et à chaque célébration eucharistique, c'est son cœur qui se déploie pour chacun d'entre nous. C'est la raison pour laquelle, lorsque nous prenons, j'ai envie de dire, trois messages lors des apparitions qu'il a faites à Marguerite Marie, c'était le 27 décembre 673, le jour de la fête de Saint Jean l'Évangéliste. Marguerite Marie est en prière devant le Saint-Sacrement. Elle a vivement attendu ce moment. Nous dit le texte, ses occupations lui laissent habituellement peu de temps pour venir adorer Jésus, présent dans le tabernacle. Ce jour-là, près de 4 siècles après Sainte Gertrude, elle fate, Marguerite Marie reçoit également la grâce de reposer sur la poitrine du Christ comme l'apôtre Jean. Durant ce long repos, qui la laissera plusieurs jours tout embrasée et enivrée, elle a une vision prolongée d'un cœur toujours présent, transparent, comme un cristal. Surmonté d'une croix, il porte la plaie du calvaire et une couronne d'épines. Vous voyez, le Seigneur lui explique que les épines qui enserrent son cœur divin, signe de piqûre que nos péchés lui font. La croix qui y prend racine manifeste que dès les premiers temps de son incarnation, c'est-à-dire dès lors que son cœur fut formé, la croix y fut implantée. Alors vous voyez que là, le Christ, lors de la première apparition, lui présente déjà un cœur qui est transpercé par des épines. Alors quand on reprend bien le premier message que Jésus donne à Marguerite Marie, il se trouve tout simplement qu'il lui dit: c'est parce que mon cœur est transpercé par le péché des hommes que je voudrais que le premier vendredi de l'octave après le Saint-Sacrement puisse être consacré à mon cœur sacré en réparation. Voilà pourquoi Jésus nous donne cela. Son cœur est tout le temps offensé. Son cœur est tout le temps blessé. Parce que nous formons tous un seul corps. Hein. C'est ce qu'il nous a dit en Jean le chapitre 17. Et lui, il est la tête. Et donc si Jésus a la tête, que nous formons tous un seul corps, c'est dit que ce qui touche à l'une des plus petites parties de son corps touche automatiquement à son cœur. Et toutefois que nous sommes en train de commettre le péché, et d'autant plus, j'ai envie de dire, comme il a dit dans le texte ici, ceux qui lui sont consacrés, autrement dit les prêtres, cela lui fait davantage plus mal. Et donc Jésus va demander tout simplement à cette Marguerite Alacoque de permettre la promotion de son sacré cœur en vue de réparer les offenses faites à son cœur. De là va commencer à naître un culte en cette solennité du Sacré-Cœur. Et nous trouverons dans les écrits du Vatican que plusieurs papes qui se sont succédés commençaient à dire des mots sur le Sacré-Cœur et le culte qui est rendu au Sacré-Cœur. Et donc, on peut trouver environ une dizaine de papes. Hein, une dizaine de papes. Je vais vous lire quelques extraits de certains papes qui ont demandé avant de parler du culte proprement dit. Hein. Voilà. Et donc, je vous donne quelques extraits de certains papes qui ont quand même parlé du Sacré-Cœur de Jésus. Vous voyez, on a ici le pape Clément XI. Il était pape de 1700 à 1721. Alors le pape Clément XI, qui en 1711 avait autorisé le monastère de la Visitation à célébrer la fête du Sacré-Cœur le vendredi de l'octave du Saint-Sacrement, les encourage fortement dans une bulle de 1702 dans le culte du Sacré-Cœur. En 1718, il approuve la fondation de l'association de l'adoration perpétuelle du Sacré-Cœur de notre Seigneur Jésus-Christ à Anne-Madeleine. Rémusat. On trouve plusieurs papes qui vont comme cela parler du Sacré-Cœur de Jésus en donnant tout simplement qu'il faudrait faire. Je vais citer par exemple Léon XIII, Pie XI, Pie XII, Jean-Paul II et même Benoît XVI aussi en a parlé et même notre pape François aussi en a parlé. Pour dire que le culte du Sacré-Cœur, ce n'est pas une invention, que c'est voulu par Dieu. Étant voulu par Dieu, il faut bien sûr adapter à ce culte-là quelque chose d'assez précis. Alors, comment le culte du Sacré-Cœur se fait? Avant de parler, j'ai envie de dire, si on peut le dire, de la spiritualité du Sacré-Cœur. Avant d'en venir, par rapport au texte que je veux tout simplement nous faire voir. Alors, dans le culte du Sacré-Cœur, il y a quelque chose qu'il faudrait savoir. Pour ce qui concerne le culte du Sacré-Cœur, il faut que nous puissions suivre un chemin. Il y a un chemin pour le culte du Sacré-Cœur. Il y a une prière qui est véritablement donnée pour le culte du Sacré-Cœur qui nous permettra aujourd'hui de comprendre comment est-ce que cela se fait. Alors, il faut savoir que pendant le culte, il y a des prières qui sont faites. Il y a la prière de réparation. Il y a la prière pour implorer la miséricorde divine. Il y a la prière de l'acte de confiance en Dieu. Il y a la prière au cœur très aimant, prière au cœur doux de Jésus. Et il y a la prière de l'adoration eucharistique. À côté de cela, il y a 9 jours de préparation pour arriver à ce culte-là. Pour ainsi dire que, avant de faire ce culte-là, il y a des prières qui sont déjà données, comme je le disais tantôt. La litanie, par exemple, au Sacré-Cœur de Jésus, le chapelet des Saintes Plaies de Jésus, et ensuite le chapelet de la Divine Miséricorde. Il y a beaucoup d'autres prières comme cela qui sont dites pour le cœur sacré de Jésus-Christ. Et cela va nous amener à comprendre que Jésus, qui est si aimant, va nous demander de faire connaître son cœur. Pourquoi ? En Jean, le chapitre 4, verset 7 jusqu'au verset 11, Jésus rencontre qui ? La Samaritaine au puits. Et il va lui demander à boire. Et elle va lui dire, mais toi, un juif, tu vas me demander à boire. Et Jésus va lui dire, si tu savais le don de Dieu, c'est toi qui me demanderais plutôt l'eau à boire et l'eau qui ne tarit pas. Vous voyez, Jésus est cette source intarissable qui se donne au travers de son cœur et qui nous permet d'entrer dans une révélation avec Dieu. Dans la première apparition que j'ai lue tout à l'heure à l'entame de cette émission, j'ai fait remarquer que Jésus, tout simplement en donnant son cœur pour que nous puissions véritablement aimer et faire comprendre l'humanité aujourd'hui de ce que Dieu se donne totalement à nous, il nous fait comprendre exactement que si nous avons véritablement une dévotion particulière au Sacré-Cœur, il va nous donner de comprendre comment est-ce que son cœur fonctionne et pour cela, il va nous permettre d'entrer en phase avec certaines réalités. Cela dit, il faut tout simplement que dans le culte du Sacré-Cœur, on puisse comprendre que on entre dans une intimité parfaite avec Dieu. Dans cette intimité parfaite avec Dieu, Dieu se laisse découvrir pour nous faire comprendre combien de fois il nous a aimés en mourant sur le bois de la croix. Voyez, lorsque Jésus va mourir sur le bois de la croix, le soldat va poser un acte assez fort. Il va percer le côté de Jésus-Christ qui va tout de suite toucher son cœur. On nous dit de là à couler quoi ? Du sang et de l'eau par la suite. Pas seulement le sang, l'eau et le sang sont descendus du cœur de Jésus-Christ pour véritablement irriguer le cœur de tout le monde. Et cela dit, le cœur du Sacré-Cœur de Jésus aujourd'hui va nous permettre de comprendre la réalité de l'humanité. Regardez aujourd'hui notre monde qui est plongé dans un chaos qui ne dit pas son nom. On ne sait point à quel saint se vouer, à telle enseigne qu'on est comme perdu et perturbé à la fois. On ne sait même plus à qui faire confiance. Aujourd'hui, tu ne peux même pas te confier, j'ai envie de dire, à l'un de tes parents parce que tu ne sais pas ce que la personne va te faire en retour. Et face à cela, Jésus te propose tout simplement un climat de confiance dans son cœur qui est livré pour l'humanité. Et c'est dans cette manière de faire et de vivre que le Seigneur va nous demander tout simplement de perpétuer ce rituel-là. Alors, pour ce faire, il y a ce que le pape Pie XII, au père Matteo, fondateur de l'intronisation, va demander. En 1948, ils vont commencer par ce qu'on appelle l'intronisation du Sacré-Cœur dans les foyers. Et une intronisation, qui on intronise ? C'est un roi. Et lorsqu'on intronise un roi, c'est dit qu'en intronisant un roi dans un foyer, on permet tout simplement au roi de régner. Et le cœur du Sacré-Cœur de Jésus qui est intronisé dans une famille va nous donner la possibilité de laisser Jésus-Christ régner totalement sur notre vie. Voilà le premier principe. C'est la raison pour laquelle, dans le principe d'intronisation, il faut tout simplement laisser un avantage au Christ pour qu'il puisse régner en tout et pour tout sur tout ce que nous voulons avoir et tout ce que nous voulons véritablement faire. Alors, la dévotion au culte du Sacré-Cœur de Jésus part déjà depuis la Genèse. Je vais nous lire quelques textes pour que nous puissions comprendre. Déjà en Genèse chapitre 49, le verset 1, il a dit ceci. La royauté n'échappera point à Judas, ni le commandement à sa descendance, jusqu'à ce que vienne celui à qui le pouvoir appartient, à qui les peuples obéiront. Vous voyez, depuis déjà l'Ancien Testament, on nous annonce déjà qu'il faut introniser Jésus-Christ. En Jérémie, le chapitre 2, le verset 5, il a dit ceci. Voici venir les jours, déclare le Seigneur, où je donnerai à David un germe juste. Il régnera en vrai roi. Il agira avec intelligence. Il exercera dans le pays le droit et la justice. Dans le livre de l'Apocalypse, il a dit ceci. À celui qui siège sur le trône, Apocalypse chapitre 5, verset 13, à celui qui siège sur le trône, ainsi qu'à l'agneau, la louange, l'honneur, la gloire et la puissance dans les siècles sans fin. Alors, vous voyez que
3: La Bible même est en train de nous dire qu'il faut que le cœur de Jésus qui règne sur notre humanité. Pour qu'aujourd'hui, l'homme qui a perdu, j'ai envie de dire, la clé de son être puisse la retrouver dans la personne du Christ qui est véritablement ce Dieu-là qui se donne pour que l'homme puisse se retrouver. Et donc, si nous partons sur la base de ce que le culte du Sacré-Cœur est en vue de réparer les torts faits au cœur de Jésus-Christ à chaque célébration eucharistique, cela va nous amener tout simplement à reconsidérer notre vie dans le fait que Jésus lui-même, en se donnant sur le bois de la croix, nous permet de retrouver notre humanité. C'est en cela qu'aujourd'hui, ce culte est rendu et une solennité est dédiée au Sacré-Cœur de Jésus. Et vous trouverez que toutes les grandes dévotions qui sont liées au Christ découlent de ce Sacré-Cœur-là. On dit d'une personne qu'elle est bonne par rapport au cœur qu'elle a. Et donc, si le cœur de Jésus est si bon, il est si aimable, il est si véritablement grand, il faut que nous puissions tout simplement lui dédier cette dévotion-là pour ramener l'homme dans sa réalité première. Nous avons été créés pour aimer. Nous avons été créés pour faire le bien. Nous avons été créés pour que notre monde soit meilleur. Mais dès que le diable s'introduit dans notre humanité, il crée automatiquement un calvaire. Et là, le cœur de l'homme sera totalement départagé. C'est en cela que Jésus qui va offrir son cœur en termes de réparation. Bien aimé, comme je le disais tantôt, il y a tellement de choses à dire que je ne sais pas par où commencer pour finir quelque part. Mais je veux simplement vous donner des bribes d'informations pour que vous sachiez un tant soit peu que ce culte n'a pas été inventé. Voilà. Le Vatican va vous dire ceci, que une dévotion peut naître du peuple et être accordée à toute l'Église pour qu'on puisse la faire. Et cette dévotion est née d'une religieuse. Et beaucoup de papes qui ont succédé sont venus par la suite continuer cette œuvre-là. Je vais vous lire, permettez-moi, un extrait de ce que l'un des papes a pu dire, Jean-Paul II, je crois bien. Il y a le pape Clément XII, Clément XIII aussi. Je vais vous lire quelque chose de très récent. Jean XXIII, on dit, dans son ouvrage posthume, Le journal de l'âme, publié en 1964, Saint Jean XXIII exprime son amour envers le Sacré-Cœur de Jésus. Il dit, je dois me regarder comme vivant uniquement pour le Sacré-Cœur de Jésus. Écoutez bien ce que le pape dit, hein. Je dois me regarder comme vivant uniquement pour le Sacré-Cœur de Jésus. La dévotion au Sacré-Cœur de Jésus m'a accompagné tout au long de ma vie. Ah, je veux servir le Sacré-Cœur de Jésus aujourd'hui et à jamais. Je veux que ma dévotion au cœur, cachée dans le sacrement de l'amour, soit le thermomètre de tout mon progrès spirituel. Je me fais une loi de n'avoir de trêve tant que je ne pourrai pas me dire anéanti dans le cœur de Jésus. Vous voyez, ce pape trouve dans le cœur de Jésus, j'ai envie de dire, la source véritable de son ministère épiscopal. Voilà ce que le pape trouve là-dedans. C'est-à-dire qu'en réalité, toute personne qui veut vivre une spiritualité assez profonde se doit en réalité d'entrer dans cette ambiance du Sacré-Cœur de Jésus. Là. Tu es plus proche de Jésus-Christ et tu connaîtras mieux les mystères qu'il est en train de nous dévoiler. Et c'est ce que beaucoup de papes ont compris. Pour ceux qui veulent aujourd'hui, par exemple, entrer dans une facilité avec Dieu et puis connaître véritablement ce que Dieu veut, vous allez comprendre que le Sacré-Cœur de Jésus est pour nous aujourd'hui l'élément, j'ai envie de dire, essentiel pour entrer en phase avec ce que Dieu veut. C'est la raison pour laquelle Jésus, dans les promesses qu'il fait à Marguerite Marie, il va insinuer 12 promesses qu'il fait à Marguerite Marie, que je veux les lire tout simplement. Les promesses faites par notre Seigneur Jésus-Christ à Sainte Marguerite Marie en faveur des personnes qui pratiquent la dévotion envers son divin cœur. Il dit, en un, je donnerai aux âmes consacrées à mon cœur toutes les grâces qui sont nécessaires à leur état. Je donnerai aux âmes consacrées à mon cœur toutes les grâces qui sont nécessaires à leur état. Et cela est tiré de Jean chapitre 15, verset 5, qui dit ceci, « Sans moi, vous ne pouvez rien faire. » En deux, il dit ceci, « Je ferai régner la paix dans votre famille. » Tiré de Jean chapitre 14, verset 27. Jésus dit ceci, « Je vous laisse la paix, je vous donne ma paix. » En trois, il dit ceci, « Je vous consolerai de vos peines. » Ça, c'est Matthieu chapitre 11, verset 28. Il dit, « Venez à moi, vous tous qui peinez, et ployez sous le poids du fardeau, et je vous soulagerai. » En quatre, il dit ceci, « Je serai pour vous un refuge sûr pendant la vie et surtout à l'heure de la mort. » Jean chapitre 14, verset 3. Il dit, « Je vous prendrai avec moi pour que là où je suis, vous soyez vous aussi. » En 5, il dit, « Je répandrai d'abondantes bénédictions. » Ça, c'est Paul en Éphésiens, le chapitre 1, le verset 3, qui dit, « Le Père nous a bénis par toutes sortes de bénédictions spirituelles dans les cieux par le Christ. » En 6, il dit ceci, « Les pécheurs trouveront dans mon cœur une source et un océan infini de miséricorde. Tiré de Matthieu 9, 13. C'est la miséricorde que je désire et non les sacrifices, car je ne suis pas venu appeler les justes, mais les pécheurs. En 7, il dit ceci, les âmes tièdes deviendront ferventes. Jean 10, 10. Je suis venu pour que vous ayez la vie et que vous l'ayez en abondance. En 8, il dit, les âmes ferventes s'élèveront rapidement jusqu'à une grande perfection. Matthieu chapitre 5, le verset 48. Soyez parfaits comme votre Père céleste est parfait. En 9, il dit, je bénirai la maison où sera exposée et vénérerai l'image de mon cœur. Luc 19, verset 9 qui dit ceci, aujourd'hui le salut est entré dans cette maison. En 10, il dit, je donnerai au prêtre le don de toucher les cœurs les plus endurcis. Pour toute personne, tout prêtre qui est dévoué au Sacré-Cœur de Jésus, il dit, je donnerai au prêtre le don de toucher les cœurs les plus endurcis. Matthieu 10, verset 8, dit ceci, guérissez les malades, ressuscitez les morts, purifiez les lépreux et expulsez les démons. En 11, il dit ceci, les personnes qui propageront cette dévotion auront leur nom inscrit de façon indélébile dans mon cœur. Apocalypse 3, 5 dit ceci, je n'effacerai pas son nom du livre de vie, mais j'en répondrai devant mon Père et devant ses anges. Et en 12, il dit ceci, l'amour tout-puissant de mon cœur concédera la grâce de la persévérance finale à tous ceux qui communieront le premier vendredi du mois pendant 9 mois de suite. Vous voyez? C'est-à-dire pendant 9 mois, pour ceux qui font la dévotion au Sacré-Cœur de Jésus, il dit pendant 9 mois de suite, si vous pratiquez cette neuvaine et que le premier vendredi vous communiez, alors qu'est-ce qu'il fait? Il donnera sa grâce, c'est-à-dire vous communierez mais vous ne mourrez jamais en état de péché. C'est-à-dire que c'est sûr qu'on va partir au paradis. Pour ceux qui sont des dévots. Et cela est tiré de Jean 6, verset 51. Je suis le pain vivant descendu du ciel. Qui mange de ce pain vivra à jamais. Voyez, voilà les promesses que Jésus fait à Marguerite Marie pour son cœur. Parce qu'en réalité, son cœur est tout le temps blessé à cause des fautes qu'on commet. Imaginez-vous le nombre de sacrilèges qui est fait à l'endroit de l'hostie. Aujourd'hui, notre père évêque, Monseigneur Jean Salomon, a institué que sur 3 années déjà, qu'on ne s'attarde plus sur l'adoration au Saint-Sacrement. Et c'est depuis lors que s'est perpétré beaucoup de scandales au niveau de ces choses, beaucoup de profanation. Mais c'est dit quelque part que ça a tout son sens. Et le diable sait que lorsque nous retournons véritablement au Sacré-Cœur de Jésus, on parvient à toucher et à entrer dans l'intimité de Dieu. C'est la raison pour laquelle beaucoup de personnes aujourd'hui qui savent véritablement entrer dans la dynamique du Sacré-Cœur de Jésus parviennent à s'élever totalement et à comprendre Dieu parce qu'ils sont connectés à Dieu. Et le Sacré-Cœur de Jésus nous en donne aujourd'hui la possibilité d'entrer véritablement dans cet amour-là. Alors, je voudrais un temps soit peu m'arrêter là. J'ai tellement de choses qui me défient dans la tête. Je ne sais pas par où commencer pour terminer. C'est pourquoi, pêle-mêle, j'ai donné tout simplement quelques brides d'informations sur le Sacré-Cœur de Jésus. Merci bien.
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1: Au nom du Père, et du Fils, et du Saint-Esprit. Amen. Mon Seigneur et mon Dieu, je crois de tout mon cœur que tu es ici, que tu me vois, que tu m'entends. Je t'adore à genoux devant toi. Je te demande le pardon de mes péchés et ton aide pour faire de mon mieux ce moment de prière. Ma Mère Immaculée, Saint Joseph, mon Père et Seigneur, mon ange gardien, intercédez pour moi. Il y a des personnes qui traversent les événements dans leur vie sans rien en retenir. Les jours passent, les rencontres passent, les joies passent, les épreuves passent. Tout glisse sur elles un peu comme la pluie sur une vitre. Et puis, il y a des personnes qui savent garder, oui. Elles conservent une lettre, une photo, ancienne, un souvenir, une parole qui les a touchées dans une circonstance. Des années plus tard, elles peuvent encore raconter ce moment comme s'il datait d'hier, oui, d'hier. Parce qu'elles conservent, elles gardent. Aujourd'hui, en la mémoire du cœur immaculé de Marie, l'Évangile nous ouvre précisément le secret de ce cœur extraordinaire. Saint Luc nous dit, sa mère, à propos de Jésus, sa mère gardait dans son cœur tous ces événements. Voilà peut-être l'une des plus belles définitions du cœur de Marie. Un cœur qui garde, qui conserve. Demandons-lui, ô Notre-Dame, de nous apprendre à faire de même, à savoir garder les choses que nous recevons de la part de Dieu ou de la part de sa providence ordinaire dans la vie. L'Évangile nous raconte un épisode que tout parent peut comprendre, hein, l'épisode de l'enfant Jésus perdu au temple. Jésus a 12 ans, avec Marie et Joseph. Il est monté à Jérusalem pour la fête de la Pâque. Au moment du retour, ses parents pensent qu'il se trouve dans la caravane. Mais, au bout d'une journée de marche, ils découvrent qu'il n'est pas là. Alors commence une recherche angoissée. Ils reviennent à Jérusalem. Ils cherchent pendant 3 jours. 3 jours d'inquiétude, de fatigue, de questions. Enfin, il retrouve Jésus dans le temple. Marie lui dit avec une simplicité bouleversante vraiment. « Mon enfant, pourquoi nous as-tu fait cela? Vois comme ton père et moi, nous avons souffert en te cherchant. » Et Jésus répond « Ne saviez-vous pas qu'il me faut être chez mon père ?» Saint Luc ajoute une phrase étonnante. Ils ne comprirent pas ce qu'il leur disait. Marie ne comprend pas tout elle-même. Marie ne possède pas toutes les explications. Marie avance dans la foi comme nous. Nous oublions souvent cela. Et pourtant, à la fin du récit, l'évangéliste ne dit pas qu'elle s'est révoltée, ni qu'elle a exigé davantage d'explications de Jésus. L'évangéliste ajoute simplement « Sa mère gardait dans son cœur tous ces événements et les méditait. » J'ai connu un jour une personne âgée qui conservait dans une petite boîte quelques souvenirs très simples. Il avait une vieille photographie devenue presque jaune, comme ça arrive avec les anciennes photos. Il y avait des lettres manuscrites, comme on faisait dans le beau vieux temps. Il y avait une image pieuse, un petit objet sans valeur particulière. À première vue, cela paraissait insignifiant. Mais lorsqu'elle ouvrait cette boîte, chaque objet faisait revivre une histoire. Cette photographie, par exemple, lui rappelait une grâce reçue. Cette lettre lui rappelait une amitié. Cette image pieuse lui rappelait une période difficile où Dieu l'avait soutenue. Tous ces objets n'étaient pas précieux par eux-mêmes. Ils étaient précieux parce qu'ils portaient un événement.

0: puis cette disparition de Jésus pendant 3 jours à 12 ans. Tout cela était déposé dans son cœur comme un trésor. Elle revenait intérieurement sur le sens de ces événements. Elle les regardait à la lumière de Dieu. Elle les méditait. Elle priait sur cela. Elle laissait Dieu lui révéler peu à peu le sens de tout ça. Voilà peut-être la grande leçon du cœur immaculé de Marie. Marie ne laisse rien se perdre. Nous, au contraire, n'est-ce pas, Seigneur, nous avons souvent tendance à vivre peut-être superficiellement. Nous passons d'une occupation à l'autre, d'une information à l'autre, hein, à cette heure d'information, hein, tous azimuts, d'une émotion à l'autre, sans prendre le temps de nous arrêter. Et pourtant, Dieu passe dans notre vie beaucoup plus souvent que nous ne le pensons. Oui, Dieu passe à travers une rencontre fortuite. Dieu passe dans une parole entendue par hasard. Dieu passe dans une joie inattendue qui nous envahit. Dieu passe dans une contrariété, dans une maladie, dans une humiliation, dans une réussite, dans une confession. Oui, Dieu passe dans une messe ou dans une conversation amicale avec un ami, une amie, ou peut-être dans un silence, dans un moment de silence que nous avons choisi et nous écoutons la voix de Dieu. Mais si nous ne gardons rien dans notre cœur, nous risquons de passer à côté de son passage. Oui, ô Mère, aujourd'hui, fête du cœur immaculé de Marie, tu nous apprends une autre manière de vivre. Tu nous apprends à recueillir les événements, à les porter dans la prière, à les présenter à Dieu, à nous demander, Seigneur, que voulais-tu me dire à travers cela? Car souvent, sur le moment, nous ne comprenons pas. Comme Marie elle-même n'a pas compris immédiatement ce que Jésus avait dit, ne fallait-il pas que je sois dans la maison de mon Père? Mais elle a gardé tout cela. Et parce qu'elle a gardé, elle a fini par comprendre davantage. Il y a des choses ici, c'est une leçon pour nous. Il y a des choses que Dieu nous explique, pas nécessairement aujourd'hui. Nous les comprendrons quelques mois plus tard, ou des années plus tard, ou parfois même, nous ne comprendrons certains événements qui nous sont survenus ici-bas qu'au ciel. Mais le cœur qui garde finit toujours par découvrir quelque chose de la sagesse de Dieu. Par contre, le cœur qui oublie ne découvre rien, évidemment. Seigneur, aide-nous à ne pas être de ceux qui oublient, mais de ceux qui gardent. Aujourd'hui, nous contemplons le cœur immaculé de Marie, un cœur pur, un cœur fidèle, un cœur silencieux, un cœur capable de conserver les œuvres de Dieu, le passage de Dieu. Nous lui demandons cette grâce très simple. Ô Marie, apprends-nous à garder les grâces que Dieu nous donne, à garder les paroles de l'Évangile, à garder les joies que Dieu nous accorde. Apprends-nous à garder aussi les épreuves que nous ne comprenons pas. Apprends-nous à ne pas vivre, ô Mère, en surface des choses. Apprends-nous à être profond. Apprends-nous surtout à reconnaître le passage de Dieu dans nos vies. Et quand je ne comprends pas, ô Mère, donne-moi un cœur patient, capable d'attendre, de patienter dans la foi. Ô cœur immaculé de Marie, fais de mon cœur un lieu où les merveilles de Dieu ne se perdent jamais. Je te remercie, mon Dieu, des bonnes résolutions, des beaux désirs et des inspirations que tu m'as communiquées dans cette méditation. Je te demande de m'aider à les faire fructifier. Ma Mère Immaculée, Saint Joseph, mon Père et Seigneur, et toi, mon ange gardien, accompagnez-moi toujours en chemin.
1: La méditation du jour vous a été proposée par le Père Vianney Mugongu Luaboshi depuis la République démocratique du Congo.

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0: Dans quelques instants, nous rendons les honneurs à notre Mère du Ciel, la très sainte Vierge Marie, à travers l'Angélus.
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2: Il est 6 heures.
3: L'ange du Seigneur apporta l'annonce à Marie.
4: Et elle conçut du Saint-Esprit.
5: Je vous salue, Marie, pleine de grâce, le Seigneur est avec vous. Vous êtes bénie entre toutes les femmes, et Jésus, le fruit de vos entrailles, est béni.
6: Sainte Marie, Mère de Dieu, priez pour nous, pauvres pécheurs, maintenant et à l'heure de notre mort. Amen.
3: Voici la servante du Seigneur.
4: Qu'il me soit fait selon votre parole.
5: Je vous salue, Marie, pleine de grâce, le Seigneur est avec vous. Vous êtes bénie entre toutes les femmes, et Jésus, le fruit de vos entrailles, est béni.
6: Sainte Marie, Mère de Dieu, priez pour nous, pauvres pécheurs, maintenant et à l'heure de notre mort. Amen.
3: Et le Verbe s'est fait chair,
4: et il a habité parmi nous.
5: Je vous salue, Marie, pleine de grâce, le Seigneur est avec vous. Vous êtes bénie entre toutes les femmes, et Jésus, le fruit de vos entrailles, est béni.
6: Sainte Marie, Mère de Dieu, priez pour nous, pauvres pécheurs, maintenant et à l'heure de notre mort. Amen.
3: Priez pour nous, Sainte Mère de Dieu,
4: afin que nous soyons rendus dignes des promesses du Christ.
3: Daigne, Seigneur, répandre ta grâce dans nos âmes, afin qu'ayant connu par le message de l'ange l'incarnation du Christ, ton Fils, nous arrivions par sa passion et par sa croix à la gloire de sa résurrection. Par le Christ, notre Seigneur.

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1: Aimables auditeurs, la célébration eucharistique de ce jour vous est proposée depuis la paroisse Saint-Joseph Charpentier de Yopougon-Gare dans le diocèse de Yopougon. Belle célébration eucharistique à tous et à chacun.

0: Au nom du Père, du Fils et du Saint-Esprit,
1: Amen.
0: Le Seigneur soit avec vous.
1: Et avec votre esprit.
0: L'Église nous donne, au lendemain de la solennité du cœur de Jésus, d'être unis au cœur de Marie. D'ailleurs, les deux cœurs sont inséparables. Avec Jésus, disons merci à Marie. Et avec Marie, rendons grâce à Dieu pour ses bienfaits, mais également avec son intercession et sa maternité, supplions le Seigneur, très bon, de nous prendre en pitié au début de cette célébration. Seigneur, accorde-nous ton pardon.
1: Nous avons péché contre toi.
0: Montre-nous ta miséricorde.
1: Et donne-nous ton salut.
0: Que Dieu Tout-Puissant nous fasse miséricorde, qu'il nous pardonne nos péchés et nous conduise à la vie éternelle.
1: Amen.
0: On peut chanter la gloire de Dieu.

prions le Seigneur. À nous qui te servons, Seigneur Dieu, donne la joie d'avoir toujours la santé de l'esprit et du corps, et par la glorieuse intercession de la bienheureuse Marie, toujours vierge, libère-nous des tristesses du temps présent et fais-nous goûter le bonheur éternel. Par Jésus-Christ, ton Fils, notre Seigneur, qui vit et règne avec toi dans l'unité du Saint-Esprit, Dieu, pour les siècles des siècles.

lecture du premier livre des rois. En ces jours-là, Élie descendit de la montagne. Il trouva Élisée, fils de Shaphat, en train de labourer. Il avait à labourer 12 arpents et il en était au 12e. Élie passa près de lui et jeta vers lui son manteau. Alors, Élisée quitta ses bœufs, courut derrière Élie et lui dit, « Laisse-moi embrasser mon père et ma mère, puis je te suivrai. » Élie répondit, « Va-t'en, retourne là-bas, je n'ai rien fait. » Alors, Élisée s'en retourna. Mais il prit la paire de bœufs pour les immoler, les fit cuire avec le bois de l'attelage.

le Seigneur qui me conseille. 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Je garde le Seigneur devant moi sans relâche. Il est à ma droite, je suis inébranlable.

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0: Le Seigneur soit avec vous.
1: Et avec votre esprit.
0: Évangile de Jésus-Christ selon Saint Matthieu.
1: Gloire à toi, Seigneur.
0: Veuillez vous asseoir. En ce temps-là, Jésus disait à ses disciples, vous avez encore appris qu'il a été dit aux anciens, tu ne manqueras pas à ton serment, mais tu t'acquitteras de tes serments envers le Seigneur. Eh bien, moi, je vous dis de ne pas jurer du tout, ni par le ciel, car c'est le trône de Dieu, ni par la terre, car elle est son marchepied, ni par Jérusalem, qu'elle est la ville du grand roi. Et ne jure pas non plus sur ta tête, parce que tu ne peux pas tendre un seul de tes cheveux blancs, rendre un seul de tes cheveux blancs ou noirs. Que votre parole soit oui, si c'est oui, non, si c'est non. Ce qui est en plus vient du mauvais. Veuillez vous mettre debout. Acclamons la parole de Dieu. En nous rapprochant du Sacré-Cœur que nous avons célébré avec beaucoup d'admiration, on a découvert l'amour de Dieu pour les hommes et il n'en demeure pas moins pour la Vierge Marie qui est très liée à son Fils. Si le Seigneur l'a récupéré par l'Assomption, il va sans dire qu'il lui a accordé beaucoup plus de valeur, d'honorabilité, ouais, de dignité. Donc, que ce soit sur la terre et dans le ciel, les deux sont liés. Et l'Église a voulu qu'au lendemain du Sacré-Cœur, l'on célèbre le cœur immaculé de Marie. Ouais, les mots même en disent beaucoup, hein. Un cœur immaculé, c'est-à-dire un cœur propre, sans tache, sans ride, sans fissure, sans lézard, vous voyez. Et comme la Vierge, comme le Seigneur, la Vierge, elle aussi, elle nous appelle à avoir beaucoup de respect et de considération pour Dieu. La personne qu'on envoie le plus, Jésus s'est révélé très rarement. C'est tellement que sa dernière apparition remonte au 19e, au 20e siècle avec Faustine, la miséricorde divine. Sinon, la personne qui est beaucoup extériorisée dans le mystère, hein, de la communication encore entre Dieu et les hommes, c'est la Vierge Marie. Mais quand vous prenez tous les messages, vous voyez, quand vous prenez tous les messages, ils ont le même trait. Convertissez-vous. C'est pas ça? Convertissez-vous. Convertissez-vous. Convertissez-vous. De temps en temps, on voit la Vierge avec des larmes. De temps en temps, on la voit les mains sur le cœur pour manifester un peu son désarroi, sa désolation. Mais elle est en fait l'émissaire de Dieu, de son Fils notamment, dont elle porte le message avec pour point d'achoppement la conversion. Convertissez-vous. Parce que dans le ciel, là-bas, ils ne sont pas contents. Et de temps en temps, elle prédit. Il n'y a jamais eu de guerre dans l'histoire de l'humanité. On va demander au Père Emmanuel, qui est grand historien, il n'y a jamais eu dans l'histoire de l'humanité une guerre qui n'a pas été précédée par la révélation, la sortie de la Vierge Marie. Il n'y en a pas eu. Elle sort toujours. Convertissez-vous. Convertissez-vous, parce que la guerre qui arrive là, c'est qui arrive. Même encore dit, ouais, elle est sortie. Encore dit, ouais, mais avant la guerre de 2002, elle est sortie. Les gens l'ont vu. Donc convertissons-nous effectivement. Parce que tout ça, à la fin, n'est que la conséquence de nos mauvais choix, de nos mauvaises décisions, de nos mauvaises attitudes, hein, de tout ce qui nous faisons comme mal. Et quand Dieu est blessé, à un moment, je le dis toujours ici, à un moment, il nous donne tout et le reste là. Si Dieu te donne tout, c'est qu'il ne veut plus rien avoir avec toi. Et si Dieu ne veut plus rien avoir avec toi, à ton avis, qu'est-ce qui va t'arriver? Le mal va t'attaquer, mais la guerre fait partie du mal. La famine fait partie du mal. Les réfugiés, ça fait partie du mal. La souffrance, ça fait partie du mal. La misère, le chômage, ça fait, tout ça, ça fait partie du mal. Ce sont les différents visages de la mort. Or, quand Dieu est avec toi, ces choses-là ne t'arrivent pas. Alors, mettons un point d'honneur sur les choix de notre vie. D'ailleurs, tout ça nous vient encore du cœur. Tout ce que tu fais te vient d'abord du cœur. Nos pensées, nos intentions, nos intuitions, nos choix, nos paroles. Est-ce que tout ça plaît au Seigneur? Est-ce que notre agir plaît au Seigneur? Si ça plaît au Seigneur, il te bénira. Si ça ne plaît pas au Seigneur, tu en tireras toi-même les conséquences qui naturellement sont désastreuses. Donc voici un peu présenter le cœur immaculé de Marie. Et surtout le père Saint Jean Eudes, hein, le fondateur des périodistes, a voulu depuis le 18e siècle que ces deux cœurs-là ne soient pas séparés. Ils ont la même trajectoire émotionnelle, ils ont le même désir, ils ont les mêmes passions et ils ont le même regard sur l'humanité qui est celui de la gloire de Dieu. Celui de la gloire. Ton comportement est en vue de la gloire de Dieu. Tout ce que tu fais, si c'est bon, tu défigures et tu dénatures Dieu. Si c'est pas bon, si c'est bon, tu glorifies Dieu. Si c'est pas bon, tu dénatures Dieu. Voilà. Donc, voici ce que veut dire le cœur immaculé de Marie. Et cette dame-là, elle-même, à la suite de son fils, si dans les promesses du Sacré-Cœur, dans les 12 promesses, il y a une qui parle des 9 premiers vendredis, vous rappelez, non? La communion réparatrice, la Vierge Marie aussi a parlé de 5 samedis. Hein? Faut faire très intéressant, elle a parlé aussi des 5 samedis où nous pouvons faire la communion réparatrice. Et les samedis, particulièrement dédiés à son cœur immaculé, elle a voulu, ça va nous aider dans notre cheminement, elle a voulu qu'on s'arrête, qu'on médite un peu le rosaire pour demander pardon pour tout ce que nous commettons contre péché, contre son cœur immaculé, ouais, son immaculée conception, sa maternité divine, spirituelle, sa virginité éternelle, parce que de Dieu et elle, c'est vraiment la personne la plus combattue. Ouais, nos frères séparés ne l'aiment pas. Bon, les gens se cachent aujourd'hui pour la prier, on l'attaque. Et depuis l'Antiquité, on doute encore de ce qu'elle est. Ouais, et pourtant, elle est toujours vierge. Dès qu'ayant conçu Jésus, enfanté Jésus, elle est toujours vierge. Sa virginité éternelle, ce que les gens n'ont pas accepté, sa maternité divine, spirituelle, mère de Dieu et mère des hommes, mère de Dieu, les gens ne comprennent pas en quoi est-ce qu'elle peut être mère de Dieu. On peut accepter qu'elle soit mère de Jésus, mais pas mère de Dieu. Là encore, ça la blesse elle-même. Et puis son cœur constamment transpercé à cause des douleurs. Tout ce que son fils ressent, elle le ressent. Elle le dit elle-même. Hein. Tout ce que son fils ressent, elle le ressent profondément uni. Et son fils demande à ce qu'on aille

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0: Prions ensemble au moment d'offrir le sacrifice de toute l'Église.
1: La gloire de Dieu.
0: Dans son amour pour l'humanité, que ton Fils unique vienne à notre secours, Seigneur. Sa naissance n'a pas altéré, mais consacré l'intégrité virginale de sa mère, qui nous délivre de nos péchés et nous rende agréable cette offrande, lui qui vit et règne pour les siècles des siècles.
1: Amen.
0: Le Seigneur soit avec vous.
1: Et avec votre esprit.
0: Élevons notre cœur.
1: Nous le tournons vers le Seigneur.
0: Rendons grâce au Seigneur notre Dieu.
1: Cela est juste et bon.
0: Vraiment, il est juste et bon de te rendre gloire, de t'offrir notre action de grâce toujours et en tout lieu à toi, Père très saint, Dieu éternel et tout-puissant, par le Christ notre Seigneur. Car tu as donné à la Vierge Marie un cœur sage et docile pour qu'elle accomplisse parfaitement ta volonté. Un cœur nouveau et doux où tu pourrais graver la loi de l'Alliance nouvelle, un cœur simple et pur pour qu'elle puisse concevoir ton Fils en sa virginité et te voir à jamais. Un cœur ferme et vigilant pour supporter sans faiblir l'épée des douleurs et attendre avec foi la résurrection de ton Fils. C'est pourquoi avec tous les anges du ciel, nous voulons te bénir et t'acclamer en chantant d'une seule voix.

0: vraiment saint, Dieu de l'univers. Et il est juste que toute la création proclame ta louange, car c'est toi qui donnes la vie. C'est toi qui sanctifies toutes choses par ton Fils Jésus-Christ, notre Seigneur. Avec la puissance de l'Esprit Saint, tu essaies de rassembler ton peuple afin que tu le vois au couchant du soleil, une offrande pure soit présentée à ton nom. C'est pourquoi nous te supplions, Seigneur, de consacrer toi-même les offrandes que nous apportons. Sanctifie-les par ton esprit pour qu'elles deviennent le corps et le sang de ton Fils, Jésus-Christ notre Seigneur, qui nous a dit de célébrer ce mystère. La nuit même où il fut livré, et il prit le pain. En te rendant grâce, il dit la bénédiction. Il rompit le pain et le donna à ses disciples en disant, « Prenez et mangez-en tous. Ceci est mon corps livré pour vous. »
1: Mon Seigneur et mon Dieu,

Après le repas, il prit la coupe. En te rendant grâce, il dit la bénédiction. Et donna la coupe à ses disciples en disant, prenez et buvez-en tous, car ceci est la coupe de mon sang, le sang de l'alliance nouvelle et éternelle qui sera versée pour vous et pour la multitude en rémission des péchés. Vous ferez cela en mémoire de moi, mon Seigneur et mon Dieu.

0: Il est grand, le mystère de la foi.
1: Nous annonçons ta mort, Seigneur Jésus. Nous proclamons ta résurrection. Nous attendons ta venue dans la gloire.
0: En faisant ainsi mémoire de ton Fils, de sa passion qui nous sauve, de sa glorieuse résurrection et de son ascension dans le ciel, alors que nous attendons son dernier avènement, nous t'offrons, Seigneur, en action de grâce, ce sacrifice vivant et saint. Regarde, nous t'en prions, l'oblation de

0: quand nous serons nourris de son corps et de son sang et remplis de l'Esprit Saint. Accorde-nous d'être un seul corps et un seul esprit dans le Christ.
1: Que l'Esprit Saint fasse de nous une éternelle offrande à ta gloire, pour que nous obtenions un jour l'héritage promis avec tes élus, en premier lieu la bienheureuse Vierge Marie, Mère de Dieu, avec Saint Joseph, son époux, les bienheureux apôtres, les glorieux martyrs et tous les saints qui ne cessent d'intercéder auprès de toi et nous assurent de ton secours. Et maintenant, nous te supplions, Seigneur, par le sacrifice qui nous réconcilie avec toi, étends au monde entier le salut et la paix. Affermis ton Église en pèlerinage sur la terre, dans la foi et la charité, en union avec ton serviteur, notre pape Léon, et notre évêque Jean-Salomon, l'ensemble des évêques, les prêtres, les diacres et tout le peuple que tu as racheté. Écoute en ta bonté les prières de ta famille que tu as voulu rassembler devant toi. Écoute notre prière pour tous ceux pour qui cette messe a été demandée. Dans ta miséricorde, ramène à toi, Père très aimant, tous tes enfants dispersés, pour nos frères et sœurs défunts, et pour tous ceux qui ont quitté ce monde et trouvent grâce devant toi, nous te prions. Nous te prions pour tous les défunts qui nous sont recommandés au cours de cette Eucharistie. En ta bienveillance, accueille-les dans ton royaume où nous espérons être comblés de ta gloire, tous ensemble et pour l'éternité, par le Christ notre Seigneur, par qui tu donnes au monde toute grâce et tout bien.
0: Par lui, avec lui et en lui, à toi, Dieu le Père Tout-Puissant, dans l'unité du Saint-Esprit, tout honneur et toute gloire pour les siècles des siècles.
2: Amen.
3: Comme nous l'avons appris du Sauveur et selon son commandement, nous osons dire notre Père
2: qui es aux cieux, que ton nom soit sanctifié, que ton règne vienne, que ta volonté soit faite sur la terre comme au ciel.
0: Donne-nous aujourd'hui notre pain de ce jour. Pardonne-nous nos offenses,

0: Délivre-nous de tout mal, Seigneur, et donne la paix à notre temps. Soutenu par ta miséricorde, nous serons libérés de tout péché à l'abri de toute épreuve. Nous qui attendons que se réalise cette bienheureuse espérance, l'avènement de Jésus-Christ, notre Sauveur.
1: Car c'est à toi qu'appartiennent le règne, la puissance et la gloire pour les siècles des siècles.
0: Seigneur Jésus-Christ, tu as dit à tes apôtres, je vous laisse la paix, je vous donne ma paix. Ne regarde pas nos péchés, mais la foi, ton Église. Pour que ta volonté s'accomplisse, dont le tue cette paix et conduit la vers l'unité parfaite, toi qui vises et règne pour les siècles des siècles.
1: Amen.
0: Que la paix du Seigneur soit toujours avec vous.
1: Et avec votre esprit.
0: Dans la charité de Christ, donnez-vous la paix.
1: Amen.

0: Voici l'agneau de Dieu. Voici celui qui enlève les péchés du monde. Heureux les invités au repas des noces de l'agneau.
1: Seigneur, je ne suis pas digne de te recevoir, mais dis seulement une parole, je serai guéri.

En communion au sacrement du ciel, nous implorons ta bonté, Seigneur, puisque nous avons la joie de faire mémoire de la bienheureuse Vierge Marie. Rends-nous capables de nous mettre à son imitation au service du mystère de notre rédemption par le Christ notre Seigneur. Je vous salue, Joseph.

0: Je vous salue Marie.
1: Pleine de grâce, le Seigneur est avec vous. Vous êtes bénie entre les femmes. Et Jésus, le fruit de vos entrailles est béni. Sainte Marie, Mère de Dieu, priez pour nous, pauvres pécheurs, maintenant et à l'heure de notre mort. Amen.
0: Alors nous allons dire ensemble cette belle prière au cœur immaculé de la Vierge Marie, ensemble. Ô Vierge Marie, Mère de Dieu et notre Mère, je me consacre à ton cœur immaculé pour être pleinement offert et consacré au Seigneur. Daigne me prendre sous ta protection maternelle. Défends-moi contre les dangers. Aide-moi à vaincre les tentations, à fuir les péchés, et veille sur la pureté de mon corps et de mon âme. Que ta tendresse maternelle me console et me fortifie dans les épreuves. Que ton cœur immaculé soit mon refuge et le chemin qui me conduit jusqu'à Dieu. Donne-moi la grâce de prier et de me sanctifier par amour pour Jésus, pour la conversion des pécheurs et en réparation des péchés commis contre ton cœur immaculé. En me confiant à toi et en union, je veux vivre en qui je crois, que j'adore, que j'espère et que j'aime. Je vous salue Marie.
1: Pleine de grâce, le Seigneur est avec vous. Vous êtes bénie entre les femmes.
0: Et Jésus, le fruit de vos entrailles est béni.
1: Sainte Marie, Mère de Dieu,
0: priez pour nous pauvres pécheurs, maintenant Cœur immaculé de Marie, cœur immaculé de Marie, cœur immaculé de Marie. Voilà, il faudra faire l'effort aujourd'hui de lui offrir soit un bouquet de fleurs, une bougie, et que cette flamme-là monte jusqu'à son cœur pour le pardon de tes péchés et pour que ta vie soit désormais agréable aux yeux de Dieu. Bénédiction de l'eau. Dieu éternel et tout-puissant, tu as voulu que l'eau source de vie et principe de pureté lave aussi nos âmes et nous apporte le don de la vie éternelle. Daigne bénir cette eau pour que nous en recevions les forces en ce jour qui t'est consacré. Par cette eau, renouvelle en nous la source vive de ta grâce. Défends-nous contre tout mal de l'esprit et du corps. Nous pourrons alors nous approcher de toi avec un cœur pur et accueillir pleinement le salut que tu nous donnes. Par le Christ notre Seigneur. Objet de piété. Tu es béni, Seigneur, source et origine de toute bénédiction. Toi qui te réjouis de la piété de tes fidèles, regarde avec bonté tes serviteurs qui te présentent avec foi ces objets de piété. Fais qu'ils cherchent en les utilisant à être transformés dans l'image de ton Fils, lui qui vit et règne pour les siècles des siècles.
1: Amen.
0: Bénédiction, anniversaire de naissance. Bon, Ayana. Voilà l'anniversaire. C'est elle. Notre secours dans le nom du Seigneur. Demandons au cœur de Marie ce cœur maternel rempli d'amour pour les hommes, pour cette humanité pécheresse, de déverser en abondance par les mérites du cœur de son Fils auquel elle est très unie, les bénédictions qui vous sont nécessaires, liées à vos statuts, que Dieu lui-même se souvienne de vous, qui vous comble de tout l'amour dont vous avez besoin. Au nom du Père, du Fils et du Saint-Esprit.

0: Rappelons le programme de ce grand week-end de la Fête de la Charité. Ce soir, messe naturellement à 19h. Demain, nos félicitations d'avance et nos encouragements à l'endroit de nos amis de la CDAO, de l'AIS, qui vont nous rassembler un bon pactole et qui sont déjà à l'œuvre pour nous rassembler tout l'argent de l'AES qu'ils vont nous envoyer. Et donc, demain, 7h, est-ce que vous avez curé, ils ont trouvé un prêtre? Ils sont forts. Félicitations. Hein. Pour ceux qui seront là demain, ça va être le pays profond. Et puis à 10h, la messe. Le soir, 17h, adoration. 18h30, messe. Voilà. Le Seigneur soit avec vous. Que Dieu Tout-Puissant vous garde et vous bénisse. Le Père, le Fils et le Saint-Esprit. Allez dans la paix du Christ.
1: Nous rendons grâce à Dieu.
0: Très belle journée.

Vous avez suivi la messe depuis la paroisse Saint-Joseph, charpentier de Yopougon-Gare dans le diocèse de Yopougon. Dans quelques instants, la suite de nos programmes.

0: Samedi 11 juillet 2026, mesdames et messieurs, bonjour, merci de nous suivre sur l'ensemble du réseau de la Radio Nationale Catholique de Côte d'Ivoire et bienvenue dans le Journal Magazine. Le Journal Magazine, ce sont ses rubriques habituelles. Le point de la semaine, retour sur les faits qui ont marqué l'actualité en cette semaine qui s'achève et ce sera dans une quinzaine de minutes. S'en suivra le dossier de la rédaction. Avec le retour des pluies, les champs retrouvent leur verdure et les producteurs nourrissent l'espoir de récoltes abondantes. Mais derrière ces bénéfices se cachent également des contraintes qui affectent les cultures, le transport des marchandises et l'activité des marchés. Focus sur les enjeux économiques de la saison des pluies dans quelques instants. Les dernières minutes seront consacrées à l'invité de la rédaction, Dr Hilaire Sampedogo. Il est le coordonnateur régional du SPI, Initiative du Sahel pour la paix. Dans un entretien avec Georges Cablan, nous en saurons davantage sur cette initiative portée par des leaders religieux et traditionnels du Burkina Faso, de la Côte d'Ivoire, du Ghana, du Mali et du Niger. Voici l'essentiel de la partie magazine de ce samedi, mais avant, un journal dont voici les principales articulations. Célébration ce samedi du cœur immaculé de Marie, mémoire liturgique qui nous apprend à ouvrir largement notre cœur à l'amour de Dieu à l'image de la Vierge Marie. Célébration hier de la solennité du Sacré-Cœur de Jésus, occasion des fêtes patronales pour la CEB Sacré-Cœur et la famille Sacré-Cœur de la paroisse Sainte-Catherine de Sienne de Yopougon Académie Résidentielle, les dévots au cœur sacré de Jésus invités à véhiculer le message d'amour en partageant les souffrances de leurs frères et sœurs. Comment faire des élections un facteur de paix plutôt qu'une source de tension? La question était au cœur d'un colloque international organisé le 8 et 9 juin à Abidjan par le CERAP, Université jésuite. Chercheurs universitaires et acteurs de la société civile ont croisé leur regard sur les liens entre démocratie, stabilité et cohésion sociale en Afrique. Nous en parlons dans quelques instants. Et puis à l'international, fin du voyage apostolique du pape Léon XIV en Espagne, le Saint-Père a regagné hier l'Italie. Bilan de ce voyage apostolique avec le président de la conférence épiscopale espagnole.
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0: Mesdames et messieurs, bonjour. L'Église fait mémoire ce samedi 13 juin 2026 du Cœur Immaculé de Marie, une célébration au lendemain de la solennité du Sacré-Cœur de Jésus. La mère est totalement unie à l'œuvre de salut de son fils. Une dévotion récente formulée par Saint Jean Eudes au XVIIe siècle est liée aux apparitions de Marie à Fatima en 1917. La célébration est étendue à toute l'Église en 1944 par le pape Pie XII. Modèle de confiance, Marie nous apprend à ouvrir largement notre cœur à l'amour de Dieu. Elle nous offre sa maternelle intercession. Ouvert, disponible et attentif, son cœur immaculé garde en mémoire tout ce que le Seigneur fait pour elle. Marie brille ainsi au sein de l'humanité avec toute la clarté de l'innocence jamais perdue et exerce sur nous son attraction pour mieux nous rediriger vers son Fils Jésus. Trônant auprès du roi des rois, elle y intercède pour nous et demeure un signe de bienveillance divine. La mémoire liturgique du cœur immaculé de Marie est donc célébrée au lendemain de la solennité du Sacré-Cœur de Jésus. Une solennité célébrée hier avec faste à la paroisse Sainte-Catherine de Sienne de Yopougon Académie Résidentielle. Et pour cause, la CEB Sacré-Cœur et la famille Sacré-Cœur de la dite paroisse ont saisi l'occasion pour rendre hommage à leur saint patron. L'Eucharistie était présidée par le père Alexis Crébotti. Dans son homélie, le père curé, revenant sur le sens profond de cette solennité, a invité les dévots au cœur sacré de Jésus à véhiculer le message d'amour en partageant les souffrances de leurs frères et sœurs. Le père Alexis Crébotti à l'issue de la messe.
2: La fête du Sacré-Cœur nous plonge en plein cœur du mystère pascal, où Dieu a tant aimé le monde qu'il a donné son Fils pour que le monde soit sauvé. Et donc en célébrant ce cœur, c'est ce même cœur qui a été transpercé, d'où on jaillit l'eau et le sang, qui nous donne la vie, qui donne les sacrements et qui sont le fondement de l'Église. Et donc c'est une grande joie de l'Église de se souvenir et de célébrer ce Dieu qui, malgré nos péchés, malgré nos infidélités, reste fidèle et continue de nous aimer. Voici un peu le message central de ce Sacré-Cœur-là. Et ce Sacré-Cœur nous révèle aussi que Dieu accompagne chacun de nous. Et qu'à travers ce Sacré-Cœur, le cœur de Dieu bat à l'unisson au cœur de l'homme qui l'appelle à lui pour que l'homme se sanctifie par ce cœur, l'homme devienne ou se divinise par ce Sacré-Cœur de Dieu qui nous aime d'un amour insondable. Comme nous l'avons senti dans la première lecture avec le livre du Deutéronome, Moïse dit au peuple de Dieu, Dieu nous a choisis par amour. Et en répondant à cet amour-là, nous embrassons le monde aussi comme le Christ. De savoir que le monde est malade, le monde est souffrant, et que c'est nous aujourd'hui qui devenons le Christ pour le monde et qui devons véhiculer ce message d'amour en étant proches et bien plus que proches, en partageant les souffrances de nos frères et sœurs, en essayant de relever leur dignité, en essayant de leur indiquer le chemin du Christ qui est ce cœur qui bat d'amour pour notre humanité. Savoir que nous ne sommes pas abandonnés, mais Dieu chemine avec nous chaque jour.
0: Le père Alexis Kreboti, curé de la paroisse Sainte-Catherine de Sienne de Yopougon, académie résidentielle. Cette messe a été marquée par la prière de consécration au renouvellement au Sacré-Cœur pour les dévots. Je vous propose quelques-unes de leurs réactions au micro de Landrige Adou.
3: Madame Meillet-Joël, présidente de la CEB Sacré-Cœur et vice-présidente de la famille du Sacré-Cœur. Aujourd'hui, l'Église nous donne de célébrer la solennité du Sacré-Cœur de Jésus. Et donc, c'est le monde entier qui célèbre cette grande fête. On va dire la fête de l'amour, parce que ce cœur qui continue de battre pour l'humanité, bien qu'il ait été percé, il a été persécuté, mais ce cœur continue de battre d'amour pour nous. Et aujourd'hui, ce que nous désirons, nous, dévots au cœur sacré de Jésus, c'est que ce cœur-là soit connu de tous, puisqu'il nous demande, au travers de sa sainte patronne, sainte Marguerite Marie Alacoque, c'est que nous puissions propager cette dévotion, que nous fassions connaître le Sacré-Cœur au monde entier. Voilà notre souhait, en tant que dévots au cœur sacré de Jésus.
4: Saint Clément Adou, grâce m'a été faite aujourd'hui de vivre l'Eucharistie avec les dévots du Sacré-Cœur. Ma joie est grande parce que le Seigneur a fait une chose merveilleuse. Depuis des siècles, son cœur ne fait que nous accompagner, nous enrichir de bonheur, de paix. Et comme l'a dit le Père aujourd'hui dans son homélie, le cœur de Jésus nous ouvre à l'amour. Et l'amour que le cœur de Jésus nous apporte nous appelle également à donner de l'amour autour de nous. Et je veux vivre dans cet amour du cœur de Jésus et de demeurer toujours dans la joie avec les uns et avec les autres.
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0: Autre fait marquant de l'actualité nationale, la caisse de péréquation du clergé diocésain d'Abidjan a tenu le jeudi 11 juin 2026 sa première assemblée générale ordinaire autour du thème « La péréquation pour une église synodale autonome au service du clergé ». Cette rencontre qui a rassemblé prêtres, membres du conseil d'administration de la caisse de péréquation et de l'économe diocésaine a enregistré la présence de l'ordinaire du lieu, le cardinal Ignace Bessidobo. Cadre choisi, l'auditorium de la cathédrale Saint-Paul d'Abidjan plateau. Les travaux ont permis d'examiner les rapports moraux, financiers et d'activité de l'exercice écoulé. Les échanges ont permis de mettre en lumière les acquis enregistrés par la Caisse dans sa mission de soutien aux prêtres du diocèse, tout en identifiant les défis à relever pour assurer la pérennité. Le père Rodrigue Insaman, président du conseil d'administration de la Caisse des péréquations du clergé diocésain d'Abidjan, pour plus de précisions.
6: La caisse de péréquation fait partie du grand plan stratégique de notre archidiocèse et l'année dernière nous avions une assemblée constitutive. Aujourd'hui nous sommes à un an. Nous venons de conclure l'assemblée générale ordinaire de cette caisse de péréquation. Il était de bon temps que nous puissions rendre compte à tous les 340 prêtres de notre archidiocèse de cette gestion qu'ils nous ont confiée à propos de cette caisse commune que notre père archevêque a souhaité pour notre bien-être, pour que nous puissions aussi, au nom de l'évangile que nous servons de façon missionnaire, que nous puissions justement nous apporter ce soutien mutuel solidaire. Et selon les statuts et règlements intérieurs de notre caisse de péréquation, il a été question de mobiliser un certain nombre de ressources qui ont servi à une caisse commune. Donc, Donc aujourd'hui, il a été principalement question de voir l'articulation entre l'économat diocésain et la prédication. Et puis en deuxième moment, il était question pour nous aussi d'avoir une petite formation catéchétique sur la prédication à la lumière du droit de l'Église. Nous avons compris l'importance que l'Église entière accorde juridiquement à la réalité de la prédication et au soutien que doivent jouer les prêtres dans le cadre de leur mission. À l'issue de cela, nous avons pu entamer des phases d'adoption d'articles qui permettent l'articulation officielle de l'économat diocésain comme tutelle générale de la prédication.
0: Au terme des travaux de cette première assemblée générale ordinaire de la Caisse des péréquations du clergé diocésain d'Abidjan, l'ordinaire du lieu, le cardinal Ignace Bessé de Beau, félicite l'équipe de la péréquation du clergé pour le travail abattu. On l'écoute au micro de Solange Ablan.
7: Le travail a été réussi. À vrai dire, cette péréquation n'a qu'une année. Mais en une année, les textes ont été mis en route et la péréquation a dégagé des excédents dans la prise en charge des prêtres et a participé à redynamiser, à consolider la péréquation nationale. Et c'est le fruit du travail de ce conseil d'administration qui n'a qu'une année et qui pourtant a travaillé d'arrache-pied. Et c'est le signe de l'amour. Vous voyez, quand il y a l'amour, quand on aime quelque chose et quand tout est centré sur le Christ, alors le dynamisme, la force de l'Esprit Saint pousse et on avance. Donc ça a été un beau travail qui a été exécuté et je suis vraiment fier de cette équipe et de l'avenir de cette péréquation pour notre Église. Et comme je l'ai dit, la péréquation pour les prêtres, c'est pas tourner vers les prêtres. Parce que le prêtre, il est pour les autres. Donc, si le prêtre doit être organisé, doit s'organiser pour mieux vivre, c'est toujours pour mieux être au service des autres. Parce que l'agent du prêtre, c'est l'agent pour le service de l'Église, c'est l'agent pour les autres. Et donc, nous y travaillons et je pense que nous avançons de manière heureuse.
0: Pendant ce temps, le CERAP, Université Jésuite d'Abidjan, lui réfléchit sur la question des élections en Afrique. Pilier de la démocratie, elle est parfois synonyme de contestation, de division et même de violence dans plusieurs pays d'Afrique. Face à ce constat, le CERAP, Université Jésuite d'Abidjan, a réuni experts et chercheurs autour d'une réflexion sur le rôle du processus démocratique dans la consolidation de la paix. Pour les participants, la démocratie ne peut se limiter à l'organisation périodique des élections. Elle implique également le respect des institutions, le dialogue politique et la participation citoyenne et la confiance entre gouvernants et gouvernés. Le prêtre jésuite Fidel Inji Djembere, promoteur et président du comité scientifique de ce colloque international, en relève le sens.
8: Le CERAP est une université jésuite, donc pour l'université c'est un lieu de production de savoir. Mais alors il faut que ce savoir produit à l'université soit aussi partagé avec le public. Donc ça c'est le premier objectif, pour que le CERAP comme lieu de production de savoir puisse aussi être un lieu de partage de ce savoir avec le public. La deuxième chose c'est que, comme quelqu'un m'a demandé pourquoi après tous les colloques les dirigeants ne s'inspirent pas de ce que... On ne sait jamais, peut-être qu'un jour il y aura des dirigeants qui voudraient utiliser les connaissances pour diriger. Et donc c'est un service public. Troisièmement, c'est que ne fût-ce que ces deux dernières années, disons depuis 2024 jusqu'à aujourd'hui, on a au moins 60 élections en Afrique. Et dans ces élections, presque tous, celui qui a eu moins, c'est, cette fois-ci c'est Paul Biya, 53%, sinon tous les autres c'est 80%. Et donc ça pose la question de se demander est-ce que vraiment l'expérience démocratique qu'en Afrique, elle s'enracine, elle se développe, ainsi de suite. Donc c'est donner un espace, un forum où on peut poser ces questions, les discuter. Les experts de différentes disciplines vont suggérer certainement des voies et moyens dans l'espoir que les échanges et les discussions pourront aider dans la transformation de notre expérience démocratique.
0: Selon les intervenants, la paix sociale repose avant tout sur la capacité des acteurs politiques à privilégier l'intérêt général et à accepter les règles démocratiques. Les échanges ont également permis d'analyser plusieurs expériences africaines, mettant en lumière les bonnes pratiques, mais aussi les défis persistants liés à la gouvernance, à l'éducation citoyenne et à la gestion des différends électoraux. Dans un contexte où plusieurs pays du continent sont confrontés à des tensions politiques et sécuritaires, les participants estiment que la consolidation de la démocratie demeure un chantier permanent. Écoutons deux d'entre eux.
9: Anissé Kalou, étudiant en Master 1 de politique publique et gouvernance à l'Institut universitaire d'Abidjan, plus précisément au département des sciences politiques. Aujourd'hui, je retiens que si la démocratie africaine ou encore la démocratie dans toute son entièreté décide de bouger et de se moderniser, il faut aller vers des choix rationnels qui ne sont pas teintés ou empreints d'intérêts politiques ou d'intérêts individuels, mais plutôt d'intérêt collectif. C'est plus ou moins la leçon que je tire aujourd'hui de ce colloque.
10: Monsieur Nguetier, je travaille pour l'Institut international qui parle de paix, de cohésion sociale, de la bonne gouvernance et de vivre ensemble. Je pense que d'abord, c'est un premier canal d'abord pour que les dirigeants et la population et le peuple africain d'abord de se connecter. Ça fait un premier pas. Et le deuxième d'abord, pour la perspective, l'Afrique d'accord a une grande responsabilité dans le domaine de la paix, de la cohésion sociale et du dialogue.
0: Pour le CIRAP, cette rencontre se veut une contribution à la réflexion sur l'avenir démocratique du continent. Une conviction ressort des débats. La paix ne se décrète pas, elle se construit à travers des institutions fortes, des élections crédibles et une culture du dialogue capable de renforcer la cohésion sociale. À l'international, le pape Léon XIV est depuis hier nuit au Vatican après avoir passé 6 jours en Espagne, un voyage dense et riche. Avant de quitter le pays, il a pris soin de remercier les Espagnols pour leur accueil et témoignage de foi. Il a exprimé ses remerciements aux autorités qui l'ont accueilli au palais royal, au Parlement, mais aussi à l'Église espagnole qui s'est mobilisée avec enthousiasme mais efficacité pour sa venue. Ce fut un séjour mais intense, dense qui a réuni des milliers de centaines de personnes à Madrid pour la veillée avec les jeunes, à la messe du lendemain à Barcelone pour la bénédiction de la tour du Christ à la Sagrada Familia d'Antoni Gaudí. On se souvient des milliers de fidèles dans la montagne de Montserrat pour vénérer avec le pape Léon XIV la Morineta et enfin toutes ces rencontres dans les îles Canaries. Au terme de ce périple en 4 étapes, je vous propose d'écouter les impressions conclusives du cardinal Agüero, le président de la conférence épiscopale espagnole.
11: Y estas horas pensaba que todo el trabajo de preparación ha sido intenso porque no ha habido mucho tiempo.
12: Je veux dire que à ce stade, je me disais que tout le travail de préparation avait été intense car le temps avait été compté. Mais maintenant, je pense au travail que représente le fait d'accueillir cet élan et ce puissant appel lancé par le pape et qui, grâce à Dieu, est entré par la porte de la joie. Je crois que la joie ressentie en présence du pape, l'enthousiasme de tant de personnes dans les rues, les acclamations à son égard sont une joie qui ne jaillit que de la rencontre avec le Seigneur dans l'Église. Il nous appartient désormais de saisir cet élan et de le vivre pleinement avec des annonces, des propositions concrètes. Il est vrai aussi que le pape a beaucoup parlé de fragilité, de limites, afin que nous ne fassions pas de notre fragilité, de nos limites, une excuse, mais que nous y voyions plutôt des possibilités, comment les transformer en une occasion de croissance pour l'Église, dans la communion, dans le zèle missionnaire et dans le témoignage de la charité.
11: En ardor misionero y en testimonio de la caridad.
0: Le cardinal Agüero, le président de la conférence épiscopale espagnole, au micro de Patricia Inestrola de Radio Vatican. Un mot de sport avant d'ouvrir la page magazine de ce journal. FIFA Coupe du Monde 2026, hier nuit dans le groupe B, le Canada et la Bosnie-Herzégovine se sont neutralisés 1-1. Dans le groupe D, les États-Unis ont écrasé le Paraguay 4-1. Le programme aujourd'hui prévoit Qatar-Suisse à 19h, Brésil-Maroc à 22h. La Côte d'Ivoire logée dans le groupe E entre en lice demain. Elle sera face à l'Équateur. Le match a lieu à 23h temps universel.

0: 7 heures passées de 36 minutes, nous ouvrons à présent la page magazine de ce journal avec le point de la semaine, les événements qui ont fait l'actualité en cette semaine qui s'achève, et c'est avec Solange Ablan.
1: Mesdames et messieurs, bonjour et merci de nous suivre dans cette rétrospective de l'actualité sur la voie de l'Évangile. L'Église a célébré dimanche dernier la solennité du très saint sacrement du corps et du sang du Christ, communément appelé Fête Dieu. Cette célébration qui met à l'honneur le mystère de l'Eucharistie sous ses sommets de la vie chrétienne a été marquée par des célébrations eucharistiques dans les paroisses, sanctuaires et autres lieux de prière. À la cathédrale Saint-Michel-Archange de Mans, le vicaire Père Thierry a rappelé que l'Eucharistie est le sacrement central de la foi chrétienne, soulignant que Jésus est réellement présent dans l'Eucharistie et que celui qui reçoit son corps et son sang demeure en lui.
2: L'Eucharistie est le sacrement central de notre foi chrétienne. C'est le cœur et le sommet de la vie de l'Église. Car ce que tout sacrement cherche à réaliser, l'Eucharistie le réalise d'une manière souveraine et parfaite. L'Eucharistie est le sacrement par excellence, car il est non seulement institué par le Christ lui-même, mais aussi inauguré par lui. Et puisque tout sacrement contient la réalité de ce qu'il signifie, l'Eucharistie signifie le corps de Jésus. C'est le corps même de Jésus qui est contenu dans l'Eucharistie. Un changement se produit dans la structure ontologique de ce qui était pain et qui maintenant devient le corps du Christ et le sang du Christ versé pour nous.
1: Une autre solennité vécue au cours de cette semaine qui s'achève, celle du Sacré-Cœur de Jésus hier vendredi. Et lors de la messe qu'il a présidée en cette solennité qui célèbre le grand cœur d'amour infini du Christ, le Père Fidèle Akessé, vicaire à la paroisse Saint-Paul des Lauriers de Faya dans le diocèse d'Abidjan, a fait savoir que le cœur de Jésus ouvert et humble nous montre comment aimer sans condition, avec patience et compassion. Autre temps fort, la messe d'action de grâce du jubilé d'or sacerdotal de l'évêque émérite du diocèse d'Abengourou, Monseigneur Boniface Ziri, samedi 6 juin 2026, en la cathédrale Sainte-Thérèse de l'Enfant Jésus d'Abengourou. Dans son homélie, Monseigneur Jacques Assanvoyoua, l'archevêque métropolitain de Boaké, a remercié Monseigneur Boniface Ziri pour sa fidélité à Dieu durant ses 50 années de sacerdoce. Pour l'évêque émérite d'Abengourou, ses 50 années de vie sacerdotale sont tout simplement la célébration de la fidélité et de la bonté de Dieu, Monseigneur Boniface Aziri.
3: 50 ans, pour moi, représente la fidélité de Dieu envers un être fragile qu'il a choisi pour l'associer à son service et à celui de son peuple. Donc 50 ans de la bonté de Dieu que j'ai expérimenté dans ma vie. C'est sur lui que j'ai compté, je compte et je compterai demain pour le service qu'il nous confie.
1: Et puis ce même samedi, dans le diocèse de Yamsokro, la communauté paroissiale de Sainte-Anne de Bokanda a célébré son 75e anniversaire d'existence, 75 ans de transmission de la foi, d'évangélisation et de fidélité au Seigneur. La messe d'action de grâce à l'occasion de ce jubilé d'albâtre, présidé par Monseigneur Joseph Akakaku, l'évêque du diocèse de Yamsokro, entouré de plusieurs prêtres. Le prélat a dans son homélie salué le témoignage de foi des pionniers qui ont contribué à implanter la religion catholique dans cette localité avant d'inviter le peuple Agba à demeurer des témoins vivants de l'Évangile et à poursuivre l'œuvre d'évangélisation amorcée par les dévanciers. Terminons par l'actualité internationale marquée cette semaine par le 4e voyage apostolique du pape Léon XIV en Espagne du 6 au 12 juin 2026 avec les étapes à Madrid, Barcelone et dans les îles Canaries, combinant célébrations religieuses, rencontres sociales et engagement humanitaire. Hier vendredi à Santa Cruz de Tenerife, sur l'île de Tenerife, la dernière étape de son voyage apostolique en Espagne était centrée sur la question migratoire. Le Saint-Père a visité un centre d'accueil et pour l'unique fois dans ce voyage, il s'est exprimé en français. Dans son discours, le pontife romain est revenu sur la figure de deux saints partis des Canaries pour évangéliser l'Amérique, Hermann Pedro et Rosier de Chenta. Comme eux, il a invité les migrants à donner ce qu'ils ont tout en accueillant ce qui leur est offert, le pape Léon XIV.
4: Je vous invite également à faire don du trésor d'humanité, du rêve et des cultures que vous avez apporté à ces îles et à être ouvert à ce qui vous est offert. Nous devons vivre cette échéance avec responsabilité en pensant à l'avenir des générations futures auxquelles nous voulons léguer l'héritage d'une civilisation de l'amour où les migrations ont un message important à communiquer, car elles peuvent devenir une occasion de rencontre et d'enrichissement mutuel entre les peuples. Chers frères et sœurs, nous sommes tous, d'une certaine manière, des migrants. Nous sommes tous des pèlerins en route vers la patrie céleste. Aidons-nous les unes les autres, afin de se traverser un lieu plus humain pour tous, en apportant chacune ce que nous pouvons.
1: Et c'est sur ce message du pape Léon XIV aux migrants que nous mettons un thème à cette rubrique du journal Magazine. Merci de votre écoute attentive et je vous laisse en compagnie de Justin Salé.

0: À l'instant, le point de la semaine, la rétrospective de l'actualité présentée par Solange Ablan. Place à présent au dossier de la rédaction. Attendu par les agriculteurs, la saison de pluie est une période déterminante pour l'économie ivoirienne. Des champs de manioc aux plantations de cacao, elle offre des conditions favorables à la production agricole. Cependant, les fortes précipitations peuvent aussi causer d'importants dégâts et freiner les échanges commerciaux. Reportage sur les effets contrastes des pluies sur l'agriculture et le commerce avec Landrige Adou.
1: L'arrivée de la saison des pluies constitue chaque année une période cruciale pour l'économie ivoirienne. Dans les zones rurales, les précipitations favorisent le développement des cultures vivrières telles que le manioc, l'igname, le maïs, le riz ou encore les légumes. Grâce à l'humidité qu'elles apportent au sol, les pluies offrent aux agriculteurs des conditions favorables pour les semis et la croissance des cultures, avec à la clé l'espoir de récoltes abondantes, fait savoir Dame Micheline Cré, cultivatrice à Kataji, village de la sous-préfecture de Sikensi.
2: On attendait cette saison de pluie. On a défiché les coins, on attendait la pluie pour pouvoir commencer à semer nos légumes. Tout ce qu'on a semé, ça a bien poussé. Les taros, les bananes, les maniocs, les aubergines, les gombos, les piments, tout ça, ça a poussé.
1: Les producteurs de cultures pérennes tirent eux aussi profit de cette période. Le café, le cacao, l'EVEA et le palmier à huile bénéficient des apports en eau nécessaires à leur développement. Les pluies contribuent à la floraison des populations et à l'amélioration de la qualité des récoltes, comme le soulignent Ilay Yao et Quentin Nguessan, agriculteurs à Yaobu, dans la sous-préfecture de Gaumont, département de Sikensi.
3: La saison de pluie est bienvenue parce qu'en tout cas, les plants en ont besoin et ça nous permet en tout cas de beaucoup planter et d'irriguer les champs. Cette saison de pluie apporte beaucoup de fraîcheur au niveau des plants, ça permet au cacao de beaucoup fleurir, de donner assez de chérelles et c'est ça qui nous permet d'avoir assez de cacao.
4: La pluie a un impact sur le rendement des cultures pérennes. Je prends par exemple le cas de l'EVEA. C'est pendant la saison pluvieuse que le rendement enseigné là est très important.
1: Cependant, lorsque les précipitations deviennent excessives, les avantages cèdent parfois la place aux difficultés. Les fortes pluies peuvent entraîner l'inondation des parcelles, la destruction des cultures et des pertes importantes pour les exploitants agricoles. Une réalité vécue par de nombreux producteurs à l'image de Dame Micheline Cré.
2: Quand il pleut, c'est bon, mais quand il pleut tous les jours, c'est pas bon. Les rejets de bananes que j'ai plantées, ça commence à mourir. Les semences d'aubergines, de gombo commencent à mourir. Quand il y a intervalle, aujourd'hui il pleut, par exemple, demain il y a soleil, là ça fait que les cultures se portent très bien. Tout ce que tu as planté sera reçu. Mais s'il n'y a pas soleil, chaque jour il pleut, ça gâte toutes nos cultures. Ça fait qu'on ne va rien gagner à la fin de l'année.
1: Pour les cultures pérennes, l'abondance des pluies n'est pas sans conséquence non plus. L'entretien des plantations devient plus complexe et les produits s'en trouvent affectés.
3: Par rapport à la cacaoculture, en période de pluie, lorsqu'il y a assez d'humidité, les cacao commencent à noircir et ça joue beaucoup sur le rendement. C'est ce qu'on appelle la production brute.
4: La pluie nous empêche d'avoir les productions estimées que nous voudrions. Je prends par exemple le cas de l'EVEA. Quand il pleut, un seigneur, après avoir fait son travail, la pluie vient pour gâter les fonds de tasse que le seigneur aura reçu. Le palmier à huile, c'est pareil parce que pendant la saison pluvieuse, si vous n'avez pas une bonne route, ça sera vraiment quelque chose de très très compliqué. La graine va pourrir parce que la pluie va vraiment frapper la graine là et la graine ne va pas durer.
1: Les répercussions de cette situation se font également sentir dans le secteur commercial. Dans plusieurs régions du pays, les routes deviennent difficilement praticables en raison de la boue ou des inondations. Le transport des produits agricoles vers les centres de consommation est alors ralenti, occasionnant parfois des pertes financières pour les producteurs et les commerçants. Julienne Tralou, présidente du réseau des acteurs du manioc et dérivés Ramed est membre du conseil d'administration de l'Organisation interprofessionnelle agricole du manioc, OIA Manioc Côte d'Ivoire, explique les difficultés auxquelles sont confrontés les acteurs de la filière.
5: Pendant la saison pluvieuse, nous rencontrons d'énormes difficultés. Nous n'arrivons pas à faire sortir la marchandise d'abord au bon champ et nos marchandises arrivent avec difficulté à Abidjan. Aujourd'hui, nous avons perdu 10 tonnes de manioc. On n'a pas pu vendre une seule tonne parce que le camion était collé dans la boue. Le tracteur aussi qui est allé chercher le manioc en brousse était collé là-bas. Avant que le manioc n'arrive au niveau du tracteur, ça faisait déjà 2 jours. Et juste à ce que le camion aussi sorte de la boue, ça faisait déjà 3 jours. Et le manioc arrivait à Abidjan le 4e jour. On ne peut plus vendre ce manioc là, c'est déjà gâté. Comme cette difficulté, il y en a plusieurs, surtout ceux qui viennent avec le piment, les aubergines, le gombo. Pour eux-mêmes, c'est des denrées très, très, très périssables. Un seul jour, le gombo commence à sécher. Le piment, une fois que ça dort et puis l'eau touche, ça commence à fondre. Donc vraiment, il y a tout ça. Donc quand la saison pluvieuse arrive, notre cœur bat. Là, c'est la période où on perd beaucoup.
1: Dans les marchés également, les effets de la saison des pluies se font ressentir. Plusieurs commerçantes observent une baisse de la fréquentation lors des épisodes de fortes précipitations. Les clients limitent leurs déplacements tandis que certains produits périssables se détériorent plus rapidement, occasionnant des pertes supplémentaires.
6: Talou Françoise, je suis au marché d'Andokwa. Quand il pleut comme ça, là, barrage ensemble pour venir, les gens ne sortent pas. Pour venir payer, ça se garde dans nos mains. Quand ça commence, nous on paie. Il n'y a plus de gain comme ça, là. Il pleut, il n'y a même pas les gens pour venir payer. C'est gâté, c'est resté ici. On fait comment? Tu vois?
7: Quoi, Clémentine? Je vends bananes, manioc, djunglé, puis les petits choses là. Mais tant de problèmes, c'est pas bon pour nous. Ça marche pas. Les gens ne peuvent pas sortir pour venir faire achat. Mais on se met dedans, on vient, on s'assied jusqu'à souvent même on se couche. Le soir, on ferme, on s'en va à la maison, le lendemain, on revient encore. Banane, souvent, quand ça devient le corps, l'argent ne sort pas. Manioc aussi, c'est cher. Quand ça ne sort pas vite, l'argent aussi ne sort pas, ça pourrit. Souvent, on jette. Souvent aussi, on fait congondé. Quand il pleut aussi, là, ça ne peut pas chasser. Ça se gâte, on jette. C'est compliqué. On ne sait pas comment on fait, mais on est dedans.
1: Malgré ces contraintes, la saison des pluies demeure indispensable à l'agriculture ivoirienne. Elle constitue

0: Dogo, il est coordonnateur régional du SPI, Initiative du Sahel pour la paix. Dans un entretien téléphonique accordé à Georges Kablan, il expose la vision ainsi que la mission du SPI, institution régionale portée par des leaders religieux et traditionnels résolument engagés dans la prévention des conflits et la recherche de la paix. Entretien.
1: Docteur Hilaire Sampé-Bego, bonjour.
2: Bonjour, Monsieur Georges Cablan.
1: Vous êtes le coordonnateur régional de SPI, l'initiative du Sahel pour la paix. Avant d'entrer dans le fond du sujet, présentez-nous en quelques mots le SPI, cette initiative du Sahel pour la paix. Qu'est-ce qui a présidé à sa création ou à sa naissance?
2: Alors, merci à vous, Radio Nationale Catholique, et à vous, Monsieur Cablan, pour cet espace que vous nous ouvrez pour parler de l'initiative du Sahel pour la paix, Sahel Peace Initiative. Alors, l'initiative du Sahel pour la paix est née d'un constat et d'une décision, j'allais dire. Le constat que la crise qui frappe notre région depuis plus d'une décennie n'est pas seulement une crise sécuritaire, c'est aussi une crise multidimensionnelle, sociale, économique et politique. Et face à cette crise-là, l'Église catholique ne pourrait pas se contenter de juste prier et de dénoncer, aussi important que soient ses actes. Donc la décision, c'est vraiment celle qu'ont prise les évêques des cinq pays, donc le Burkina Faso, le Niger, le Mali, la Côte d'Ivoire et le Ghana, et cela c'était en novembre 2019, donc de lancer donc l'initiative du Sahel pour la paix. C'est une réponse de l'Église qui descend sur le terrain, donc de la paix, pas à la place de l'État, hein, mais à côté de lui et pour aider justement, donc à côté de l'État, à avancer sur cette question très importante. Concrètement, on va dire que SPI, c'est une plateforme régionale portée par les conférences épiscopales du Burkina Faso, du Mali, du Niger, du Ghana, de la Côte d'Ivoire, avec le soutien technique et financier de Catholic Relief Services, CRS.
1: Alors, justement, initiative du Sahel pour la paix, quelle est la vision que le SPI veut exprimer et quelle est sa mission véritable?
2: Alors, la vision de SPI, c'est une région sahélienne et ouest-africaine où les hommes et leurs aspirations profondes au bonheur, dans la sécurité, la dignité, la cohésion. Alors, derrière ces mots un peu formels, il y a quelque chose de très concret. Quand on parle de vision chez nous à SPI, on parle d'une femme qui peut aller sans avoir peur, d'un enfant qui va à l'école tant que ses parents craignent, voilà, pour ça. D'un jeune qui a un avenir économique suffisamment réel pour qu'il n'ait pas envie de rejoindre donc les groupes armés. Donc, d'un conflit qui se règle autour d'une table plutôt que par les armes. Donc, notre mission, c'est de créer les conditions de se vivre ensemble, pas seulement l'attendre. Donc, et nous ne l'attendons pas, ces conditions de vivre-là. Et nous le construisons et activement, bien sûr, avec les communautés.
1: Alors, le Sahel et l'Afrique de l'Ouest, de façon générale, marqués par l'insécurité, les violences communautaires, l'extrémisme violent, quel est votre regard sur cette situation, vous qui êtes le coordonnateur régional du SPI?
2: Alors, mon regard sur la situation au Sahel et dans la sous-région, je dirais que, à regarder les chiffres, donc produits et diffusés ça et là, et on pourrait être tenté, être pessimiste, de dire que c'est grave et de tomber, bien sûr, dans cette rhétorique du chaos. Alors, je vous donne quelques chiffres qui font froid au dos. Et sur la période 2019 à 2024, dans les cinq pays donc couverts par l'initiative, et ce sont des données de l'Institut pour l'économie et la paix. Alors, nous avions environ 28 000 incidents violents, dont 3 000 attaques terroristes, et près de 58 000 décès qui sont bien sûr liés à ces incidents violents. Et on dénombrait près de 13 000 qui sont directement liés

0: Alors, sur le plan humanitaire, nous avons aussi, à partir des données récentes, des chiffres récents, près de 24 millions qui sont dans un besoin d'aide humanitaire vitale et quelques milliers donc d'écoles qui sont fermées, de centres de santé abandonnés. Et derrière ces chiffres, donc, je crois que c'est une génération entière qui grandit vraiment sans horizon visible. Mais je veux dire quelque chose que l'on oublie souvent et qui est essentiel à mon sens, c'est que le Sahel, ce n'est pas seulement ça. Ce n'est pas une zone de chaos, c'est une région vraiment avec une histoire donc millénaire, des cultures profondes, des marchés qui sont vivants, des familles qui tiennent et des leaders aussi qui résistent. Donc la violence, il faut le dire, elle est réelle, mais elle n'a pas tout détruit et c'est précisément à ce niveau qu'il faut commencer, voilà, à agir. C'est ce que SIH soutient, qu'à partir de ce qui tient debout, nous puissions faire vivre, voilà, ce qui semble être mort. Donc, je le dis, le Sahel et notre sous-région n'est pas une zone de chaos.
1: Voilà, le Sahel et la sous-région ne sont pas une zone de chaos, mais vous l'avez dit, docteur Hilaire Sampé-Begou, alors les violences sont là, et quelles sont les actions concrètes menées jusque-là par le SPI pour apporter un élément de réponse à cette situation dans le Sahel et notamment dans la sous-région ouest-africaine?
0: Alors, pour notre intervention sur le terrain, nous avons structuré notre action sur cinq priorités, cinq axes complémentaires. D'abord, la cohésion sociale et la prévention des conflits, le dialogue interreligieux, la formation des leaders religieux et communautaires, la médiation communautaire, ça c'est le premier volet. Le deuxième volet, c'est la résilience communautaire économique des plus vulnérables, parce qu'une communauté qui a faim n'est pas une communauté véritablement en paix. Il y a également, troisième volet, la gouvernance locale et la citoyenneté responsable, parce qu'il faut travailler à réconcilier les gouvernants et les administrés. Il y a l'influence stratégique qui prend en compte les actions de communication et de plaidoyer, et enfin le renforcement de nos propres capacités donc institutionnel. Alors, de façon concrète, nous avons en 5 ans, je veux parler de la période de 2019 à 2024, nous avons formé près de 19 000 acteurs locaux. Donc, et pour la Côte d'Ivoire, nous pouvons citer un exemple, l'année passée, une trentaine d'acteurs communautaires donc ont été renforcés en capacité pour agir en tant que artisans communautaires de paix, donc dans leur localité. Et pas plus tard que la semaine passée, nous avions une activité à Yamoussoukro et nous avons eu un témoignage édifiant d'un bénéficiaire de cette formation-là qui a pu, sur le terrain, justement, intervenir auprès, voilà, donc de sa communauté, auprès de certaines familles, pour calmer certaines tensions avant qu'elles ne dégénèrent. Alors, des conflits concrets ont été résolus, et à Doba-Kandiga, au Ghana, donc deux communautés qui se déchiraient autour des questions de terre, mais également de chefferie. Ces communautés-là ont pu se réconcilier grâce, bien sûr, à l'intervention donc de SPI au Ghana, et on peut en citer également autant donc dans les autres pays. Alors, au niveau économique, nous avons soutenu près de 5 000 ménages économiquement, et parce que la paix, elle ne se construit pas donc dans la faim. Et une femme qui a un revenu, bon, c'est une femme qui stabilise, bien sûr, son quartier et qui refuse que ses enfants rejoignent le groupe armé. Alors, et un indicateur qui me tient à cœur, c'est le score de perception donc de la cohésion sociale dans nos zones d'intervention, qui est passé depuis 2019 autour de 2.8 à 3.8 donc en 2024. Donc c'est une mesure externe vérifiée et vraiment qui nous dit sur la base des perceptions donc des communautés comment cette situation de vivre ensemble s'améliore voilà donc dans leur localité.
1: Très bien, des contributions bien notables. Je rappelle que vous êtes docteur Hilaire Sampé-Bego. Vous êtes donc coordonnateur régional de SPI, l'initiative du Sahel pour la paix. Alors le SPI est porté par quelques pays de la sous-région, notamment le Burkina Faso, la Côte d'Ivoire, le Ghana, le Mali et le Niger. Avez-vous l'intention de l'étendre à l'ensemble des pays de l'Afrique de l'Ouest? Si oui, comment comptez-vous y prendre?
0: Alors merci bien Monsieur Kabla pour cette question. Il faut dire que nous la posons nous-mêmes et aujourd'hui SPI couvre effectivement 5 pays, 3 pays du Sahel central et 2 pays du Golfe de Guinée, donc le Ghana et la Côte d'Ivoire. Alors, cela dit, c'est bien sûr que la crise ne s'arrête pas aux frontières donc de ces 5 pays. Elle se déplace, les flux migratoires atteignent les pays côtiers. Donc, les tensions communautaires aussi suivent. Donc, il n'y a qu'à regarder souvent les tensions liées à l'accueil des réfugiés donc dans certaines localités. Alors, notre intention à terme est d'étendre la plateforme à d'autres pays donc de la sous-région en suivant, j'allais dire, l'architecture des conférences épiscopales donc réunies d'Afrique, donc les FERAO, voilà. Donc, sur le comment, alors, disons que la méthode est celle de la consolidation avant l'expansion. Nous avançons étape par étape. Donc, d'abord, il faut consolider ce qui existe et en faire un modèle robuste et ensuite élargir. Ce n'est pas une question de volonté, c'est une question aussi de capacité et de ressources. Nous travaillons avec, nous travaillons sur les deux, voilà, actuellement. Et il ne faut pas se précipiter et nous ne voulons pas étirer trop vite et perdre en profondeur ce que nous gagnerons donc en surface. Voilà. Et par rapport à ça, j'allais rappeler le fait que nous avons déjà posé plus ou moins les bases, notamment avec l'appel de Bamako, donc issu du dernier forum régional de plaidoyer de mobilisation des ressources, donc qui s'est tenu à Bamako les 26 et 27 mars 2026. Donc l'appel de Bamako, c'est un document vraiment de plaidoyer co-signé par les leaders religieux et coutumiers donc des 5 pays donc couverts par le SPI. Et c'est déjà une plateforme d'influence donc qui dépasse nos frontières opérationnelles, donc nos frontières des 5 pays actuels.
1: Alors, docteur, vous êtes présentement en terre ivoirienne où vous avez mené une série d'activités. Est-ce qu'on pourrait avoir une idée de ce qui a meublé votre séjour ici en Côte d'Ivoire?
0: Alors, ce séjour, je dirais, il a été très, très chargé, mais très, très stimulant. Voilà. Donc, d'abord, il faut rappeler les dernières activités qui ne sont pas des moindres. Bien que hier, nous avons pu, avec les différentes entités, les commissions de la pastorale sociale et autres entités, et mis en place le groupe de travail national SPI Côte d'Ivoire, qui est cette instance donc de gouvernance et pilotage stratégique de l'initiative au niveau national. Donc, cette instance, il y a l'autorité morale qui a toute la légitimité d'agir donc au niveau de l'organisation et qui va donner vraiment tout le dynamisme, voilà, donc, qu'on veut, à l'initiative en terre ivoirienne. Alors, le mardi 9, nous avons eu une rencontre très importante avec les responsables donc de médias et patrons de presse. Et pendant plusieurs heures, nous avons eu une conversation franche et parfois musclée, hein, il faut le dire, donc c'est dans le bon sens du terme, sur le rôle des médias donc dans la construction des récits de paix. Et la question que je posais justement, c'était de savoir est-ce que nos médias souvent ne contribuent pas involontairement à achever le travail donc des destructeurs en nous montrant que les ruines et jamais la résilience. Donc cette question nous est tous posée et les réponses ont été honnêtes, engagées, prometteuses. Nous avons aussi travaillé en renforçant les capacités donc d'un groupe d'acteurs communautaires pour réaliser donc une étude diagnostique initiale donc des dynamiques communautaires de paix et de résilience en Côte d'Ivoire, donc une étude terrain qui nous permettra d'avoir vraiment une compréhension fine des dynamiques locales, donc de cohésion sociale, de tension, mais également des facteurs de résilience pour mieux asseoir notre action en Côte d'Ivoire. Et cela viendra alimenter le plan stratégique 2027-2029 que nous comptons élaborer donc pour l'initiative du Sahel pour la paix en Côte d'Ivoire.
1: Docteur, nous sommes pratiquement au terme de notre entretien. Est-ce que vous avez un message, une adresse toute particulière à l'ensemble des leaders religieux, à l'ensemble des leaders communautaires et à l'ensemble de vos différents partenaires qui, n'est-ce pas, interviennent dans le cadre de vos activités?
0: Allô, auditeurs. Je voulais d'abord, en mot de fin, dire que la paix n'est pas abstraite. Et je voulais insister là-dessus. La paix n'est pas abstraite. Elle se construit dans nos quartiers, dans nos familles, dans la façon dont nous traitons notre voisin, dans la façon dont nous traitons vraiment le prochain, dans la façon dont nous traitons celui qui est d'une autre religion, d'un autre pays, d'une autre communauté, voilà, que la nôtre. SPR travaille vraiment avec nos leaders religieux, avec les jeunes, avec les femmes, pour renforcer ce tissu vraiment qui est très très important. Il se déchire, il faut le recoudre et SPI est là pour cela. Donc, je voudrais leur dire donc à tous nos auditeurs que nous ne devons pas être spectateurs de la paix, nous devons en être des acteurs. Alors, à vous, la Radio Nationale Catholique, nous disons un grand merci pour cet espace que vous nous ouvrez. Que Dieu bénisse vraiment la Côte d'Ivoire, que Dieu bénisse notre sous-région, une région qui n'est pas de chaos, mais une région de résilience. Je voudrais, pour terminer, dire un sincère merci. Merci du fond du cœur à toute l'équipe de SPI en Côte d'Ivoire, à commencer par son premier responsable, Monseigneur Yodo Bruno, qui, avec son accompagnement, donne à toute l'équipe, l'équipe de SPI en Côte d'Ivoire, l'énergie nécessaire, donc et l'accompagnement nécessaire pour fonctionner. Nous remercions également au père Éric Norbert Abécan, donc qui accompagne cette initiative aux côtés de Monseigneur Bruno Yodo, et aussi à l'équipe technique, je veux nommer Monsieur Saré Vincent et Monsieur Otiombe et Yassin. Alors, j'ai pu voir à travers les activités auxquelles j'ai pu participer, tout le dynamisme derrière l'initiative, et je voulais vraiment leur rendre hommage. Ils font un travail remarquable et la Côte d'Ivoire, qui a connu ses propres crises, donc s'est relevée et elle a de très belles choses, voilà, à nous apprendre donc en matière de résilience et de réconciliation. Donc c'est dire que ce séjour m'a confirmé une chose, donc SPI a toute sa place donc en Côte d'Ivoire, et la Côte d'Ivoire a aussi toute sa place bien sûr donc dans SPI.

L'invité de la rédaction, Dr Hilaire Sampedogo, coordonnateur régional du SPI, l'initiative du Sahel pour la paix, il évoquait à l'instant la vision et la mission de cette institution régionale portée par des leaders religieux et traditionnels résolument engagés dans la prévention des conflits et la recherche de la paix. Dr Hilaire Sampedogo était interrogé par Georges Cablan. Ainsi donc prend fin ce journal magazine préparé par toute l'équipe de la rédaction avec à sa tête Solange Ablan, réalisation Martial Atta. Quant à moi, j'ai pris un énorme plaisir à vous le présenter. Excellente fin de semaine à toutes et à tous. Au revoir.

0: Aimables auditeurs, à présent, nos annonces communautaires.
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0: Auditeurs et auditrices de la Radio Nationale Catholique, je suis très heureuse de vous retrouver ce matin sur les ondes de la Voix de l'Évangile pour partager avec vous des moments spéciaux sur notre radio. Et tout à l'heure, dans quelques minutes seulement, nous suivrons un enseignement sur le thème « Puisons à l'amour du cœur sacré de Jésus ». Je suis Annie Zéga à ce micro et Martial Attal nous accompagne à la cabine technique.
1: Je vous propose trois parties pour cet enseignement. Première partie, quelques révélations de Jésus à Sainte Marguerite Marie, les grandes révélations concernant le Sacré-Cœur, puis ensuite de voir comment le magistère nous parle à l'heure actuelle de cette dévotion au Sacré-Cœur de Jésus, et puis ensuite très concrètement, qu'est-ce que ça veut dire se consacrer au Sacré-Cœur, à la basilique du Sacré-Cœur de Montmartre à Paris. Alors, les révélations à Sainte Marguerite Marie. Quelques mots sur la vie de cette grande sainte. Elle est née en Bourgogne en 1647. Elle va entrer à l'âge de 24 ans dans l'ordre de la Visitation, chez les Visitandines, cet ordre fondé par Saint François de Sales. Et très vite, puisqu'elle viendra juste de prononcer ses vœux, 2 ans après ses vœux, juste après son noviciat, dès 1673, commencent ces révélations, ces apparitions de Jésus à Sainte Marguerite Marie, qui vont durer au moins 2 années, jusqu'en 1675, mais en fait... Ça va continuer encore au-delà, il y a une intimité entre Sainte Marguerite Marie et Jésus qui va continuer pendant toute sa vie. Vous connaissez sans doute le nom de son père spirituel, Père Claude La Colombière, un jésuite qui était d'ailleurs plus jeune qu'elle, il avait 6 ans de moins qu'elle. Ils ne vont pas d'ailleurs se... connaître beaucoup, dans le sens où lui va être assez vite envoyé en Angleterre ou se préparer à aller en Angleterre, qui était protestante et qui persécutait de façon assez violente les catholiques. Mais en tout cas, ils ont continué à correspondre pendant un certain nombre d'années par lettres. Et elle meurt le 17 octobre 1690 à Paray-le-Monial, où elle était religieuse. 17 octobre, vous voyez, on la fête le 16 octobre, donc la veille de sa mort. Béatifiée en 1864, canonisée en 1920. Et on va voir que son message, en fait, très vite, va prendre de l'ampleur. Voici donc ce qu'elle raconte sur ce qui s'est passé le 27 décembre 1673. On va essayer de voir, du coup, à partir de ce que Jésus lui dit, ce qu'on peut recueillir pour la signification de ce culte du Sacré-Cœur et qu'est-ce que ça veut dire concrètement. Une fois donc, étant devant le Saint-Sacrement, me trouvant tout investi de cette divine présence, mais si fortement que je m'oubliais de moi-même et du lieu où j'étais, et je m'abandonnais à ce divin esprit, livrant mon cœur à la force de son amour. Il me fit reposer fort longtemps sur sa divine poitrine, où il me découvrit les merveilles de son amour et les secrets inexplicables de son sacré cœur, qu'il m'avait toujours tenu caché, jusqu'alors qu'il me l'ouvrit pour la première fois. Il me dit « Mon divin cœur est si passionné d'amour pour les hommes et pour toi en particulier que, ne pouvant plus contenir en lui-même les flammes de son ardente charité, il faut qu'il les répande par ton moyen et qu'il se manifeste à eux pour les enrichir de ces précieux trésors que je te découvre et qui contiennent les grâces sanctifiantes et salutaires nécessaires pour les retirer de l'abîme de perdition. Et je t'ai choisi comme un abîme d'indignité et d'ignorance pour l'accomplissement de ce grand dessein, afin que tout soit fait par moi. » Alors, vous voyez, donc, Marguerite Marie, elle est en train de prier, elle est devant le Saint-Sacrement, elle prend un temps d'adoration du Saint-Sacrement, et... voilà, il y a cette expérience mystique un peu particulière, où Jésus l'a fait reposer sur son cœur. Ça vous fait penser à quelle figure biblique ? Saint Jean, l'apôtre Saint Jean, le jeudi saint, Il y a ce dernier repas et Jésus dit « L'un de vous va me livrer ». Et alors tout le monde dit bah, « Est-ce que c'est moi ? C'est moi ? C'est moi ?» Et puis Pierre dit à Jean « Toi, hein, demande-lui ». Et là, Jean se penche sur la poitrine de Jésus pour lui demander « Seigneur, qui est-ce » hein, c'est Saint Jean, chapitre 13, verset 25. Vous voyez que cette communication là, de Jésus à Sainte Marguerite Marie passe essentiellement par l'audition. Hein. On ne nous dit pas forcément qu'elle voit Jésus, on est plutôt dans de l'expérience et dans une parole. Et alors, ça continue. « Et après, il me demanda mon cœur, lequel je le suppliais de prendre. Ce qu'il fit et le mit dans le sien adorable. » Là, vous voyez, on est plus du domaine de la vision. Donc, Jésus lui prend son cœur. Il le met dans son sien, dans le sien propre, donc dans son cœur à lui, dans lequel il me le fit voir comme un petit atome qui se consommait, dans cette ardente fournaise, d'où le retirant comme une flamme ardente en forme de cœur, il me le remit dans le lieu où il l'avait pris. Donc, vous voyez, Jésus prend le cœur de Sainte Marguerite Marie, le met en lui, et puis le lui rend, mais transformé en une flamme d'amour. Et il dit ceci, « Voilà ma bien-aimée, un précieux gage de mon amour, qui renferme dans ton côté une petite étincelle de ses plus vives flammes, pour te servir de cœur et te consommer jusqu'au dernier moment, et dont l'ardeur ne s'éteindra ni ne pourra trouver de rafraîchissement que quelque peu dans la saignée, dont je marquerai tellement le sang de ma croix, qu'elle t'apportera plus d'humiliation et de souffrance que de soulagement. Et pour que la grande grâce que je viens de te faire n'ait point une imagination, et qu'elle ait le fondement de toutes celles que j'ai encore à te faire, quoique j'ai refermé la plaie de ton côté, la douleur t'en restera pour toujours. Et si jusqu'à présent tu n'as pris que le nom de mon esclave, je te donne celui de la disciple bien-aimée de mon sacré cœur. » Alors, quelques petits commentaires. Et une première chose, hein, vous voyez le lien entre le Sacré-Cœur et l'adoration. Hein, ça se passe pendant une adoration du Saint-Sacrement. On va voir que la plupart des choses, des révélations de Jésus à Sainte Marguerite Marie, se passent pendant que Marguerite Marie est en train d'adorer le Saint-Sacrement. Hein. Et ce lien, c'est pas Marguerite Marie qui l'invente, hein, c'est un lien logique. Et une des encycliques du pape Benoît XVI sur l'Eucharistie s'appelle Sacramentum Caritatis, le sacrement de l'amour. Hein. Or, que symbolise le cœur ? Bah, c'est l'amour. Hein. Donc, s'il y a bien une façon d'adorer l'amour de Jésus, c'est d'adorer son Eucharistie et c'est aussi d'adorer son cœur. Vous voyez, hein, les deux ont un lien là extrêmement fort. Et même, vous voyez, je ne sais pas si vous êtes déjà penché sur la question des miracles eucharistiques. Il y a beaucoup de miracles eucharistiques où l'hostie se met à saigner ou prend l'apparence de chair, hein, ce qu'elle est réellement, puisque c'est le corps et le sang de Jésus. Et il y a au moins deux miracles eucharistiques où on a pu faire des analyses scientifiques de qu'est-ce que c'est que ce matériau, entre guillemets. Notamment le miracle eucharistique de Lanciano, qui est très ancien, hein, du 7e siècle. Hein, donc c'est il y a 1400 ans, hein, vous imaginez. L'hostie est toujours conservée et dans les années 70, on a pu faire des analyses scientifiques et on a découvert que cette chose, entre guillemets, c'est un corps humain. Et ce corps humain, c'est le cœur, c'est un cœur humain et que ce sang, on a même le groupe sanguin, groupe AB, etc. Et beaucoup plus récemment, il y a 1970, hein, c'est pas... en 1996, à Buenos Aires, il y a eu, pareil, une hostie qui s'est mise à saigner. Et l'archevêque de l'époque, c'était Bergoglio. Il a fait faire des analyses scientifiques. Et là, en aveugle complet, dans le sens où il a donné un échantillon, il a fait donner un échantillon au médecin qui ne savait pas ce que c'était. Lanciano, on savait d'où provenait le sang. Et les médecins qui ont étudié ça ont dit que c'était un cœur humain, pareil, groupe sanguin AB, mais qu'en plus... ce cœur était vivant au moment où on a prélevé l'échantillon et qui provenait d'un être humain qui souffrait beaucoup. Vous voyez ? C'est quand même assez fou, hein ? Voilà. Donc, voilà, tout ça pour souligner ce lien entre le Sacré-Cœur et l'Eucharistie. Hein, on reçoit le cœur de Jésus lorsque l'on communie, et on va voir que cet aspect de la communion est très présent dans ces révélations de Jésus à Sainte Marguerite Marie. Un autre point, donc, c'est que il y a un ancrage biblique qui est assez fort. Hein, on a souligné le fait que Jésus l'a fait reposer sur sa poitrine, comme Saint Jean a reposé sur sa poitrine, donc près de son cœur. Et voyez aussi à la fin quel nom donne Jésus à Sainte Marguerite Marie. Disciple bien-aimé. Hein, dans l'évangile de Jean, Jean ne se désigne jamais comme Jean. C'est toujours le disciple que Jésus aimait. Hein, voilà. Vous voyez cette identification. Un autre point donc qui est très marquant, qu'on a vu donc dans la première partie là, de ce texte-là, c'est l'échange des cœurs. Alors ça peut nous paraître une expérience mystique assez particulière, mais nous sommes tous appelés à vivre quelque chose de comparable. Galates chapitre 2, verset 20. Paul dit « Je vis, mais ce n'est plus moi, c'est le Christ qui vit en moi. Ce que je vis aujourd'hui dans la chair, je le vis dans la foi au Fils de Dieu qui m'a aimé et s'est livré lui-même pour moi. » Donc le but de la vie chrétienne, c'est de devenir ce que nous sommes par le baptême, c'est-à-dire Jésus. Nous sommes fils et filles de Dieu par adoption, nous ne sommes pas par nature comme Jésus, évidemment, lui est fils de Dieu de toute éternité. Nous le devenons, cette adoption filiale, nous devenons d'autres Jésus. Mais un chrétien, c'est un autre Christ. Dans certaines langues, d'ailleurs, c'est le même mot. Hein. En allemand, un chrétien, ça se dit « ein Christ ». Voilà. Donc on a à devenir d'autres Christ. On l'est devenu par le baptême, mais voyez qu'on a encore un peu de travail pour que ça s'incarne complètement dans tous les aspects de notre humanité. Hein. Voilà. Et Paul, il a avancé, et en lettre aux Galates, il peut dire « ce n'est plus moi qui vis, c'est le Christ qui vit en moi ». Vous voyez, Marguerite Marie, elle a cette grâce d'avoir eu Jésus qui vivait en son cœur. Mais on est tous appelés à faire ça, on n'est pas tous appelés à avoir cette grâce un peu particulière, hein, mais ça ne sert à rien d'avoir des grâces particulières. Vous savez, ce qui est important, c'est d'avoir la réalité de la grâce. Hein, que ça prenne une forme exotique, ça a assez peu d'intérêt. Hein. Et si ça a pris une forme exotique pour Sainte Marguerite Marie, c'est parce qu'il fallait qu'elle nous transmette quelque chose. Hein, voilà. Donc, on peut demander à ce que notre cœur soit plongé dans celui de Jésus pour qu'on vive du cœur de Jésus, qu'on vive avec son cœur. Une autre chose, et c'est un peu le cœur du message, vous voyez, Jésus dit « Mon divin cœur est si passionné d'amour pour les hommes et pour toi en particulier, que ne pouvant plus contenir en lui-même les flammes de son ardente charité, il faut qu'il les répande. » La définition de l'amour, la définition scolastique, hein, c'est le bien qui cherche à se diffuser, à se répandre. L'amour, normalement, c'est ça. C'est un bien qui cherche à se répandre. En latin, bonum diffusivum sui. Dieu est amour, hein, nous dit la première lettre de Saint Jean. Donc Dieu cherche à répandre son amour. Le drame, c'est que nous ne cessons de refuser. Hein, par nos péchés, par notre indifférence. Et là, vous voyez, cette révélation de Jésus à Marguerite Marie, c'est cette révélation que Jésus nous aime et qui souffre de ne pas être accueilli dans son amour. Hein. Et non seulement qu'il n'est pas accueilli par nous, mais aussi par les autres, et voyez que Jésus veut se servir de Sainte Marguerite Marie pour qu'il puisse répandre son amour, Jésus, à chacun. Hein, ne pouvant plus contenir en lui-même les flammes de son ardente charité, il faut qu'il les répande par ton moyen et qu'il se manifeste à eux, hein, donc les hommes, si passionné d'amour pour les hommes, qu'il se manifeste aux hommes pour les enrichir de ces précieux trésors que je te découvre, qui contiennent les grâces sanctifiantes et salutaires nécessaires pour les retirer de l'abîme de la perdition. Et aussi ce qu'il y a derrière, c'est concrètement sauver les âmes de l'enfer. On n'est pas dans un monde de bisounours. Voilà, c'est la question du salut éternel. Le nôtre et de ceux qui nous entourent. Et vous voyez que ce n'est pas la question Dieu serait méchant, il ne voudrait pas que certains aillent au paradis. Il veut que tous aillent au paradis. Il a offert son salut pour tous, son amour est pour tous. Mais le problème, c'est qu'on ne l'accueille pas forcément. Et ça déchire le cœur de Jésus. Ça déchire le cœur de Jésus. Et un passage parallèle, enfin un passage similaire qu'on pourrait mettre en lien, vous voyez, c'est l'agonie de Jésus à Gethsémani. D'ailleurs, en fait, tout ça, c'est vraiment quelque chose de très semblable. Jésus qui supplie, qui mendie la prière de Pierre, Jacques et Jean. Veillez et priez une heure avec moi. Comment vous n'avez pas eu la force de veiller une heure avec moi ? Vous voyez, notre Dieu, c'est un Dieu qui se fait notre serviteur, qui mendie notre prière, parce qu'il veut pouvoir répandre son amour. Voilà, mais ça, faut qu'on ouvre son cœur. Et en fait, tous les textes de Jésus, toutes les révélations de Jésus à Sainte Marguerite Marie tournent autour de ce thème-là. Voici ce cœur qui a tant aimé les hommes, qui ne reçoit qu'ingratitude et indifférence. Alors toi au moins aime-moi et aime-moi pour tous les autres pour que eux aussi reçoivent le salut. Et en gros c'est ça le message de Jésus à Sainte Marguerite Marie, c'est assez simple. Mais voyez du coup que cette consécration au Sacré-Cœur rentre dans cette logique-là, de permettre à Dieu de m'aimer et pas seulement moi, mais à travers moi de pouvoir aimer les autres. Je t'ai choisi comme un abîme d'indignité et d'ignorance pour l'accomplissement de ce grand dessein, afin que tout soit fait par moi. C'est-à-dire, Jésus lui dit, c'est pas parce que t'es quelqu'un de meilleur que les autres, je t'ai choisi toi justement parce que t'es moins bien que les autres. Donc vous voyez, pour se consacrer au Sacré-Cœur, on n'a pas besoin d'être un héros. Au contraire, si vous êtes un héros, vous pouvez quitter cette pièce, mais... c'est précisément parce que tu es capable de rien que je t'ai choisi pour cette mission. Et pourquoi nous dit Jésus ? Parce que, comme ça, tout va être fait par moi. Bon, ça, c'est tout un itinéraire de la vie spirituelle, de passer de mes points d'appui à moi. Je gère, Seigneur, je vais te montrer ce que je suis capable de faire pour toi. À Seigneur, je suis capable de rien faire, viens à mon aide. Dieu, viens à mon aide, Seigneur, à notre secours. Seigneur, je ne peux rien faire sans toi. Et à chaque instant, je suis obligé de mendier la grâce de Dieu pour pouvoir faire quelque chose. Non pas que, comme ça, du coup, je suis capable de rien faire, donc je fais rien, comme ça je fais pas de bêtises. Non, je dois faire des choses, mais c'est avec la grâce de Dieu. Ça aussi, vous voyez, c'est Saint Paul, Saint Paul qui se plaint d'avoir une écharde en sa chair, alors personne ne sait ce que c'est, donc ça n'a rien de fantasmé sur l'état de truc. Il m'a déclaré, ma grâce te suffit, car ma puissance donne toute sa mesure dans la faiblesse. Et donc Paul dit, c'est donc très volontiers que je mettrai plutôt ma fierté dans mes faiblesses, afin que la puissance du Christ fasse en moi sa demeure. On a exactement la même logique dans l'acte d'offrande à l'amour de Sainte Thérèse de l'Enfant Jésus. Je ne sais pas si vous l'avez lu, ce texte. Je pense que ça vaut le coup de lire le texte en entier, pas juste les 10 lignes à la fin où je m'offre à l'amour miséricordieux, mais tout le texte. Thérèse part du désir que Dieu a mis en elle d'être sainte et de sauver les âmes. Ensuite, elle constate qu'elle en est absolument incapable et donc elle demande à Dieu de tout faire en elle. Et donc, pour cela, elle s'offre à l'amour miséricordieux comme victime d'Holocauste, pour que ce soit Dieu qui puisse enfin répandre son amour, parce qu'elle a fait le même constat que Sainte Marguerite Marie. Dieu veut nous aimer, mais nous, on ne le laisse pas nous aimer. Donc, qui puisse répandre son amour en nous pour que ça puisse rejaillir sur les autres après. C'est quelque chose de très... c'est un mouvement, vous voyez, c'est le mouvement par excellence de la vie spirituelle, on pourrait dire. Encore une autre marque par rapport à ce texte, c'est que on parle beaucoup d'amour, de cœur, mais on est aux antipodes du monde des bisounours et de l'affectivité. C'est vrai que de nos jours, dès qu'on parle de cœur, hein, c'est voilà, ça bat très fort en moi. Oh, voilà, et puis voilà, c'est l'émotivité par excellence. Alors, c'est sûr qu'on est appelé à aimer Jésus avec tout notre être, hein, donc aussi avec notre affectivité. Il n'y a pas quelque chose de mauvais là-dedans. Mais n'empêche que c'est quand même quelque chose d'indépendant. Vous voyez, pas parce que je ne sens rien que Dieu n'est pas là. Hein. Et ce n'est pas parce que je sens quelque chose que forcément Dieu est là. D'ailleurs, ça peut être aussi juste que je suis un peu excité et qu'il y a un contexte qui fait que... Hein. Mais voilà, donc c'est, et ce qui fait que Jésus, vous voyez, il lui redonne son cœur avec cette étincelle d'amour, mais avec quoi? Avec une douleur dans le côté. Hein, il lui dit, elle restera toujours cette douleur, à la fois comme preuve de ce qui s'est passé, hein, elle ne pourra pas douter de l'expérience qu'elle a eue, mais vous voyez aussi que il y a cette ressemblance avec le cœur de Jésus qui est transpercé. Hein. Le cœur de Jésus, c'est un cœur plein d'amour, mais c'est aussi ce cœur transpercé, ce cœur qui est mort pour nous, qui est aussi ressuscité, hein, on est d'accord? Qui est ressuscité et qui répand plein de lumière. Il suffit de voir le tableau, par exemple, de Sainte Faustine, hein, Jésus-Sainte Faustine, avec ses rayons qui jaillissent du cœur. On va voir qu'il y a un peu la même chose chez Sainte Marguerite-Marie. Mais ça reste un cœur transpercé, c'est-à-dire que la lumière, elle sort d'un cœur transpercé. Jésus, quand il ressuscite, il a ses stigmates. Quand il apparaît aux apôtres, hein, à Thomas, mets ta main dans mes plaies et dans mon côté. Hein. Donc ça reste, c'est transfiguré, mais ça reste. C'est transfiguré, ce qui fait que c'est quand même une bonne nouvelle, parce que ça veut dire que toutes les blessures qu'on peut recevoir, Dieu est assez puissant pour en tirer un bien, hein, vécu avec lui. Voilà. Mais n'empêche que, voyez, Jésus n'est pas en train de lui dire « Tu vas recevoir mon amour, tu as reçu une étincelle de mon amour, donc tu n'auras plus aucun souci dans ta vie, plus aucune difficulté, plus aucune tuile, tout le monde va t'adorer, tout va bien se passer, et tu seras comblé de consolation jusqu'à la fin de ta vie. Pas du tout. Ok ? Autrement dit, si vous voulez vous consacrer au Sacré-Cœur en disant « Si je fais ça, comme ça, ma vie tranquille, hein, plus aucun souci », voilà, on est à côté de la plaque, ok? Ça ne veut pas dire que parce que vous allez vous consacrer, vous allez avoir des problèmes, hein, non plus, hein, faut pas renverser la chose, hein, ok? Vous voyez, mais sauf qu'on est à un autre niveau, hein, je pense que vous l'avez compris, hein, on est à un niveau de permettre à Dieu de nous aimer. Nous, on va s'engager du coup à l'aimer aussi davantage, à lui permettre de nous aimer davantage et aussi à répandre cet amour de Dieu autour de nous. Ce qui m'est beaucoup plus sensible, me dit-il, donc c'est Jésus qui parle, que tout ce que j'ai souffert en ma passion, d'autant que s'il me rendait quelques retours d'amour, j'estimerais peu tout ce que j'ai fait pour eux, et je voudrais, s'il se pouvait, en faire encore davantage. Mais ils n'ont que des froideurs et du rebut pour tous mes empressements à leur faire du bien. Mais du moins, donne-moi ce plaisir de suppléer à leurs ingratitudes autant que tu pourras en être capable. Hein ? Donc, il y a un autre texte, mais qui dit un peu la même chose. J'aime beaucoup les hommes, mais je ne reçois que des ingratitudes. Toi, aime-moi à leur place. Hein ? On voit aussi poindre là un autre thème, qui est celui de la réparation, hein, qui est très présent dans tous ces textes-là, hein, de réparer l'ingratitude des méchants, mais enfin les méchants, c'est pas juste les autres, hein, c'est moi aussi, hein, voilà, de réparer. Hein. Alors, réparer, c'est un terme qu'on a peut-être un peu de mal à comprendre de nos jours, mais Thérèse de Lisieux, elle a un terme qui, je pense, est beaucoup plus compréhensible à nos oreilles du 21e siècle, c'est le terme « consoler ». En fait, fondamentalement, c'est ça, c'est de consoler Jésus de toutes les ingratitudes, tous les manques d'amour. Hein. Et cette réparation, vous voyez, quelqu'un qui est triste, consoler cette personne, c'est compenser le mal qu'on lui en fait. Vous voyez, c'est réparer le mal qu'on lui en fait. Vous voyez, tout ça, c'est un peu la même idée. Hein. Donc, consoler Jésus. Et alors, j'en arrive au texte 57, donc paragraphe 57 de son autobiographie. « Je serai ta force, me dit-il, ne crains rien, mais sois attentive à ma voix et à ce que je te demande pour te disposer à l'accomplissement de mes desseins. » Là, on a les grandes lignes de la dévotion au Sacré-Cœur. « Premièrement, tu me recevras dans le Saint-Sacrement autant que l'obéissance te le voudra permettre, quelques mortifications et humiliations qui doivent t'en arriver, lesquelles tu dois recevoir comme des gages de mon amour. Tu communieras de plus tous les premiers vendredis du mois. Et toutes les nuits, du jeudi au vendredi, je te ferai participer à cette mortelle tristesse que j'ai bien voulu sentir au jardin des olives, on dit jardin des oliviers maintenant, hein, à laquelle tristesse te réduira, sans que tu puisses la comprendre, à une espèce d'agonie, plus rude à supporter que la mort. Et pour m'accompagner dans cette humble prière que je présentais alors à mon père parmi toutes les angoisses, tu te lèveras entre 11h et minuit pour te prosterner pendant une heure avec moi, la face contre terre, tant pour apaiser la divine colère en demandant miséricorde pour les pécheurs, que pour adoucir en quelque façon l'amertume que je sentais de l'abandon de mes apôtres, qui m'obligea à leur reprocher qu'ils n'avaient pas pu veiller une heure avec moi, et pendant cette heure, tu feras ce que je t'enseignerai. Un point important, là, vous voyez, c'est la communion. Alors, ça peut nous paraître un peu étonnant, mais il faut bien se rendre compte que le XVIIe siècle est marqué par le jansénisme, où on pourrait dire que par peur qu'il y ait des abus, on s'interdit de faire le bien. Par peur qu'il y ait des communions sacrilèges, eh ben, on va limiter au maximum possible l'accès à la communion eucharistique. Donc concrètement, beaucoup de gens ne communiaient qu'une fois par an, hein, puisque c'est l'obligation minimale que demande l'Église de communier une fois par an et de préférence à Pâques, voilà, précédée d'une confession. Voilà, donc c'était la seule chose. Et alors voyons, bon, de nos jours, on est un peu à l'extrême inverse, puisque beaucoup communient sans même savoir ce qu'ils reçoivent, sans même s'être confessés, avec des péchés mortels sur la conscience. Enfin, bon, on est passé à l'extrême inverse. En tout cas, ce qu'on peut dire, c'est que Jésus souligne l'importance de la communion. Et que communier, avec les dispositions requises évidemment, fait plaisir à Jésus, parce qu'on l'accueille. Et Jésus qui veut nous donner son amour, il a institué un sacrement pour cela, c'est l'Eucharistie. Hein? Donc si on veut lui permettre de répandre son amour, communion. Hein? Communion. Voyez aussi que Jésus dit, alors autant que l'obéissance te le voudra permettre, bon, parce qu'il fallait qu'elle demande la permission pour communier à son confesseur, à sa supérieure, donc c'est, voilà, et puis sans doute que de temps en temps on allait la lui refuser, puis peut-être lui demander, mais enfin pourquoi ma sœur voulait vraiment communier, vous me prenez pour une sainte, enfin ça devait pas être forcément marrant. Vous voyez que nous, c'est aussi une invitation, parfois ça peut être difficile d'aller à la messe, même le dimanche quand on est au fin fond de la campagne. Vous voyez que là, Jésus dit, la communion, ça peut-être te coûter, tu vas peut-être faire 50 km en voiture, mais vas-y, tu vas me faire plaisir. Hein, tu vas me faire plaisir. Voilà. Et aussi, vous voyez, je vous dis qu'elle devait demander l'autorisation à sa supérieure, aussi à son confesseur. Hein, c'est pas forcément là explicitement marqué dans le texte, mais ce lien avec la confession est très fort. Hein, jamais Marguerite Marie n'a communié sans s'être confessée peu de temps auparavant. Hein. Donc, pour ça que dans ce qu'on propose comme consécration ici au Sacré-Cœur, on invite à se confesser chaque mois. Voilà. Si on communie régulièrement, confessons-nous aussi régulièrement. Alors ensuite, Jésus donne deux éléments essentiels de la dévotion au Sacré-Cœur. Les premiers vendredis de chaque mois. Vous voyez, ça ne sort pas du chapeau, c'est Jésus qui parle des premiers vendredis de chaque mois avec donc l'assistance à la messe et à la communion pour cela. Et puis l'autre chose, c'est l'heure sainte. Hein, donc de prier une heure dans la soirée, la nuit du jeudi au vendredi. Hein. Donc là, Jésus donne même l'horaire, vous voyez, entre 11h et minuit. Bon, alors après, si on peut le faire entre 11h et minuit, c'est bien, mais bon, après, on a le droit aussi de s'il faut se lever à 4h le matin, le lendemain, pour faire son devoir d'État, il faut aussi faire son devoir d'État, mais vous voyez, et là, Jésus le met en lien explicitement avec cette heure de prière qu'il avait demandé à ses apôtres le soir de son agonie. Voilà. Vous voyez, tout est bien cohérent. Ensuite, numéro 92 de son autobiographie. C'est ce qu'on appelle la grande révélation du culte du Sacré-Cœur en juin 1675. Donc on a de nouveau un début qui est très semblable à ce qu'on a vu au numéro 53. Et puis la demande d'une fête. Voilà ce cœur qui a tant aimé les hommes et qu'il n'a rien. Pardon. Voici ce cœur. C'est du français du XVIIe siècle. On a des formulations qui sont plus forcément tout à fait les nôtres. Hein. Voici ce cœur qui a tant aimé les hommes qu'il n'a rien épargné jusqu'à s'épuiser et se consommer pour leur témoigner son amour. Et pour reconnaissance, je ne reçois de la plupart que des ingratitudes par leurs irrévérences et leurs sacrilèges et par les froideurs et les mépris qu'ils ont pour moi dans ce sacrement d'amour. Mais ce qui m'est encore le plus sensible est que ce sont des cœurs qui me sont consacrés qui en usent ainsi. C'est pour cela que je te demande que le premier vendredi d'après l'octave du Saint-Sacrement soit dédié à une fête particulière pour honorer mon cœur, en communiant ce jour-là et en lui faisant réparation d'honneur par une amende honorable pour réparer les indignités qu'il a reçues pendant le temps qu'il a été exposé sur les autels. Je te promets aussi que mon cœur se dilatera pour répandre avec abondance les influences de son divin amour sur ceux qui lui rendront cet honneur et qui lui procureront et qui procureront qu'il lui soit rendu. Donc là, on a cette phrase bien connue. Hein, voici ce cœur qui a tant aimé les hommes et qui ne reçoit en retour qu'ingratitude. Hein. Donc toi, aime-moi. Hein, voilà. Vous voyez aussi qu'il y a cette demande d'institution de la fête du Sacré-Cœur, hein, donc qui est maintenant dans le calendrier liturgique universel, hein, de l'Église universelle. Donc le vendredi qui suit la fête Dieu, la fête du Saint-Sacrement. Voilà. Voyez encore cette dimension de réparation, hein, qu'on a évoquée, amende honorable. C'est pas c'est la seule révélation où on parle d'amende honorable. Vous voyez, moi j'ai été chapelain à Notre-Dame-du-Lot pendant un an et demi, c'est quelques décennies avant, ben, une des premières prières que Marie fait apprendre à Benoît Trancurel, qui la voit, c'est une amende honorable au Saint-Sacrement, hein, pour consoler Jésus de toutes les irrévérences, toutes les mauvaises communions, toutes les moqueries que Jésus endure dans le Saint-Sacrement. Vous voyez, indignité qu'il a reçue pendant le temps qu'il a été exposé sur les autels. Hein, ça nous invite aussi, vous voyez, du coup, à bien communier, quoi, hein, à vivre vraiment ça comme un moment où nous recevons Jésus. Ce texte se termine avec une promesse, hein. Ceux qui rendront cet honneur au Sacré-Cœur, eh bien mon cœur se dilatera, il répandra avec abondance les influences de son divin amour. Et en fait, dans les révélations de Jésus à Sainte Marguerite Marie, on a toute une série de promesses, de bénédictions pour toutes les personnes qui vivront de ce culte du Sacré-Cœur, qui honoreront le Sacré-Cœur de Jésus, hein, qui honoreront cet amour de Jésus pour nous.

bénédiction sur toutes leurs entreprises. 6. Les pécheurs trouveront dans mon cœur la source et l'océan infini de la miséricorde. 7. Les âmes tièdes deviendront ferventes. 8. Les âmes ferventes s'élèveront à une grande perfection. 9. Je bénirai même les maisons où l'image de mon cœur sera exposée et honorée. 10. Je donnerai aux prêtres le talent de toucher les cœurs les plus endurcis. 11. Les personnes qui propageront cette dévotion auront leur cœur écrit dans mon cœur et il n'en sera jamais effacé. Et 12, c'est le paragraphe juste au-dessus, lettre 86. C'est la grande promesse. Je te promets, dans l'excessive miséricorde de mon cœur, que son amour tout-puissant accordera à tous ceux qui communieront 9 premiers vendredis du mois à la suite la grâce finale de la pénitence. Ils ne mourront point en sa disgrâce, ni sans recevoir les sacrements, mon divin cœur se rendant leur asile assuré en ce dernier moment. J'espère que vous percevez la portée de cette promesse, c'est-à-dire que Jésus dit, ceux qui vont sanctifier les premiers vendredis du mois, 9 mois de suite, en communion, et donc en s'étant se confesser, etc. Voilà. Mais Jésus leur promet la grâce finale de la pénitence, c'est-à-dire de pouvoir entrer au paradis. Alors, il faut quand même bien comprendre ce que ça veut dire. Jésus n'est pas en train de dire, bon, vous communiez 9 mois, 9 vendredis de suite, 9 premiers vendredis de suite, et puis après, vous faites tout ce que vous voulez. Vous irez au paradis, tranquille, hein, c'est votre assurance, et après vous arrivez, vous allez, ah mais moi j'ai mon ticket, j'ai mon passe, hein, j'ai mon passe. Non, vous voyez que quand on prend le texte lui-même, hein, la grâce finale de la pénitence, hein, donc de la pénitence, c'est-à-dire de reconnaître qu'on a fait des péchés et d'en demander pardon. Hein, donc ça veut dire que c'est une prise de conscience de ce que je suis face à Dieu. Jésus assure qu'on ne va pas mourir en sa disgrâce ni sans recevoir les sacrements et qu'il sera présent. Donc, il nous promet son assistance, mais Jésus ne nous promet pas qu'il va remplacer notre liberté et qu'il va nous forcer à lui dire oui à ce moment-là. Ok ? D'accord ? Donc, ça veut dire que si on vit donc ces communions les 9 premiers vendredis du mois à la suite, eh bien, on sera assisté par le Seigneur, et si on continue à rester fidèle, on sait qu'on sera sauvé, qu'on n'ira pas en enfer. Okay ? Mais voyez que ça ne... Voilà, c'est pas le « j'ai mon pas, c'est quoi que je fasse après ». C'est-à-dire qu'il faut que je continue quand même dans cette disposition d'accueillir cet amour de Dieu. Ok ? Hein ? Bon, j'espère que c'est clair, hein, je pense que c'est assez évident, mais il faut quand même mieux le préciser. Hein, quand même mieux le préciser. D'ailleurs, vous verrez que on le balayera rapidement, mais le directoire sur la piété populaire et la liturgie que je vous invite vraiment à découvrir, hein, c'est un texte de 2001 qui est assez long parce qu'il parle un peu de toutes les dévotions populaires qui existent. Hein, donc vous avez des éléments sur un peu tout, et il y a un certain nombre de numéros sur le Sacré-Cœur, la dévotion au Sacré-Cœur. Alors, j'essaierai d'en dire quelques mots quand même si le temps passe très vite, mais je vous invite, vous, à le lire. Vous tapez « Directoire sur la piété populaire et la liturgie 2001 », vous trouvez sans difficulté le texte, hein, sur le site du Vatican, il n'y a pas de souci. Juste avant de l'aborder, je reste avec Sainte Marguerite Marie. Que veut dire « se consacrer » parce qu'en fait, elle-même va en parler. Alors, selon Sainte Marguerite Marie, « se consacrer », c'est une entière donation de tout son être spirituel et corporel et de tout ce que l'on peut faire et que l'on a fait. Hein, donc c'est de s'appartenir, c'est de se donner entièrement à Dieu, hein, pour qu'on lui appartienne. Et vous voyez, c'est tout sans exception. On a un peu la même chose dans la consécration à Jésus par les mains de Marie, de Saint Louis-Marie Grignon de Montfort. Hein, vous avez des formulations un peu semblables. Cette consécration qui ne se borne pas à la lecture d'une simple formule. Oui, parce qu'en fait, vous avez 25 000 formules possibles, hein, de consécration. Hein. D'accord, hein, cherchez pas la formule de consécration. Il y en a plein. Sainte Marguerite Marie en a écrit même plusieurs, je

0: crois. Enfin, il y en a plein. Les papes en ont écrit. Enfin, donc, c'est pas la formule magique. Hein. C'est indépendant d'une formule. C'est quoi le but? Cette consécration fait, et je cite la lettre 110 de Sainte Marguerite Marie, vivre désormais d'une vie toute renouvelée, avec un cœur nouveau, parce qu'on est l'échange des cœurs avec Jésus. Il faut que ce divin cœur de Jésus soit tellement substitué en place des nôtres que lui seul vive et agisse en nous et pour nous. Que sa volonté tienne tellement la nôtre anéantie qu'elle puisse agir absolument sans résistance de notre part. Et enfin que ses affections, ses pensées et ses désirs soient en place des nôtres, mais surtout son amour, qui sèmera lui-même en nous et pour nous. Des formulations très fortes, mais qui sont en fait rien d'autre que la vie chrétienne. Je vous avais cité tout à l'heure Galates 2:20, ce n'est plus moi qui vis, c'est le Christ qui vit en moi. Que la volonté de Dieu puisse agir en nous et que ma volonté soit anéantie face à la sienne, nous le disons à chaque fois que nous récitons le Notre Père. Hein, que ta volonté soit faite sur la terre comme au ciel. Alors, on ne dit pas ça en tremblant, en se disant « Mais Seigneur, pourvu que ta volonté soit bonne et que ta volonté ne soit pas mouillée des tuiles. » Ok, la volonté de Dieu est bonne. D'accord, il ne peut pas vouloir le mal. Hein, que ta volonté soit faite sur la terre comme au ciel, comme elle est faite au ciel. Hein, au paradis, les gens sont heureux. Hein. Je ne sais pas si vous êtes au courant, mais... D'accord, donc c'est une volonté bonne qu'on demande. Et la volonté de Dieu est toujours bonne. D'accord ? Bon. Voilà. Une autre façon de dire ça, c'est Saint Paul aux Romains, Romains 8, 14. « Ceux qui se laissent conduire par l'Esprit de Dieu, ceux-là sont fils de Dieu. » Ceux qui se laissent conduire par l'Esprit de Dieu. Et que là, Jésus dit à Sainte Marguerite Marie il s'agit que notre volonté suive celle du Seigneur, hein, que ce soit lui qui agisse en nous. Bon, c'est concrètement se laisser conduire par l'Esprit Saint à chaque instant, en lui demandant « Seigneur, que veux-tu que je fasse? Guide-moi, éclaire-moi. » Hein, et tous, nous avons fait l'expérience qu'il y a cette petite voix en nous, qui est cette voix de l'Esprit Saint, qui nous invite à faire le bien, qui nous dit « tiens, peut-être que tu pourrais faire un sourire à cette personne qui a l'air vraiment triste, tu pourrais peut-être lui dire un petit mot, elle sera contente, voilà, tu pourrais tenir la porte, là, vous voyez, hein, on a tous fait l'expérience de ça. Ben, il s'agit de le développer, hein, parce que l'Esprit Saint, si on l'écoute pas, à un moment, il arrête de se fatiguer. Hein, mais plus on l'écoute, plus du coup, il nous conduit. Donc c'est rien d'autre que la vie chrétienne, mais voyez, du coup, qu'on assume résolument. Hein, c'est voilà, Seigneur, je veux vraiment vivre en chrétien, je veux vraiment observer tes commandements, je veux vraiment me laisser conduire par ton Esprit Saint, je veux vraiment marcher vers la sainteté, mais la sainteté, vous savez, c'est pas un mot qui doit faire peur, c'est rien d'autre qu'aimer Dieu et son prochain. Hein, voilà. Alors, un petit mot juste sur ce directoire sur la piété populaire et la liturgie. J'aurais voulu développer un petit peu plus comment les papes ont assumé tout cet enseignement de Jésus à Sainte Marguerite Marie. Ça s'est fait très vite, en fait, même déjà avant Sainte Marguerite Marie, puisque Saint Jean Eudes, quelques années avant, en 1672, 3 ans avant, avait déjà composé une messe pour le Sacré-Cœur. Et, hein, donc c'est vraiment quelque chose, voilà, des faisceaux convergents. Hein. Il y a eu Léon XIII qui a consacré le genre humain entier, donc tous les hommes, toutes les femmes de l'univers entier, au Sacré-Cœur en 1899. Voilà. Et juste le directoire de 2001, alors il y aurait pas mal de choses lire là parce que ça dit beaucoup de choses. Je lis juste quelques passages. Donc c'est le numéro 166 pardon, de ce document et les suivants. L'expression « cœur de Jésus », entendue dans le sens de la Divine Écriture, désigne le mystère même du Christ, c'est-à-dire la totalité de son être, ou le centre intime et essentiel de sa personne. Le cœur de Jésus est orienté par nature avec un amour infini, à la fois divin et humain, vers le Père et vers les hommes, ses frères. Hein, donc encore une fois, ce n'est pas un organe, hein, c'est le cœur dans la tradition juive et la Bible, c'est toute la personne. Voilà, c'est pas juste les sentiments, c'est toute la personne. Et c'est sûr qu'il y a ce lien avec l'amour. Ensuite, ce texte du magistère rappelle que cette dévotion a des fondements solides dans la Sainte Écriture. Et par exemple Jésus qui dit « Apprenez de moi que je suis doux et humble de cœur ». Hein, ça c'est Matthieu 11, verset 29. Vous avez aussi Jean 7, si quelqu'un a soif, qu'il vienne à moi et qu'il boive, comme dit l'Écriture. Qu'il boive celui qui croit en moi, comme dit l'Écriture, de son cœur couleront des fleuves d'eau vive. Alors, on peut comprendre aussi bien de son cœur, ben du cœur de Jésus, que du cœur du croyant. Mais vous voyez, c'est logique qu'on puisse avoir les deux lectures, puisqu'il y a cet échange de cœur. Notre cœur est censé devenir le cœur de Jésus. On devient source pour les autres, parce que on est plongé dans la source même qui est Jésus. Vous voyez, hein? Voilà. Et vous avez bien sûr Jean 19, ils regarderont celui qu'ils ont transpercé. Hein? Donc c'est nous qui avons transpercé Jésus. Et en sort du sang et de l'eau. Hein? Ça c'est Jean 19, voilà. Un autre passage de ce texte. À l'époque moderne, le culte rendu au cœur du Sauveur connut de nouveaux développements. En un temps marqué par le jansénisme qui insistait sur les rigueurs de la justice divine, la dévotion au cœur du Christ constitua une antidote efficace qui contribua à susciter chez les fidèles l'amour du Seigneur et la confiance dans son infinie miséricorde, dont le cœur est à la fois le gage et le symbole. Et là, le pape cite un certain nombre de saints, et puis sainte Marguerite Marie Alacoque, à qui le Seigneur dévoila à plusieurs reprises les richesses de son cœur. Ensuite, numéro 171. Les formes de dévotion au cœur du Sauveur sont très nombreuses, nous dit ce document. Certaines ont été explicitement approuvées et fréquemment recommandées par le siège apostolique. Parmi ces dernières, on peut citer, vous voyez, ça peut donner des idées pour développer un peu notre amour du Sacré-Cœur, la consécration personnelle, qui selon Pie XI, parmi toutes les pratiques se référant au culte du Sacré-Cœur, est sans conteste la principale d'entre elles. Ouais, c'est ce qu'on vous propose de vivre. Ben, ça tombe bien, c'est sans doute la meilleure d'entre elles. Bon. Autre proposition, la consécration de la famille, qui permet au foyer familial, tout en étant déjà associé au mystère d'unité et d'amour entre le Christ et l'Église, en vertu du sacrement de mariage, de s'offrir sans partage au Seigneur, afin qu'il puisse régner dans le cœur de chacun de ses membres. Vous voyez, dans vos familles, pourquoi pas proposer une démarche de consécration. Les litanies du cœur de Jésus, approuvées en 1891. L'acte de réparation est une prière formulée par le fidèle qui, en se souvenant de la bonté infinie du Christ, désire implorer sa miséricorde et réparer les nombreuses et diverses offenses qui blessent son cœur. Et ensuite, le document mentionne la pratique des 9 premiers vendredis du mois, qui a pour origine la grande promesse faite par Jésus à sainte Marguerite Marie Alacoque, à une époque où la communion... Enfin bon, bref. À notre époque, la dévotion des 9 premiers vendredis du mois, si elle est pratiquée d'une manière adéquate sur le plan pastoral, peut encore apporter des fruits spirituels indéniables. Vous voyez, c'est une dévotion qui est encouragée par l'Église actuellement. Il y a juste cette précision. Il reste qu'il est nécessaire que les fidèles soient convenablement instruits sur les points suivants. Donc, je vous les partage. Tout d'abord, il convient de ne pas pratiquer cette dévotion avec une confiance qui ressemblerait plutôt à de la vaine crédulité, car dans l'ordre du salut, une telle attitude a pour effet de supprimer les exigences incontournables qui dérivent d'une foi vivante et de détourner l'attention du fidèle de l'obligation de mener une vie conforme à l'Évangile. C'est ce que je vous disais, pas parce que vous avez communié 9 vendredis de suite que ça y est. Hein, cette consécration, c'est que tout notre être soit tourné vers le Seigneur. Ensuite, il faut réaffirmer la place absolument prédominante du dimanche, le jour de fête primordiale, qui doit être marqué par la pleine participation des fidèles à la célébration eucharistique. Oui, le premier vendredi du mois ne doit pas avoir une importance plus importante que le dimanche. Hein. Bon, paraît aussi une évidence, mais vous voyez que si le document le mentionne, c'est qu'il y a peut-être eu des abus dans ce sens-là. Concrètement, dans les 2-3 minutes qui nous restent, qu'est-ce qu'on vous propose au Sacré-Cœur ? Donc, ce communier, je pense que vous avez compris l'esprit. Hein, je vous ai mis le paragraphe avec sainte Marguerite Marie. Concrètement, qu'est-ce qu'on vous propose ? Communier le premier vendredi du mois, se confesser une fois par mois, parce que normalement, l'un ne doit pas aller sans l'autre. Hein. Il ne s'agit pas de faire venir Jésus dans un cœur où il n'a pas plaisir à se reposer. Hein, alors qu'il vient justement pour répandre son amour et pour qu'on le console. Hein, donc il faut qu'il soit consolé quand il vient chez nous. Voilà. Alors, ouais, donc, premier vendredi du mois, voyez, on vous met à la basilique si possible. Hein, on est bien conscient hein, que vous n'allez pas vivre toute votre vie à 3 minutes à pied de la basilique. Hein. Donc, l'engagement que vous prenez, il faut qu'il soit réaliste. Voyez, hein. Pareil pour la confession, vous confessez où vous voulez. Vivre une heure sainte. Alors, vous avez vu hein, que c'était une des choses importantes de Jésus à Sainte Marguerite Marie. Ben, c'est pareil, vous vivez ça où vous voulez, où vous pouvez. Hein. Mais par contre, vous vous engagez à la vivre, là, le premier jeudi soir du mois. Voilà. Hein. Et puis, donc ça, vous voyez, c'est ces trois choses-là, communion des premiers vendredis du mois, la confession qui est censée aller avec, et puis l'heure sainte. On peut dire que n'importe quelle consécration au Sacré-Cœur va comporter cela. Et puis, on vous propose une prière de consécration à réciter tous les jours. Donc...
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2: Fidèles auditeurs de la Radio Nationale Catholique, nous nous dirigeons à présent dans l'archidiocèse de Gagnoa pour la messe à l'occasion du centenaire.
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1: Auditeurs et auditrices de la Voix de l'Évangile, en attendant notre messe, notre célébration eucharistique à l'occasion du centenaire dans l'archidiocèse de Gagnoa, nous allons écouter de la musique et parler du cœur immaculé de Marie célébré au lendemain du Sacré-Cœur de Jésus.
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1: notre programme de la journée en attendant la messe que nous aurons tout à l'heure. Nous avons eu tout à l'heure un enseignement sur le Sacré-Cœur de Jésus. Nous poursuivons avec la messe et à 12h15, nous aurons la rediffusion de l'enseignement du matin. Nous aurons l'évangile du jour, nous aurons parole du dimanche tout au long de cette journée. Voici un peu les grands axes de la journée et tous les programmes que nous aurons à éplucher jusqu'à 14h.

a épluché quelques réflexions sur le cœur immaculé de Marie et nous aurons une homélie proposée par le pape François de Vénérée Mémoire à l'occasion de la célébration de la pénitence de l'acte consécration au cœur immaculé de Marie le 25 mars 2022. Tout ça, c'est sur une seule chaîne, une seule fréquence, la 102.5 FM. Restez à l'écoute.

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1: La fête du cœur immaculé de Marie est célébrée le samedi de la troisième semaine après la Pentecôte, le lendemain de la solennité du Sacré-Cœur de Jésus. Cette dévotion aide à comprendre Jésus de l'intérieur. La dévotion au cœur de Marie est parfois mal comprise. Le cœur de Jésus nous suffit, entend-on. Il est vrai que le Sacré-Cœur de Jésus renferme l'intégralité des mystères divins. Dans ces conditions, pourquoi l'Église nous propose-t-elle de vénérer le cœur de sa mère ?

En fait, emprunter la voie mariale, c'est entrer plus facilement dans le mystère du Dieu Trinité. Explicitons en succinctement les raisons. D'abord, avec la Vierge, nous contemplons aisément Jésus, le Fils du Père. Vu à travers les yeux du cœur de sa mère, le Christ nous apparaît plus proche. L'amour intelligent de la Vierge nous fait comprendre Jésus de l'intérieur, comme si nous étions en direct avec lui tout au long de son parcours terrestre en Palestine. Cette contemplation mariale du Fils s'achève dans l'intériorisation des mystères glorieux du ressuscité. Ensuite, le cœur de la Vierge nous apprend à devenir docile à l'Esprit Saint. La Vierge est la femme sur laquelle est venue la troisième personne de la Trinité à l'Annonciation et à la Pentecôte. Elle fut toujours attentive à ne jamais faire obstacle à l'action de l'Esprit Saint en elle. À l'école de son cœur, le chrétien apprend la souplesse spirituelle, l'écoute, la disponibilité de tous les instants aux sollicitations de Dieu et la douceur propre à l'Esprit. Enfin, Marie est une femme de l'obéissance à la volonté du Père. Elle s'est toujours ajustée au décret de la Providence, que l'on pense à ce qu'a représenté la croix pour elle. Et pourtant, c'est là, sur le calvaire, qu'elle donna son second fiat, son second et sublime oui au décret divin, ce oui qui la hisse au sommet de l'univers. Cette obéissance a été facilitée chez elle, non seulement par sa foi parfaite, qui lui a toujours représenté Dieu comme un père aimant et non comme un maître dur, mais aussi par le fait d'être la mère du propre Fils de Dieu. Cette maternité divine a renforcé en elle la connivence affective et spirituelle qu'elle entretenait avec le Père depuis sa jeunesse. Aussi, à l'école du cœur de la Vierge, le chrétien apprend-il à faire confiance au Père et à obéir amoureusement à sa volonté, apprentissage qui n'est pas toujours facile, mais qui se révèle ô combien fructueux à la longue.

Le don de soi à l'école du cœur immaculé. La dévotion au cœur immaculé de Marie représente également un excellent moyen de cultiver la vertu du don de soi, car la vie de la Vierge ne fut pas une sinécure. Marie a dû sacrifier l'être qu'elle chérissait plus qu'elle-même, Jésus. En s'appropriant les vertus de son cœur, le croyant apprend peu à peu à se donner à travers de petits et de plus grands sacrifices, car en ce bas monde, il n'existe pas d'amour sans immolation, qu'elle soit matérielle, affective ou spirituelle. Unie à celui de son divin Fils, le cœur de Marie nous met devant les yeux l'incomparable coopération que Dieu, dans sa miséricorde, nous permet d'apporter à Jésus en étant unis à lui. Dont la Vierge, l'Église contemple la contribution que nous tous, chacun avec ses compétences et ses talents spirituels propres, pouvons apporter à la sanctification du monde. S'unir au cœur de Marie, ce cœur en qui bat celui de son Fils, c'est mettre en œuvre ce que l'homme est capable de faire de plus grand. Coopérer au salut du monde accompli en Jésus-Christ. Par contre-coup, le cœur de Marie est contemplé dans le plan de la rédemption, représente le miroir de la noblesse de la créature que Dieu a voulu pour elle-même, l'homme.

Nous rejoignons à présent, fidèles auditeurs, Marcel Ariston B et Raymond Collin pour le direct de la messe à l'occasion du centenaire de l'archidiocèse de Gagnoa.

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Laudetus, Jésus Christus, loué soit Jésus-Christ. Chers auditeurs, auditrices de la voix de l'Évangile, bonjour à toutes et à tous. C'est une immense joie, une action des grâces pour le diocèse gagnois qui célèbre ce samedi 13 juin 2026 l'apothéose des festivités marquant le premier centenaire de son évangélisation. Venu des villes, villages, hameaux de cette église particulière, les fidèles affluent en grand nombre. À leur côté, de nombreuses filles et de nombreux fils de toute la Côte d'Ivoire ont effectué des déplacements pour s'associer à cet événement historique. La célébration eucharistique est présidée par le nonce apostolique en Côte d'Ivoire, Son Excellence Monseigneur Maurice Rudabels, entouré de l'évêque du diocèse de Gagnoire, Monseigneur Jean-Jacques Foura Kofi, ainsi que Monseigneur Boniface Ziri, évêque émérite du diocèse d'Abengourou, de nombreux prêtres religieux et religieuses. La cathédrale Sainte-Anne de Gagnoire, noire de monde, ainsi que son vaste parvis magnifiquement décoré, témoigne de l'importance exceptionnelle de cette célébration. De 1926 à 2026, ces 100 années se sont écoulées depuis que la semence de l'Évangile a été plantée dans cette terre féconde. Un siècle plus tard, les peuples Bété, Tida, Goudia, Kam, Gagou, Gourou et bien d'autres encore se rassemblent aujourd'hui pour rendre grâce à Dieu pour les merveilles accomplies. Ils viennent également lui confier les joies et les défis de leur église diocésaine avec la ferme volonté de renouveler leur engagement missionnaire afin d'annoncer l'Évangile avec davantage de ferveur et d'enthousiasme face aux nombreux défis pastoraux de notre temps. L'animation du culte est assurée par la grande chorale constituée de la fusion des différentes chorales du diocèse où l'on travaille à présent, la chorale de Dieu, le paille nationale catholique apportant à cette célébration une note de communion et de solidarité. On vient aussi de souligner la présence de maquée de nombreuses autorités administratives, des religieuses issues des religions du bon, du haut du bois, des grands ponts, ainsi que des départements de Gagnoire, du Nouveau, de Fisco et de grands larmes venus témoigner leur proximité et leur soutien à cette église diocésaine qui célèbre 100 années de présence et de rayonnement de l'Évangile. Le côté des célébrants avance à pas recueillis vers l'autel du Seigneur, une longue procession de prêtres précédés des servants des messes avec une cadence bien rythmée. Au cœur de cette messe seront ordonnés, chers auditeurs et auditrices, deux diacres et deux prêtres donnant ainsi une dimension particulier à cette Eucharistie. Je suis donc Marcel Harrison-Blais au commentaire, assisté de Raymond Collet à la partie

comme vous le constatez, chers auditeurs et auditrices de la Voix de l'Évangile, nous sommes à la cathédrale Sainte-Anne de Gagnoua pour cette messe d'action des grâces clôturant les 100 années d'évangélisation dans ce diocèse, et toute la grande famille de l'Église ici est représentée. Vous entendez cette chorale BT pour ce chant d'entrée, le cortège des célébrants qui avance à pas recueillis vers l'autel du Seigneur. On l'a dit, la messe est présidée par son Excellence Monseigneur Mauricio Roy d'Abel, c'est le nonce apostolique en Côte d'Ivoire, qu'on célébrait par l'ordinaire de Gagnoua, son Excellence Monseigneur Jean-Jacques Kofiwa Kofi, archevêque métropolitain de Gagnoua. Nous avons également la présence de Monseigneur Boniface Ziri, qui est fils du diocèse de Gagnoua, évêque émérite du diocèse d'Abengro. Monseigneur Maurice Roy d'Abel, qui salue à présent les autorités politiques, administratives et coutumières présentes, qui ont effectué massivement le déplacement pour cette messe d'action des grâces marquant le centenaire de l'Église famille de Dieu ici dans le diocèse de Gagnoua.

0: veuillez vous asseoir.
1: Fidèle auditrice, auditeur de la Voix de l'Évangile, nous sommes heureux de prendre part à cette Eucharistie jubilée marquant les 100 ans d'évangélisation du diocèse de Gagnoa. Après la salutation de Mgr Maurice Rudabès, nous allons à présent écouter le délégué épiscopal du diocèse, le père Martin Yeye, qui fera l'appel et la présentation des candidats au diaconat.
2: Qui vont être ordonnés diacres

0: s'avance. Louis-Pierre Valéry Bayala, de la paroisse Sainte-Thérèse de l'Enfant Jésus de Guitry.
1: Me voici.
0: Dominique Aurélie Nimuebi Yobo, de la paroisse Saint-Christophe Doumé.
1: Me voici.
2: Et donc, vous l'avez constaté, au cours de cette messe jubilaire, seront ordonnés deux diacres et deux prêtres. Les candidats au diaconat viennent d'être appelés et présentés. Ils avancent à pas recueillis vers l'autel du Seigneur.

0: La Sainte Église, notre Mère, vous présente nos frères, Louis-Pierre, Valérie et Dominique, et demande que vous les ordonniez pour la charge du diaconat.
1: Savez-vous s'ils ont les aptitudes requises?
0: Le peuple chrétien a été consulté. Et ceux à qui il appartient d'en juger ont donné leur avis. Aussi, j'atteste qu'ils ont été jugés dignes d'être ordonnés.
1: Louis-Pierre, Valérie et Dominique, vous êtes prêts à vous engager au célibat à cause du royaume. Voulez-vous, pour signifier les dons de vous-même au Christ Seigneur, gardez toujours cet engagement à cause du royaume des cieux, en vous mettant au service de Dieu et de votre prochain? Pour manifester votre résolution, au nom du Seigneur, avancez. Avec l'aide du Seigneur Jésus-Christ, notre Dieu et Sauveur, nous les choisissons pour l'ordre des diacres.

0: Après l'appel et la présentation des candidats au diaconat, nous allons écouter maintenant l'appel des candidats au presbytérat.
1: Meda Kadi.
2: Me voici.
1: De la paroisse Saint-Jean-Baptiste de la Côte. Thierry Saint-Christ Yao. De la paroisse Christ-Roi de Divo.
2: Me voici.

0: La Sainte Église, notre Mère, vous présente nos frères Midar et Thierry Saint-Christ et demande que vous les ordonniez pour la charge du presbytérat.
1: Savez-vous s'ils ont les aptitudes requises?
0: Le peuple chrétien a été consulté et ceux à qui il appartient d'en juger ont donné leur avis. Aussi, j'atteste qu'ils ont été jugés dignes d'être ordonnés.
1: Avec l'aide du Seigneur Jésus-Christ, notre Dieu et notre Sauveur, nous les choisissons pour l'ordre des prêtres.

Seigneur Dieu, pasteur éternel, tu as voulu que ton Église prenne racine dans l'archidiocèse de Gagnoin par le sel des premiers messagers de l'Évangile. En célébrant ce centenaire, accorde à tes fidèles la force de marcher à leur suite, de vivre dans la fraternité et d'annoncer avec audace le Christ Sauveur. Lui qui vit

0: Nous allons à présent écouter la première lecture de cette messe jubilaire. Première lecture tirée du livre des Actes, chapitre 1, versets 12 à 14.
1: Lecture du livre du prophète Isaïe. L'Esprit du Seigneur Dieu est sur moi, parce que le Seigneur m'a consacré par l'onction. Il m'a envoyé annoncer la bonne nouvelle aux humbles, guérir ceux qui ont le cœur brisé, proclamer aux captifs leur délivrance, aux prisonniers leur libération, proclamer une année de bienfaits accordée par le Seigneur. Parole du Seigneur.

0: Après le psaume responsorial, nous allons à présent écouter l'évangile du jour, Matthieu chapitre 28, les versets 16 à 20.
1: Vamos lá, tudo bem.

0: Veuillez vous asseoir.
1: En ce temps-là, les 11 disciples s'en allèrent en Galilée, à la montagne où Jésus leur

Jésus s'approcha d'eux et leur adressa ces paroles. Tout pouvoir m'a

0: Alors, le nonce apostolique qui avance vers l'autel, vers le pupitre, pour son homélie. Nous allons écouter attentivement Monseigneur Maurice Rudabels.
1: Excellence, révérend père, révérend frère, révérend sœur, chers frères et sœurs. Ah, ayo! Ayayoka! Nenuaya! Je suis heureux d'être ici à Goyua pour vivre avec tous cette célébration de clôture du centenaire de l'évangélisation. 100 ans de temps de labeur qui valent aujourd'hui l'action de grâce de Dieu. On peut le dire, en cette région, les semences jetées ont porté fruit au regard des vocations fleurissantes depuis 1947. Et les ordinations sacrées diaconales de Louis-Pierre et Dominique et presbytérales de Médard et Thierry en sont témoignages. Nous rendons grâce à Dieu. Ils viennent répondre, mais voici, à l'appel du Seigneur, comme le firent les premiers missionnaires qui sont arrivés dans cette région, voici 100 ans et que nous honorons. Ils répondent surtout oui, comme le fit la bienheureuse Vierge Marie. C'est pour nous l'occasion de contempler 3 réalités qui fondent les sacerdoces ministériels. Premièrement, dans l'ordination, c'est Dieu lui-même qui donne son esprit et qui consacre. Dans l'ordination, c'est Dieu lui-même qui donne son esprit et qui consacre. Nous l'avons entendu dans la première lecture, la proclamation d'Isaïe. L'Esprit du Seigneur est sur moi parce que le Seigneur m'a consacré. La vocation n'est pas une conquête. C'est un don de Dieu. Et c'est l'Esprit Saint que nous recevons qui nous donne la force de répondre fidèlement, qui nous façonne une âme sacerdotale à l'exemple du Christ, qui nous guide, nous rend fort, nous illumine dans notre ministère pour porter l'espérance qui vient du Seigneur. Chers amis qui allaient être ordonnés, l'Esprit du Seigneur est sur moi. Ces mêmes mots que le Seigneur Jésus fit sien dans la synagogue de Nazareth, aujourd'hui seront vôtres. L'Esprit du Seigneur viendra sur vous. Il a été compagnon de marche dans votre formation. Il devient présence amicale et fidèle. Votre allié pour la mission que Jésus vous confie à la suite des disciples. Dans l'ordination, c'est Dieu lui-même qui donne son esprit et qui consacre. Deuxièmement, par l'ordination, c'est Jésus même qui nous envoie. En effet, dans l'évangile entendu, c'est Jésus qui donne ce mandat à ses apôtres. Allez, de toutes les nations, faites des disciples. Baptisez-les au nom du Père et du Fils et du Saint-Esprit. Apprenez-les à observer tout ce que je vous ai commandé. Ici se décline tout le sens de la mission qui fait participer ceux qui sont ordonnés à la triple fonction sacerdotale du Christ. Faire des disciples, c'est-à-dire conduire les hommes à une rencontre personnelle avec Jésus. Les baptiser, c'est-à-dire sanctifier par la force des sacrements, dont le baptême et les porches. Leur apprendre à observer ce que Jésus commande, c'est-à-dire leur enseigner le Christ, parole vivante et transformatrice. Par l'ordination, c'est Jésus lui-même qui nous envoie. Et troisièmement, par l'ordination, l'Église fait de nous des missionnaires avec d'autres. Dans l'ordination, c'est Dieu lui-même qui donne son esprit et qui consacre. Dans l'ordination, c'est Jésus lui-même qui nous envoie. Dans l'ordination, l'Église fait de nous des missionnaires avec d'autres. On n'est jamais missionnaire seul. En effet, le passage de l'Évangile commence par dire que les 11 disciples s'en allèrent en Galilée. Le ministère sacerdotal est un ministère de communion et non de solitude. Le prêtre est homme de communion. Il ne vit pas pour construire son propre groupe, son propre succès, sa propre image. Il vit pour que tous les peuples de Dieu deviennent un seul corps en Christ, comme le souligne le pape Léon XIV. L'unité est la condition de la mission, comme l'amour en est la substance. Ainsi, vous devez être des missionnaires de la communion. Alors, chers ordinats, autant vous êtes appelés à rassembler les fidèles pour former un seul corps dans le Christ, autant vous devez être instruments de communion. Communion avec l'évêque de qui vous recevez l'ordination et la mission spécifique. Communion avec les autres membres du clergé, avec qui vous partagez un lien fraternel et un même mandat. Communion avec les autres fidèles vers qui vous êtes envoyés. Et n'oubliez pas ce que dit Jésus. Et moi, je suis avec vous tous les jours jusqu'à la fin du monde. Cette présence constante du Seigneur, vous la ressentirez dans la prière, la méditation de sa parole, la prière de la liturgie des heures, et l'Eucharistie quotidienne. Que l'Esprit qui aujourd'hui repose sur vous de manière unique soit toujours cette présence, source de fidélité, de joie, de gratitude et de confiance. Soyez les mains de Dieu et de son Église pour semer l'espérance. Soyez les pieds de l'Église pour aller à la rencontre de ceux qui défaillent. Soyez les oreilles de l'Église pour écouter et entendre les attentes du peuple de Dieu. Soyez les cieux de l'Église pour incarner le regard compatissant du Christ. Soyez la bouche de l'Église pour porter la parole d'amour. Par l'ordination, c'est Dieu lui-même qui donne son esprit et qui consacre. Par l'ordination, c'est Jésus lui-même qui nous envoie. Par l'ordination, l'Église fait de nous des missionnaires avec d'autres. Ainsi, Louis-Pierre, exerce ta diaconie comme un service de charité envers les plus nécessiteux, à l'instar de Saint-Louis. Dominique, exerce ta diaconie comme service de la parole qui réconforte et encourage, à l'instar de San Domingo de Guzmán. Médard, vis ton sacerdoce à l'instar de Saint Médard, qui sut allier prédication et service de la charité. Thierry, vis ton sacerdoce à l'instar de Saint Thierry, comme un guide qui sait conduire. Et quand tout cela, le cœur immaculé de Marie vous obtient réconfort, assurance, amour et paix pour un fructueux ministère. Amen.
2: Alors, fidèles auditrices, auditeurs de la Voix de l'Évangile, nous venons d'écouter à présent l'homélie de Mgr Mauricio Rueda Belz, nonce apostolique en Côte d'Ivoire, une homélie bâtie en trois étapes. Premièrement, le nonce leur a demandé dans leur audition, c'est Dieu qui leur envoie son esprit, qu'il consacre. La vocation, a-t-il dit, n'est pas une conquête, c'est un don de Dieu, une grâce donnée par l'Esprit Saint, leur a rappelé Mgr Rueda. Par l'ordination, c'est Dieu qui vous envoie, un mandat qui leur est donné à l'instar des apôtres, aller étendre le règne de Dieu sur la terre, faire des disciples, les baptiser, c'est-à-dire les sanctifier par les sacrements et enseigner la parole de Dieu. Enfin, par l'ordination, l'Église vous faites de vous des missionnaires avec les autres et on n'est jamais seul qu'on est missionnaire. Mgr Rueda Belz est enfin invité à être les mains de Dieu et de l'Église pour s'aimer l'espérance. Nous allons à présent suivre le rite de l'ordination, en commençant par le rite de l'ordination diaconale, ensuite presbytérale.

0: fils bien-aimé, avant d'être ordonné diacre, il faut que vous déclariez devant l'Assemblée votre ferme intention de recevoir cette charge. Voulez-vous être consacré à la diaconie de l'Église par l'imposition de mes mains et les dons du Saint-Esprit? Voulez-vous accomplir votre fonction de diacre avec charité et simplicité de cœur pour aider l'évêque et ses prêtres et faire progresser le peuple chrétien? Voulez-vous, comme dit l'apôtre Paul, garder les mystères de la foi dans une conscience pure et proclamer cette foi par la parole et par vos actes, fidèles à l'Évangile et à la tradition de l'Église?
1: Oui, je le veux.
0: Voulez-vous garder et développer un esprit de prière conforme à votre état et dans la fidélité à cet esprit, célébrer la liturgie des sœurs en union avec le peuple de Dieu, intercédant pour lui et pour le monde entier? Voulez-vous conformer toute votre vie à l'exemple du Christ, dont vous prendrez sur l'autel le corps et le sang pour les distribuer aux fidèles?

0: promettez-vous de vivre en communion avec votre évêque et ses successeurs dans le respect et l'obéissance?
1: Je le promets.
0: Que Dieu lui-même achève en vous ce qu'il a commencé.

0: Promettez-vous de vivre en communion avec votre évêque et ses successeurs dans le respect et l'obéissance?
1: Je le promets.
0: Que Dieu lui-même achève en vous ce qu'il a commencé.
2: Veuillez vous lever pour le chant de litanie des saints.
3: Alors, nous venons d'écouter l'engagement des futurs diacres. Le futur diacre, nous allons à présent passer à celui de l'engagement des futurs évêques et des futurs prêtres qui avancent maintenant à pas recueillis devant l'autel du Seigneur. Ils sont deux diacres qui seront ordonnés prêtres de Jésus-Christ. Il s'agit de l'abbé Meda Kadi de la paroisse Saint-Jean-Baptiste de Lakuta et de l'abbé Thierry Saint-Christ Yao de la paroisse Christ-Croix de Divan.
0: Avant d'être ordonné prêtre, il convient que vous déclariez devant l'Assemblée votre ferme intention de recevoir cette charge. Voulez-vous devenir prêtre, collaborateur des évêques dans les sacerdoces, pour servir et guider sans relâche le peuple de Dieu sous la conduite de l'Esprit Saint? Voulez-vous accomplir avec sagesse et dignement les mystères de la parole et annoncer l'Évangile et en exposant la foi catholique? Voulez-vous célébrer avec foi les mystères du Christ, tout spécialement dans les sacrifices eucharistiques et les sacrements de la réconciliation, selon la tradition de l'Église, pour la louange de Dieu et la sanctification du peuple chrétien? Voulez-vous implorez avec nous la miséricorde de Dieu pour le peuple qui vous sera confié, en étant toujours assidu à la charge de la prière? Voulez-vous, de jour en jour, vous unir davantage au souverain prêtre Jésus-Christ, qui s'est offert pour nous à son Père en victime sans tâche, et vous consacrer à Dieu avec lui pour le salut du genre humain?

0: promettez-vous de vivre en communion avec votre évêque et ses successeurs dans le respect et l'obéissance?
1: Je le promets.
0: Que Dieu lui-même achève en vous ce qu'il a commencé.

0: promettez-vous de vivre en communion avec votre évêque et ses successeurs dans le respect et l'obéissance?
1: Je le promets.
0: Que Dieu lui-même achève en vous ce qu'il a commencé.
2: Voilà, fidèles auditrices, auditeurs de la voix de l'Évangile, nous venons de finir cette étape des engagements des diacres et des prêtres qui vont être maintenant ordonnés, diacres et prêtres, pour la Sainte Église catholique.
0: Avec tous les saints qui intercèdent pour nous, confions à la miséricorde de Dieu ce qu'il a choisi comme diacre et prêtre. Demandons-lui de reprendre sur eux la grâce de sa bénédiction.
2: Bon, à présent, chantez la litanie des saints.

0: Seigneur notre Dieu, écoute notre prière. C'est toi-même qui agis dans les sacrements dont nous avons reçu la charge. Sanctifie donc par l'ordination ce que nous te présentons pour les ministères du presbytérat et du diaconat. Par le Christ, notre Seigneur.
1: Amen.
2: Veuillez vous asseoir.
1: Le nonce apostolique en Côte
2: d'Ivoire va d'abord accomplir les rites propres à l'ordination des diacres.
1: À présent,
2: il
1: leur imposer les mains. Et nous rappelons que nous sommes à la mise en clôture du premier centenaire d'évangélisation du diocèse de Gagnoa, mise au cours de la

avec nous, Dieu Tout-Puissant. Nous t'en prions, sois avec nous. Toi qui donnes toute grâce, qui distribues les charges et répartis les ordres. Toi, le Dieu éternel qui fait toutes choses nouvelles, qui veille sur le monde avec amour et dispose à tout moment ce qui convient, par Jésus-Christ, ton Fils, notre Seigneur, ta parole vivante, ta force et ta sagesse. Tu construis ton Église qui est le corps du Christ par les dons infiniment variés de ta grâce. Tu veux que chacun des membres ait une fonction particulière et que nous contribuions par l'Esprit Saint à l'unité de cet ensemble admirable. Pour la faire grandir en un temple nouveau, tu as établi des ministères de trois sortes différents, les évêques, les prêtres et les diacres, chargés les saints et les autres de te servir, comme autrefois, déjà dans la première alliance, tu avais mis à part les fils de la tribu de Lévi pour le service de ta demeure. C'est ainsi qu'au premier temps de ton Église, les apôtres de ton Fils, soucieux de se livrer en toute liberté à la prière et à l'annonce de la parole, ont choisi sous l'action de l'Esprit Saint cet homme estimé de tous, qui les aidèrent dans les services quotidiens, à leur imposant les mains et en priant sur eux. Il est chargé d'une part de tes services, les ministères de table. Regarde maintenant, Dieu très bon, Louis-Pierre, Valérie et Dominique, à qui nous imposons les mains aujourd'hui

accomplís la función diaconal. Envoie sur eux, Seigneur, l'Esprit Saint, par lui qu'il soit ainsi fortifié de ce don de ta grâce pour remplir fidèlement leur ministère. Fais croître en eux les vertus évangéliques, qu'ils soient animés d'une charité sincère, qu'ils prennent soin des malades et des pauvres, qu'ils fassent preuve d'une autorité pleine de mesure et une grande purité de cœur, qu'ils s'efforcent de vivre selon l'Esprit. Par leur fidélité et tes commandements et les exemples de leur conduite, qu'ils soient un modèle pour le peuple saint, en donnant le témoignage d'une conscience pure, qu'ils demeurent fermes et inébranlables dans le Christ. En imitant ainsi ton Fils Jésus, venu pour servir et, pour être, et non pour être servi, qu'ils obtiennent de partager sa

Voilà, Monseigneur, on a reçu Rue d'Abels qui vient d'achever la prière d'ordination des diacres. Ils vont maintenant, comme le commentateur vient de le dire, convertir l'étole et la dalmatique. Et nous tenons à rappeler à nos auditeurs et auditrices que nous sommes à la messe de clôture au premier centenaire d'évangélisation du diocèse de Gagnoa, messe au cours de laquelle Monseigneur Marousse Rudabel, c'est le nonce apostolique en Côte d'Ivoire, ordonne deux diacres et deux prêtres dans cette cathédrale Sainte-Anne

recevez l'évangile du Christ que vous avez la mission d'annoncer, soyez attentifs à croire à la parole que vous lirez, à enseigner ce que vous avez cru, à vivre ce que vous avez enseigné.

recevez l'évangile du Christ que vous avez la mission d'annoncer. Soyez attentifs à croire à la parole que vous lirez, à enseigner ce que vous avez cru, à vivre ce que vous avez enseigné.

Alors mon Seigneur, mon Seigneur Rue Dabeski, félicite le nouveau diacre ordonné pour le compte diocèse de Gagnoua, ici, en cette cathédrale Sainte-Anne de Gagnoua, l'occasion du premier centenaire d'évangélisation.

Le nonce apostolique en Côte d'Ivoire, Monseigneur Amaro sur Rue d'Abel, c'est qui impose ses mains à ces diacres qui deviendront des prêtres. Au cœur, on l'a dit, de cette messe conclusive du premier centenaire d'évangélisation du diocèse de Gagnoa. Une messe riche en son et en couleurs.

0: nous nous mettons debout pour la prière d'ordination.
1: Sois avec nous, Seigneur, Père très saint. Sois avec nous, Dieu éternel et tout-puissant. Toi qui fondes la dignité de la personne humaine et qui répartis toute grâce. Toi, la source de toute vie et de toute croissance. Pour former le peuple sacerdotal, tu suscites en lui par la force de l'Esprit Saint et selon les divers ordres, les ministres de Jésus le Christ, ton Fils bien-aimé. Déjà, dans la première alliance, des fonctions sacrées préparaient les ministères à venir. Tu avais mis à la tête du peuple Moïse et Aaron, chargés de les conduire et de les sanctifier. Tu avais aussi choisi des hommes d'un autre ordre et d'un autre rang pour les seconder dans leurs tâches. C'est ainsi que pendant la marche au désert, tu as communiqué l'esprit donné à Moïse aux 70 hommes pleins de sagesse qui devenaient l'aider à gouverner ton peuple. C'est ainsi que tu as étendu aux fils d'Aaron la consécration que leur père avait reçue pour que des prêtres selon la loi soient chargés d'offrir des sacrifices qui étaient à la bouche des biens à venir. Mais en ces temps-là, qui sont les derniers, Père très saint, tu as envoyé dans le monde ton fils Jésus, l'apôtre et le grand prêtre, que notre foi confesse. Par l'Esprit, il s'est offert lui-même à toi, comme une victime sans tâche. Il a fait participer à sa mission ses apôtres consacrés dans la vérité, et tu lui as donné des compagnons pour que l'œuvre du salut soit annoncée et accomplie dans le monde entier. Aujourd'hui encore, Seigneur, viens en aide à notre faiblesse, accorde-nous les coopérateurs dont nous avons besoin pour exercer le sacerdoce apostolique. Nous t'en prions, Père Tout-Puissant, donne à Médard et Thierry Saint-Christ d'entrer dans l'ordre des prêtres. Répands une nouvelle foi au plus profond de même l'esprit de sanctité, qu'ils reçoivent de toi, Seigneur, la charge de seconder l'ordre épiscopal, qu'ils incitent à la purité des mœurs par l'exemple de leur conduite, qu'ils soient de vrais collaborateurs des évêques pour que le message de l'Évangile par leur prédication et avec la grâce de l'Esprit Saint porte du fruit dans le cœur et parvienne jusqu'aux extrémités de la terre. Qu'ils soient avec nous des fidèles entendants de tes mystères pour que ton peuple soit régénéré par les bains de la nouvelle naissance et reprendre de force à ton autel pour que les pécheurs soient réconciliés et les malades relevés. En communion avec nous, Seigneur, qu'ils implorent ta miséricorde pour le peuple qui leur est confié et pour l'humanité tout entière. Alors toutes les nations rassemblées dans le Christ seront transformés en l'unique peuple qui t'appartient et qui trouvera son achèvement dans ton royaume. Par Jésus-Christ, ton Fils, notre Seigneur, qui vit et règne avec toi dans

0: Les nouveaux prêtres vont revêtir l'étole et la chasuble. Veuillez vous asseoir.
1: Ces étoiles et ces chasubles sont maintenant entre leurs mains, ces nouveaux prêtres qui vont le revêtir par les cérémoniales. L'Église, nous gagnons et tout heureuse aujourd'hui pour cette messe marquant son premier centenaire au cours de laquelle deux diacres ont été ordonnés et maintenant deux prêtres vient d'être ordonné sous les ovations du peuple de Dieu par Monseigneur Mauricio Rudabels en cette cathédrale Sainte-Anne que gagne.

0: Le nonce apostolique va oindre les mains des nouveaux prêtres.
1: Que le Seigneur Jésus-Christ, lui que le Père consacré par l'Esprit Saint, est rempli de puissance, vous fortifiez pour sanctifier le peuple chrétien et pour offrir à Dieu les sacrifices eucharistiques.

que le Seigneur Jésus-Christ, lui que le Père consacré par l'Esprit Saint et rempli de puissance, vous fortifie pour sanctifier le peuple chrétien et pour offrir à Dieu les sacrifices eucharistiques.

recevez l'offrande du peuple saint pour la présenter à Dieu, ayez conscience de ce que vous ferez. Imitez dans votre vie ce que vous accomplirez par ce rite et conformez-vous au mystère de la croix du Seigneur.

recevez l'offrande du peuple saint pour, pour la présenter à Dieu. Ayez conscience de ce que vous ferez. Imitez votre vie, ce que vous accomplirez par ce rite, et conformez-vous au mystère de la croix du Seigneur.

son remet à la Seigneur Mauricio Salucelle prêtre. Il leur remet également le chapelet pour la prière, comme il a aussi bien dit dans son homélie. Cette prière et l'Eucharistie qu'il doit vivre quotidiennement. Voilà, ces nouveaux prêtres sont félicités par quelques prêtres du diocèse qui viennent les féliciter. Ils font désormais partie de la grande famille des prêtres du diocèse de Gagnoua, mais bien également de la grande famille des prêtres de l'Église universelle. Et c'est une joie pour cette Église qui célèbre, qui marque le coup des festivités du premier centenaire d'évangélisation. Une messe empreinte de solennité et de prière. Et non,

0: La joie du peuple de Dieu est grande ici à la cathédrale Sainte-Anne de Gagnoire. Nous venons de finir les différents rites d'ordination diaconale et presbytérale au cœur de cette Eucharistie jubilée marquant le premier centenaire d'évangélisation du diocèse de Gagnoire. Une grande joie au visage des fidèles venus nombreux prier le Seigneur pour ce premier centenaire. Nous disons merci pour les pionniers qui ont semé la grande évangélisation et nous confier les années à venir.
1: Nous passons à présent à la quête ordinaire.
2: Une église qui s'est parée pour la circonstance de ses plus beaux atours. On l'a vu dans cette église aux couleurs du Vatican, jaune et blanc, des autorités coutumières, politiques, administratives ont fait massivement le déplacement pour s'unir à tous ces fidèles qui sont venus de tous les hameaux, on l'a dit, vivre ce premier centenaire d'évangélisation qui a débuté en 1924, voilà 100 ans. Que cette église située ici au centre ouest de la Côte d'Ivoire a vu la première graine qui a été semée par les missionnaires, en l'occurrence les pères SMA. Et donc l'historique d'évangélisation du diocèse a commencé, on l'a dit, avec les pères SMA, avec point de départ à la ville de Grand Laou dans les années 1920-1923. D'abord station principale dans le vicariat apostolique de Côte d'Ivoire de 1920 à 1940. Elle appartiendra au vicariat de Sassandra de 1940 à 1955. Après son érection le 9 avril 1940 par le Saint-Siège, suite à la volonté de Monseigneur Personne de voir l'immense vicariat apostolique d'Abidjan divisé. Le 25 juin 1956, le Saint-Siège annonce la création du nouveau diocèse de Gagnoire par la division de celui de Daloa. Monseigneur Jean-Marie Etria devient le premier évêque. Il fut installé le 3 février 1957 et l'église paroissiale devient la cathédrale Sainte-Anne, là où nous sommes actuellement pour cette messe jubilaire. Monseigneur Jean-Marie Etria assuma cette fonction jusqu'à sa mort. En 1970, il sera remplacé par le père Noël Kokoratekri, troisième prêtre, avec Eni Daniel et Paul Kodjo, ordonné le 30 mai 1971. Il faudra alors attendre le 19 décembre 1994 pour voir le diocèse de Gagnoire être érigé en archidiocèse avec Monseigneur Noël Tekri comme archevêque métropolitain. Le diocèse de Gagnoire devient la métropole de la province ecclésiastique de Gagnoire, ayant comme diocèse suffragant les diocèses de Daloa, Mans et Saint-Pedro. Le 9 août 2001, une nouvelle viendra troubler tout le diocèse de Gagnoire avec la mort de son premier archevêque, Monseigneur Noël Tekri, à Lourdes en France. Pour lui succéder, le choix du Saint-Siège se porte sur la personne du père Jean-Pierre Coutois, curé de la paroisse Notre-Dame du Perpétuel-Secours de Trècheville dans le diocèse d'Abidjan. Elle est installée à la tête du diocèse le 16 septembre 2001. Après 5 ans d'apostolat dans ce diocèse, Monseigneur Jean-Pierre est appelé à occuper la tête du diocèse d'Abidjan. Le 21 juillet 2006, Mgr Barthélémy Diabla, alors évêque de Saint-Pedro, est nommé comme le troisième archevêque métropolitain de Gagnoire. Il prend possession du siège le dimanche 24 septembre 2006. À sa mort le 14 septembre 2008, pour le remplacer, Monseigneur Raquet est intronisé par le nonce apostolique Ambrose Magda le 25 janvier 2009 et occupe cette charge jusqu'au 4 octobre 2023. Et aujourd'hui, Monseigneur Jean-Jacques Kofi Wakofi a pris la relève et la mission depuis le 8 avril 2023.

Il faut savoir que ce diocèse jubilaire est riche de 54 paroisses réparties en plusieurs secteurs. Il est situé au centre-ouest de la Côte d'Ivoire, bâti sur une superficie d'environ 22 mètres carrés et fait frontière avec les diocèses de Daloa, de San Pedro à Beauville, Kopougon et Yamoussoukro. Il se compose d'une population composite majoritairement du groupe Krou, Dida, Bikan, Avika, Mendima, sans oublier la présence massive de la communauté économique des États d'Afrique de l'Ouest, AES ou CDAO. Entre autochtones et les allogènes existe une collaboration parfaite qui intègre la notion d'église famille de Dieu. Et bien avant cette Eucharistie, nous avons assisté à l'accueil du nonce et au cours de cet accueil ont été distingués les catéchistes, toutes celles et ceux qui ont œuvré dans ce diocèse. Ils ont été tous distingués par un parchemin

Fidèle auditrice et auditeur, nous sommes actuellement à l'étape des offrandes et nous voyons ces femmes et ces hommes qui apportent toutes les richesses, ces fruits sortis de la belle terre de Gagnoua qui avance à pas de danse vers l'hôtel du Seigneur.

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Auditrices, auditeurs de la voix de l'Évangile, nous sommes toujours à cette messe jubilaire, à cette messe conclusive, marquant le premier centenaire d'évangélisation du diocèse de Gagnoire. Une messe vécue dans une grande allégresse, une profonde allégresse, en témoigne toutes ces sonorités. Nous sommes à l'étape des offrandes. Et tout à l'heure, nous avons vu ces dames et ces hommes qui sont venus apporter tout ce qui constitue la richesse du sol de Gagnoire à Dieu. Il est bon de souligner que de Grand Laouan passant à Divo à Gagnoire, les missionnaires ont fait du chemin. Donc aujourd'hui, c'est l'occasion de leur rendre hommage. Hommage à toutes celles et ceux qui ont été les grands artisans de ce centenaire. Ce jubilé serait donc une lecture du chemin parcouru. Les pionniers d'évangélisation ont été honorés, ceux du premier temps qui sont les missionnaires et également les prêtres, les religieuses, les laïcs qui ont accumulé 40 ans, 50 ans d'exercice pastoral ou de mission ont été également distingués au cours, bien avant cette Eucharistie.

0: Et nous sommes toujours à l'étape des offrandes. Et là, nous sommes en compagnie de Alexandre Kofi de la station Relais RNC Gagnois. Alors, on l'a vu bien avant cette Eucharistie, on a vu les prêtres, les laïcs et les catéchistes qui ont œuvré à l'évangélisation dans ce diocèse, qui ont été honorés. C'est une marque de reconnaissance du diocèse envers ces personnes.
1: Oui, c'est vraiment une marque de reconnaissance parce que lorsque on regarde le parcours depuis Jacques Villefresco, la Upanda jusqu'à Gagnoua en 1924, c'est vraiment une marque de reconnaissance de tous ces catéchistes, de tous ces prêtres, j'allais dire le premier prêtre jusqu'à aujourd'hui, c'est vraiment une marque de reconnaissance. Et c'est bon, ça permet au peuple de Dieu de retrouver et de se retrouver pour comprendre que l'évangélisation, chaque acte que nous posons, Dieu nous le ramène en grâce. C'est vraiment une acte de reconnaissance et nous sommes heureux de constater que des parents, les petits-enfants de toutes ces personnes qui ont permis à l'évangélisation d'entrer dans Gagnoua, de recevoir aujourd'hui le parchemin, prouve que l'acte, les œuvres de leurs parents ne sont pas restées vaines.
2: Il n'y a pas seulement que, je veux dire, les clercs ou les laïcs, il y a aussi des évêques qui ont accompagné cette évangélisation. Monseigneur Jean-Marie Etria, en passant par Monseigneur Noël Koukourat écrit aujourd'hui, Monseigneur Jean-Jacques Koufoura-Koufi qui vient couronner ce centenaire.
1: Oui, Monseigneur Jean-Jacques Koufoura-Koufi qui a pris possession de son siège épiscopal l'année dernière seulement, le 17 mai 2025. Il faut dire que juste avant lui, c'était Monseigneur Joseph Faquet qui est venu depuis le 8 novembre 2008 jusqu'au 4 octobre 2023. Avant lui, nous avons eu le Monseigneur de vénérée mémoire Bertrémy Diabla. Lui, c'était de juillet 2006 au 15 septembre 2008, date de son rappel à Dieu. Avant lui, c'était Monseigneur Jean-Pierre Coutois, qui a passé 6 ans. Il a succédé au premier archevêque, Monseigneur Noël Benoît Koukourat-Ekri, de 1971 jusqu'en 2001. Et puis Jean-Marie Trier, qui fut le premier évêque.
2: Le diocèse de Gagnoua, c'est également aussi la promotion de la culture. Et là, nous sommes en pleine promotion de la culture du terroir.
1: Oui, la promotion de la culture du terroir, il faut comprendre que Gagnoua, c'est comme vous l'avez dit tantôt, c'est depuis Grand Laou jusqu'à Gagnoua. Donc nous avons la culture qui nous vient du sud de la Guinée, la culture qui nous vient donc de la forêt de Gagnoua et même la forêt aussi de Lakota. Vous avez vu que l'un des compositeurs est Dida. Et donc la culture que nous voyons actuellement, c'est vraiment la culture Dida qui se passe là.
2: Nous allons laisser nos auditeurs écouter ces belles sonorités qui se dégage depuis la cathédrale Sainte-Anne de Gagnoua, une cathédrale pour la circonstance qui s'est parée de ses plus beaux atours, mais également qui a battu le rappel de ses filles et fils. Nous avons vu toutes ces autorités politiques dans leur différentes, dans leur diversité, qui ont répondu à l'appel du Christ pour vivre cette grande fête dans la communion. Et c'est ce qui est patent ici.
1: Oui, ce qui est patent justement, c'est pour reconnaître qu'en Dieu, il n'y a pas de division, la politique n'a pas de place. Nous avons ici des personnalités politiques de divers ordres, de tous les partis politiques, mais fils de filles de Gagnoua. J'ai vu la ministre Belmont, j'ai vu le gouverneur, voilà toutes ces personnes qui viennent de différents bords politiques, mais sont réunies pour une seule cause.
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0: fidèle auditrice et auditeur, après la belle sonorité du terroir BT Dida, et actuellement nous sommes avec la maîtrise de la chorale de la paroisse Notre-Dame des Missions de Zadiayo qui a pris le relais, montrant ici cette communion avec tous les peuples dans ce grand archidiocèse de Gagnoa.
1: Que est aussi le vôtre, soit agréable à Dieu le Père Tout-Puissant.
2: Par de nos mains, ce sacrifice à la louange et à la gloire de son nom, pour notre bien et celui de toute l'Église.
1: Accueille, Seigneur, les dons de ton Église en fête pour ce jubilé. En te rendant grâce pour 100 années d'évangélisation, nous te prions que ce sacrifice de louange fasse grandir en nous la charité et le désir de servir nos frères les plus pauvres. Par le Christ notre Seigneur. Amen.

vraiment il est juste et bon pour ta gloire et notre salut, de t'offrir notre action de grâce toujours et entier, Seigneur Père très saint, Dieu éternel et tout puissant. Tu n'as pas besoin de notre louange, et pourtant c'est toi qui nous donne de répondre à tes bienfaits en te rendant grâce. Nos chants n'ajoutent rien à ce que tu es, mais nous font progresser vers le salut par le Christ notre Seigneur. C'est pourquoi, unissant nos voix à celles des anges, nous te louons dans la joie en proclamant.

Toi qui es vraiment saint, toi qui es la source de toute sainteté, Seigneur, nous te prions. Sanctifie ces offrandes en répandant sur elles ton esprit, qu'elles deviennent pour nous les corps et les sangs de Jésus, le Christ notre Seigneur. Au moment d'entrer livré et d'entrer librement dans sa passion, il prit le pain. Il rendit grâce, il les rompit et les donna à ses disciples en disant: prenez et mangez en tous, ceci est mon corps livré pour vous.

De même, après le repas, il prit la coupe. De nouveau, il rendit grâce et la donna à ses disciples en disant, « Prenez et buvez-en tous, car ceci est la coupe de mon sang, le sang de l'Alliance nouvelle et éternelle, qui sera versé pour vous et pour la multitude en rémission des péchés. Vous ferez cela en mémoire de moi. »

0: affaissat ainsi mémoire de la mort et de la résurrection de ton Fils, nous t'offrons, Seigneur, le pain de la vie et la coupe du salut, et nous te rendons grâce, car tu nous as estimé dignes de nous tenir devant toi pour te servir. Humblement, nous te demandons qu'en ayant part au corps et au sang du Christ, nous soyons rassemblés par l'Esprit Saint en un seul corps.
1: Souviens-toi, Seigneur, de ton Église répandue à travers le monde. Fais-la grandir dans ta charité en union avec notre pape Léon XIV. Moi-même, ton humble serviteur, et tous les évêques, les prêtres et les diacres.
2: Souviens-toi en particulier de Médard, Thierry, Dominique et Valérie, que tu viens de donner comme prêtre et comme diacre à ton Église.
3: Souviens-toi aussi de nos frères et sœurs qui se sont endormis dans l'espérance de la résurrection. Et souviens-toi dans ta miséricorde de tous les défunts. Accueille-les dans la lumière de ton visage.
4: Sur nous tous, enfin, nous implorons ta bonté. Permets qu'avec la Vierge Marie, la bienheureuse Mère de Dieu, avec Saint Joseph, son époux, avec les apôtres et tous les saints qui ont fait la joie au long des âges, nous ayons part à la vie éternelle et que nous chantions ta louange et ta gloire par ton Fils Jésus le Christ.

0: comme nous l'avons surpris du Sauveur, et selon son commandement, nous osons dire. Notre Père,
1: qui es aux cieux, que ton nom soit sanctifié, que ton règne vienne, que ta volonté soit faite sur la terre comme au ciel. Donne-nous aujourd'hui notre pain de ce jour. Pardonne-nous nos offenses, comme nous pardonnons aussi à ceux qui nous ont offensés. Et ne nous laisse pas entrer en tentation, mais délivre-nous du mal.
0: Délivre-nous de tout mal, Seigneur, et donne la paix à notre temps. Soutenus par ta miséricorde, nous serons libérés de tout péché, à l'abri de toute épreuve. Nous qui attendons que se réalise cette bienheureuse espérance, l'avènement de Jésus-Christ, notre Sauveur.
2: Car c'est à toi qu'appartiennent le règne, la puissance et la gloire, pour les siècles des siècles.
0: Seigneur Jésus-Christ, tu as dit à tes apôtres, je vous laisse la paix, je vous donne ma paix. Ne regarde pas nos péchés, mais la foi de ton Église, pour que ta volonté s'accomplisse. Donne-lui toujours cette paix et conduis-la vers l'unité parfaite. Toi qui vis et règnes pour les siècles des siècles.
2: Amen.
0: Que la paix du Seigneur soit toujours avec vous.
2: Et avec votre esprit.
3: Dans la charité du Christ, donnez-vous la paix.
4: Le fidèle qui se donne la paix du Christ. Pour renforcer la communion, l'unité entre les filles et fils de cette Église et partant de là, entre les filles et fils de notre beau pays, la Côte d'Ivoire. Et si vous nous prenez en marche, sachez que nous sommes à la messe conclusive du premier centenaire d'évangélisation du diocèse de Gagnoa, 1924-2024. 100 ans que la graine d'évangélisation a été ensemencée, a été portée dans cette terre de Gagnoa. Et aujourd'hui, les fils et filles sont venus rendre grâce à Dieu. Je vous le dis merci pour ces merveilles accomplies dans le diocèse, dans leur vie, mais également pour tous ces fruits patents qui sont visibles et tangibles, éloquents dans ce diocèse. Et pour tout cela, une reconnaissance, celle de ceux qui ont été les premiers à porter cet évangile ont été récompensés. Et ceux qui continuent la marche également ont été aussi récompensés. Et cette Eucharistie qui est donnée aujourd'hui est dite en leur mémoire, mais également raviver la flamme de l'évangélisation dans ce diocèse pour porter l'évangile du Christ dans les confins de ce diocèse, afin que

0: voici l'agneau de Dieu. Voici celui qui enlève les péchés du monde. Heureux les invités au repas des noces de l'agneau.
1: Seigneur, je ne suis pas digne de te recevoir, mais dis seulement une parole, je serai guéri.
2: Voilà, nous sommes à l'étape de la communion. Le Christ qui se donne, qui donne son corps et son sang pour raviver cette flamme de l'évangile portée dans ce diocèse il y a 100 ans. Alexandre Kofi, pour la circonstance, on a vu que la cathédrale est devenue très exiguë. Et même le parvis de la cathédrale aussi est devenu exigu. Le peuple de Dieu, de Gagnoire, soif de Dieu, mais le peuple est reconnaissant envers le Seigneur pour tous ces bienfaits qui leur a été donnés.
3: Oui, justement, la cathédrale est devenue très petite, j'allais même dire exigu. Tous les fils et toutes les filles de Gagnoire sont venus. On l'avait dit, Gagnoire, c'est un archidiocèse, mais c'est d'abord un diocèse qui couvre une grosse partie de la Côte d'Ivoire. Depuis la lagune, donc depuis Grand Lahou, on passe par Fresco, dans la forêt de Guitry, Divo, Lakota, Gagnoire, pour s'étendre vers à la frontière même de Issia, puisqu'il fait frontière avec le diocèse de Daloa, à la frontière de Soubré pour faire frontière avec le diocèse de San Pedro, à la frontière de Toumodi pour faire frontière avec le diocèse de
2: Yamoussoukro,
3: et à la frontière même de
2: Grand Lahou,
3: mais j'avais dit même de Grand Lahou pour faire frontière avec le diocèse de Yopougon et puis le diocèse d'Abouville. Donc c'est tout ce peuple qui est venu aujourd'hui de chaque paroisse, de chaque secteur pastoral, de chaque doyenné, venu vivre de vive voix, j'allais dire de visu, ce que 100 ans après, la parole de Dieu a semé. Donc c'est normal que le pavé de l'église, la cour de la cathédrale, pour ceux qui connaissent la cathédrale, c'est une grande cour, c'est normal que toutes les bâches dressées soient prises d'assaut. Et c'est une fierté de reconnaître que après 100 ans, la parole de Dieu qui a été semée par les premiers à partir de l'Oukanda, cette parole de Dieu a touché les confins. J'allais dire, lorsque les premiers sont arrivés ici, les premiers chrétiens, c'étaient les enfants. Parce que le peuple de Dieu, avec les séquelles de la colonisation, les adultes se méfiaient des blancs. C'étaient les enfants qui ont commencé. Et petit à petit, un an plus tard, ce sont les trois enfants qui ont reçu le baptême. Avant que les adultes ne puissent comprendre que ceux qui sont venus, c'est la parole de Dieu qui était

0: vraiment là un carrefour qui donnait facilement accès aux différentes voies, aux différentes routes coloniales. Donc qui donnait accès à Daloa, à San Pedro, à Mans et ainsi de suite. Donc le père Ezano va faire un rapport. Son rapport sera bâti sur trois facteurs qui seront favorables. Le premier facteur, c'est donc un facteur économique. Comme je l'ai dit, la ville de Gagnoua est un carrefour. Deuxième facteur, il est démographique. La ville de Gagnoua était peuplée. Outre les colons français, il y avait les Syriens, qu'on appelle, qui ont été remplacés par les Libanais. Il y avait le peuple qui, de la Haute-Volta. Il y avait les Maliens, il y avait les Guinéens. Et d'ailleurs, les Maliens, comme vous avez vu, les Yacouba Silla. Donc, et puis, il y avait les autochtones Bété qui étaient là. C'est un peuple de paix.
1: Alors, Alexandre, avant de poursuivre, on revient sur la symbolique. Alors, bien avant la messe, il y a eu des distinctions. Et tout à l'heure, vous disiez la famille Yacouba Silla, des propos du vicaire général, a contribué à cette évangélisation. C'est quelque chose de vraiment éloquent.
0: Oui, il faut le faire remarquer. C'est vrai qu'on va se demander pourquoi Yacouba Silla, ce sont des musulmans. Mais il y avait d'abord une amitié entre Yacouba Silla et Oufoboigny. Entre Yacouba Silla et le peuple de Gagnoua. Et donc c'est Yacouba Silla qui a transporté avec sa voiture les premières religieuses qui venaient s'installer, donc les religieuses de la congrégation Notre-Dame des Apôtres. Yacouba Silla a contribué en termes de déplacement de l'église catholique, des prêtres et des religieuses de Gagnoua. D'où, j'allais dire, la distinction, la reconnaissance qui leur est faite aujourd'hui par le peuple. Et puis, en 1924, comme je l'ai dit, alors, Gagnoua, c'était d'abord trois villages. C'était Barrio, c'était Tejobabré, c'était Garayo. Et puis, il y a eu Afrique. Et avec tout ce peuple que nous avons vu, et le 7 janvier 1924, au cours d'une réunion tenue à Bergerville, la décision de faire de Gagnoua une station sera prise en 1924. Vous voyez donc, 2024, les 100 ans. La décision a été prise au cours d'une réunion après le rapport de Ezano à Bergerville. Et donc la décision a été prise que Gagnoua soit donc une station. Et les deux prêts qui ont été commis pour son ouverture, nous avons le père François Persson et le père Arsène Gandon. Vous voyez, ils ont quitté Jacquesville pour rejoindre Abidjan par voiture, Abidjan-Dimbokro en train, et de Dimbokro à Gagnoua à pied. Dimbokro, tu maudis Kokumbo, Oumé. Tiba, ils sont rentrés par la rivière Guéry pour rentrer à Gagnoua. Ils ont été accueillis par les colons qui étaient là en 1924. Voici donc le trajet de ces deux premiers prêtres qui sont venus, j'allais dire, ouvrir la nouvelle station, la station de Gagnoua en 1924. Donc vous comprenez que après cet accueil, l'église, comme je l'ai dit, fut l'affaire des enfants. Et les trois premiers enfants qui ont été baptisés en 1924, il y avait Aolio, qui a été le père du capitaine Aolio, Bé Joseph et puis Madame Mouni. Voici les trois enfants qui ont été les trois premiers baptisés de Gagnoua. Et c'est par la suite que, avec la pastorale de ces prêtres qui partaient dans les villages avec des boîtes de pharmaceutiques, donc avec des médicaments pour soigner, ils ont brisé le mur de la méfiance et les adultes ont commencé à s'intéresser. Les adultes ont commencé donc à s'intéresser à l'église Gagnoua. Et donc cette pastorale va porter des fruits et puis Gagnoua va devenir le pôle central de toutes les activités pastorales de l'Ouest. Et donc, en 1925, nous aurons les premiers adultes qui seront baptisés. Mais Gagnoua sera préféré à Sassandra. Sassandra sera préféré et c'est Sassandra qui sera le premier vicariat apostolique au lieu de Gagnoua. Alors, vous connaissez Sassandra au bord de la mer, donc c'était un port. Il y avait donc le transit économique qui a pris le pas. Et le premier évêque qui sera là-bas, c'est Charles-Alphonse Kirman, dont certains collèges portent le nom aujourd'hui à Belgrou comme à Mans.
1: Alors, Alexandre Kofi, avant de refermer cette trousse de l'histoire de l'évangélisation de Serge Gagnoua, alors vous qui vivez ici, quand vous regardez ce centenaire, quel regard portez-vous sur ce centenaire 100 ans après les réalités aujourd'hui dans ce diocèse?
0: Oui, justement, quand on fait l'historique, on se rend compte que 100 ans après, l'évangile qui était l'affaire des enfants, l'église qui était l'affaire des enfants, est devenue l'affaire de tout un peuple. Qu'il soit du sud, qu'il soit du nord, du centre, c'est devenu l'affaire de tout un peuple. Et aujourd'hui, le premier prêtre

0: Aujourd'hui, nous sommes à plus de 150 prêtres de Gagnon.
1: Et 54 paroisses.
0: Oui, et 54 paroisses. Vous comprenez bien que après 100 ans, l'église a effectivement grandi. La parole de Dieu s'est fortement installée dans tous les peuples, dans tous les villages, dans les hameaux. Et ça, ça se voit aujourd'hui quand on regarde tout ce peuple qui s'est déplacé. Depuis Fresco, depuis Laou, depuis Oumé, en passant par Iré, Divo, Guitry, jusqu'ici. C'est pour dire que 100 ans après, l'église, la parole de Dieu est vivante. Et elle porte des fruits et de noms.
1: Merci à vous, Alexandre Kofi, pour tous ces détails, ces précieux détails, j'allais dire. Nous prenons marche, nous sommes à la messe conclusive du premier centenaire d'évangélisation du diocèse de Gagnoa. Une messe vécue dans une grande allégresse, dans une ferveur chrétienne, j'allais dire, avec cette sonorité, avec ses couleurs, avec tous ces symboles. Au cœur de cette messe, deux diacres ordonnés, deux prêtres ordonnés, et c'est le signe que l'église de Gagnoa est en marche.
0: Et l'église de Gagnoa en marche, j'allais dire, après un an de prise de possession canonique par Monseigneur, c'est le sixième prêtre qui l'a ordonné. D'abord l'année dernière en juin, le 14 juin, ensuite en février, il a ordonné deux prêtres à Divo. Aujourd'hui, voici que je prêche. Ça dit qu'après un an de pastoral, nous avons six nouveaux prêtres, nous avons six nouveaux diacres. L'église est en marche. C'est vrai que la moisson est abondante, mais les moissonneurs sont peu nombreux. Il le disait à Oumé la dernière fois. Mais c'est une invitation au peuple pour que les enfants puissent vivre la passion du Christ. Les enfants puissent vivre le Christ, vivre l'évangile pour devenir des prêtres et des

0: 13 juin, samedi 2026, cathédrale Sainte-Anne de Gagnoua, messe conclusive du premier centenaire d'évangélisation. Alors, Alexandre Koffi, dans cette marche, j'allais dire, cette évangélisation, les religieux, religieuses ont joué un rôle crucial. Vous avez parlé de Sœur Notre-Dame des Apôtres.
1: Justement, il y a les Sœurs Notre-Dame des Apôtres, elles ne sont pas seules. Ensuite, à côté des Sœurs Notre-Dame des Apôtres, nous avons les Saint-Jean, la congrégation de Saint-Jean qui est arrivée en 1962. Il faut rappeler que Notre-Dame des Apôtres est arrivée en 1940 à Gagnoua. Nous avons les Saint-Jean.
2: Que se fortifie, Seigneur, dans ton église de Gagnoua, et c'est maintenant jusqu'à bout. L'intégrité de la foi et de la sainteté de vie, la charité fraternelle et un vrai comportement religieux, puisque tu ne cesses de la nourrir du corps de ton Fils et de ta parole, conduis-la et protège-la toujours. Par le Christ notre Seigneur.
1: Amen.
3: Veuillez vous asseoir.
0: Et donc après ces congrégations,
1: nous continuons avec les congrégations. Nous avons encore donc les sœurs d'enfants de Jésus qui sont venues en 1958. Il faut dire que ceux de Saint-Jean ont été chassés à Guinée. Et puis avec la crise entre Soko Touré et puis la France, ils les ont chassés. Et donc ont été accueillis à Gagnoua. En 1958, les sœurs d'enfants Jésus sont arrivées. Et puis après, il y a eu la congrégation de Notre-Dame des Vents. Voici donc les congrégations qui sont installées ici à Gagnoua. Après les congrégations, il y a aussi des moniteurs, c'est-à-dire donc, il y avait des enseignants qui ont œuvré véritablement. Il y a eu donc Inali Nicolas, qui est le papa de Tantilo, que vous connaissez à la télévision. Il y a eu donc Zabayou Rémi, qui est le père de l'actuel curé de la paroisse Notre-Dame de l'Immaculée Conception de Garayo, le père Zabayou Alain. Il y a Gadou Jérôme, il y a donc Yacouba Silla qu'on a cité. Et puis il y a Jean Arnaud, qui est le père de Arnaud, que vous connaissez, qui en 1937 a offert la première cloche à l'église Sainte-Anne. À côté de ces moniteurs, nous avons quand même l'école. Vous allez dire, prenons d'abord les catéchistes. Les catéchistes, le tout premier, c'était Dakouri Jean, qui était moniteur catéchiste. Il était le juge coutumier de la région de Gagnoua. Nous avons eu Aolio, il y a eu Crabeau François qui, lui, a servi dans la zone de Fresco. Et donc, ces catéchistes ont énormément travaillé. En termes de col, il y a Monseigneur Robert Théa, prélat de sa sainteté de vénérée mémoire, qui a travaillé dans le sens de l'acculturation de la coutume de thé. Il faut dire qu'avant, la coutume de thé, lorsqu'il y a des desserts, on pouvait se mortifier, prendre les braises et autres.
0: L'inculturation.
1: Et donc c'est lui qui a permis que, de rendre, j'allais dire, humaine les funérailles en pays Bété. Et a beaucoup insisté pour que les enfants Bété aillent à l'école. Il n'a fait que 4 paroisses. Les paroisses de Gagnoua. Gagnoua, Papekou, Bayota et Gagnoua. Juste pour mettre l'accent pour que les parents fassent partie de leurs enfants à l'école. C'était un homme de paix. Et puis il y a le petit séminaire Saint-Dominique Savio, dont le premier supérieur c'est Roger Duquesne. C'est pourquoi le collège porte le nom Roger Duquesne. Il était le premier supérieur du petit séminaire. Alors le premier prêtre sorti du petit séminaire est l'abbé Célestin Nyako, qu'on a présenté tout à l'heure, auteur-compositeur. Et puis du petit séminaire, nous avons plusieurs évêques qui sont sortis. Il y a Monseigneur Simon Ziri, Monseigneur Gaspard de Bigneba, aujourd'hui évêque auxiliaire d'Abidjan. Il y a Monseigneur Honoré Dapa, qui est l'évêque de Kachola. Il y a Monseigneur Ekou Assandé, qui est l'évêque de Daloa. Tous ont été formés par le petit séminaire Saint-Dominique Savio de Gagnoua. Pour dire que de Gagnoua sont sortis beaucoup de prêtres, de Gagnoua sont sortis beaucoup d'évêques. Gagnoua a donné donc des prêtres et des évêques à la Côte d'Ivoire et au monde entier.
0: Alors, Gagnoua qui continue de donner des prélats à l'église locale de Côte d'Ivoire. Nous sommes très heureux et très même fiers. Et toujours au cœur de cette messe, à la cathédrale Sainte-Anne de Gagnoua, pour vivre cette Eucharistie jubilée, on l'a dit, marquant le premier centenaire d'évangélisation de l'église de Gagnoua. On a vu, Alexandre, tous ces peuples autochtones comme halogènes. Cette communion est assez éloquente ici.
1: Oui, elle est éloquente.
4: d'abord à l'extérieur, puisque aujourd'hui, dans tous les quartiers que vous verrez une population cosmopolite. Quel que soit le quartier de Gagnoua, vous verrez une population cosmopolite. Que ce soit dans le village de Beauté, parce qu'il y a des quartiers de Beauté, que ce soit des quartiers d'Alotong, il y a toujours cette grande communion qui existe. Et d'ailleurs, vous le verrez encore dans cette église où les uns et les autres sont venus d'un peu partout. Ça veut dire que l'église est en marche, mais l'église est communion.
0: Nous allons à présent écouter Son Excellence Monseigneur Jean-Jacques Kofi Wakofi, archevêque métropolitain de Gagnoua, qui avance vers le pupitre pour son mot, qui est tout heureux de prendre la parole après cette belle messe. On l'écoute.
5: Excellence, Monseigneur le nonce apostolique, représentant de sa sainteté le pape Léon. Excellence, Monseigneur Boniface Ziri, évêque émérite d'Abengourou. Monseigneur Ablé Dago Pierre, chapelain de sa sainteté. Vénérable Père, chers prêtres, au service du peuple de Dieu, chers religieux et religieuses, sentinelles de la prière et de la charité, chers fidèles laïcs, chers catéchistes, celle de la terre et lumière du monde, Madame la ministre, Belmonde, Monsieur le préfet de région, honorable famille Yacouba Silla, amis de cette église, chers ordinats, que le Seigneur appelle aujourd'hui à sa moisson, dignités invités et personnalités, à vous, mes filles et fils de la diaspora, venus si nombreux, je vous salue. Il est des jours que le Seigneur fait pour nous la joie, et celui que nous vivons aujourd'hui, à n'en point douter, en est un. Les peuples du département de Fresco, de Grand Laou, les fils et filles de Guitry, les enfants de Divo, de Oumé, les communautés de Lakota et tout le peuple de Gagnoua se sont levés ce jour, Excellence, Monseigneur le nonce, pour vous accueillir. Ils ont revêtu leurs habits de fête, ils ont préparé leurs chants, ils ont ouvert toutes grandes les portes de leur cœur, et tous d'une même joie vous disent par ma voix Ayoka. Excellence, bienvenue. En vous accueillant, je le sais, ce n'est pas un homme seul que nous recevons, c'est le successeur de Pierre que nous accueillons à travers vous. En vous écoutant, c'est la voix du pasteur universel que nous entendrons. En vous regardant présider l'Eucharistie, c'est l'Église tout entière, une, sainte, catholique et apostolique que nous contemplons, rassemblée autour du même autel. Excellence, votre présence n'est pas un simple honneur, c'est une grâce. Merci d'avoir accepté de quitter vos hautes charges pour venir jusqu'à nous. Merci d'avoir bravé la distance pour partager notre joie. Merci, merci et merci. Cent ans. 100 ans depuis que la semence de l'Évangile a été jeté dans le sillon de nos terres. 100 ans depuis que des missionnaires, les pères des sociétés des missions africaines, au cœur de feu, souvent au prix de leur santé et de leur vie, ont planté ici la croix glorieuse du Christ. 100 ans où les sœurs Notre-Dame des Apôtres ont, avec les membres des sociétés des missions africaines, ont semé la graine. Nous célébrons aujourd'hui la joie, la récolte. Vous avez semé et nous récoltons. Ce que nous célébrons, ce n'est pas seulement un anniversaire. C'est le triomphe de la fidélité de Dieu. C'est la moisson levée des larmes et des sueurs et de tant d'ouvriers de la première heure. Et voici qu'aujourd'hui, le représentant du Saint-Père vient sceller cette mémoire de sa bénédiction. Quelle grâce, quel bonheur, quel honneur et quelle joie. Chers Pères des sociétés des missions africaines, chères sœurs, Notre-Dame des Apôtres, je vous dis merci, merci Ayoka. Excellences, chers Pères, permettez-moi à présent de saluer les visages que la Providence a rassemblés en cette heure de grâce. Car l'Église, selon le mot de l'apôtre, est un seul corps, aux membres multiples. La diversité de ses ministères ne brise pas son unité, elle la chante. Je salue mon frère dans l'Épiscopat, Monseigneur Boniface Ziri. Votre présence collégiale manifeste mieux que tout discours la communion qui fait l'Église. Un même esprit, un même Seigneur, un même baptême. Oui, chers pères, représentant les évêques de la Côte d'Ivoire, vous qui êtes ici présents, vous manifestez la collégialité à travers mes frères évêques que vous représentez. Oui, frères et sœurs, avec tous, nous sommes les colonnes vivantes de la foi apostolique et nous nous réjouissons de prier aujourd'hui avec tous. Je viens ici rendre un hommage mérité à mes prédécesseurs, nos seigneurs Jean-Marie Étrillard, de 1957 en 1971, Noël Benoît Kokora Tekri. De 1971 à 2006, Monseigneur Jean-Pierre Coutois, maintenant cardinal. De 2001, de 2006 à 8, voilà. Monseigneur Barthélemy Diabla, de 2006 à 2008, Monseigneur Joseph Ake Yapo, de 2008 à 2023, et moi-même, administrateur apostolique jusqu'en octobre 2005 et maintenant archevêque métropolitain de Gagnoa. Six évêques sont passés, cinq ont été archevêques. Je salue aujourd'hui Monseigneur Pierre Ablé Dago, à qui le Saint-Père vient de conférer la dignité de chapelain de sa sainteté. Merci, Monseigneur. Je salue mes frères, prêtres, premiers collaborateurs de ma charge pastorale. Vous êtes ceux qui, au petit matin, ouvrez nos églises pour offrir le sacrifice du Christ. Vous êtes les bons intendants des mystères de Dieu. Que le Seigneur vous bénisse, qu'il vous bénisse et qu'il vous garde. Chères religieuses, merci pour votre présence dans l'archidiocèse, pour vos prières, pour tout ce que vous faites pour l'avancée de l'Évangile dans notre archidiocèse. Je vous dis merci, merci et merci. À vous, catéchistes, vous avez déjà été honorés. Merci pour tout le travail que vous faites dans nos communautés. Merci pour ce que vous êtes pour nous, prêtres. Merci pour ce que vous êtes pour les communautés rurales. Pour tout ce que vous faites, que Dieu vous bénisse. Qu'il bénisse vos paroles. Qu'il vous bénisse en abondance. Et vous, chers fils et filles, je suis heureux quand je vous vois. Merci à la diaspora. Merci, en si peu de temps, vous avez manifesté votre proximité. Vous m'avez manifesté votre joie. Vous m'avez dit, et cela se vit, se sent. Mon Seigneur, nous prenons notre part dans l'évangélisation de notre archidiocèse. Et vous l'avez fait. Je vous dis merci. Merci pour tout. Nous ne faisons que commencer. À peine la bouche ouverte, vous êtes mis en rang pour marcher à la suite de notre Seigneur Jésus-Christ. Et je sais que la suite sera glorieuse. Que le Seigneur bénisse chacune de vos maisons. Merci à la présidence de la République qui nous a soutenus. Madame la ministre, merci pour votre don. Monsieur le ministre Amédée, merci à lui pour son don. À chacun, chacune de vous, merci pour vos dons. Que vivent les pionniers qui ont semé et les ouvriers qui font fructifier. Honneur et reconnaissance aux nonces apostoliques, messagers de Pierre parmi nous, et bonne et sainte fête à tous en ce centenaire de la grâce. Je vous remercie.
0: Nous venons d'écouter Monseigneur Jean-Jacques Kofiwa Kofi, qui a traduit ses remerciements à toutes les personnes qui ont contribué à la réussite de ce centenaire. Elles ont été citées nommément. Et actuellement, le Monseigneur offre un présent au nonce apostolique en Côte d'Ivoire, qui a présidé cette belle Eucharistie. Voilà, les deux prélats vont se saluer. Chaleureuse accolade.
6: Nous nous tenons debout pour l'exécution de l'hymne du centenaire.

0: Veuillez vous asseoir.
1: Nous allons écouter l'hymne de santé. Nous allons écouter à présent écouter le secrétaire de l'annonciature.
2: Monseigneur Jean-Jacques Kofi Wakofi, archevêque de Ganyowa. En la célébration du centenaire de l'arrivée des premiers missionnaires à Ganyowa, Sa Sainteté le pape Léon XIV s'unit par la pensée et la prière au diocésain de Ganyowa et leur adresse ses félicitations. Il salue fraternellement les évêques, les prêtres, les religieux religieuses et les autorités présentes. Faisant mémoire de la mission accomplie au cours de ces années écoulées, le pape rend grâce pour les bienfaits reçus du Seigneur, notamment pour les candidats qui recevront l'ordination presbytérale et diaconale. Il les encourage à enraciner toujours plus profondément leur foi dans une rencontre authentique avec le Christ et dans le service du prochain. Il encourage également les jeunes à écouter les appels du Seigneur, à les suivre et à y répondre avec générosité, afin que la joie de l'Évangile puisse continuer de se répandre dans votre Église. Le Saint-Père forme le vœu que ce temps de grâce soit pour la communauté chrétienne l'occasion de retrouver un nouvel élan dans son engagement dans l'œuvre d'évangélisation. Dans le contexte actuel de notre monde où se répandent souvent la haine et la violence, il demande à Dieu de soutenir les efforts des diocésains de Ganyowa pour qu'ils engagent toujours davantage à être des témoins ardents du Christ ressuscité et à regarder vers l'avenir avec espérance et construire l'espérance de l'avenir. Confiant l'Église et famille de Dieu à Ganyowa, particulièrement la communauté de Ganyowa, à la protection de la Vierge Marie, le pape Léon XIV accorde à chacun une particulière bénédiction apostolique qu'il étend volontiers à toute la conférence épiscopale de Côte d'Ivoire. Signé Cardinal Pietro Parolin, secrétaire d'État de Sa Sainteté.
1: Nous allons écouter le message du pape à l'occasion de ce premier centenaire d'évangélisation. Un message.
3: Le Seigneur soit avec vous. Avec vous. Avant la bénédiction finale, je voudrais encore dire merci à l'archevêque de Ganyowa, Monseigneur Jean-Jacques Kofi Wakofi, à toute la communauté diocésaine pour ce centenaire de célébration. Félicitations, que le Seigneur Jésus-Christ, Sauveur du monde, habite toujours chez vous, habite à Ganyowa, habite en Côte d'Ivoire.

0: J'ai déclaré close les célébrations du premier centenaire d'évangélisation de l'archidiocèse de Gagnoa.
1: Voilà, fidèles auditrices, auditeurs de la voix de l'Évangile, nous voici parvenus.

0: Nous voici parvenus au terme de cette belle Eucharistie ici à la cathédrale, Sainte-Anne de Gagnoa, une messe riche en sang et en couleurs, on l'a vu. Une action de grâce profonde exprimée aussi au cœur de cette Eucharistie où nous avons vu l'ordination de deux diacres et de deux prêtres
1: sur le terrain du CCMD derrière l'archevêché. Sur le lieu, la communauté vous donnera des indications sur place. Ainsi que toute la diaspora, nous nous trouvons tous dans la grande salle du CCRD.
0: Nous avons écouté également ce message fort du pape à l'endroit de l'église diocésaine de Gagnoa, qui l'invite à être témoin du ressuscité, porteur d'espérance dans ce monde de haine et de violence. 100 années d'évangélisation, le diocèse de Gagnoa est reconnaissant à Dieu pour tous ses bienfaits. 100 ans d'évangélisation, de formation, de sémence de l'évangile. Alessandro Kofi.
2: Oui, alors, du temps de la voix de l'évangile, merci d'être de nous suivre. Nous sommes pratiquement à la fin de cette grande messe. Alors, je voudrais rappeler que le 25 juin 1956, Gagnoa a été érigé en diocèse. Après son ordination épiscopale le 29 septembre 1956, Monseigneur Jean-Marie Etrier est installé comme premier évêque de Gagnoa le 3 février 1957. Il est remplacé par Monseigneur Noël Edouard Kokora Tekri, consacré par son prédécesseur le 10 mai 1971. Il est le deuxième évêque de Gagnoa. Le 19 décembre 1994, Gagnoa est érigé en archidiocèse avec un diocèse suffragant d'Aloa, Ma et San Pedro. Monseigneur Noël Kokora Tekri est le premier archevêque de Gagnoa. Monseigneur Noël Kokora Tekri meurt le 9 août 2001 et est remplacé par son éminence Jean-Pierre Cardinal Coutois du 15 mai 2001 au 2 mai 2006. Il est le deuxième archevêque de Gagnoa. A ce Monseigneur Barthélemy Gabla, de vénérée mémoire, succède à Coutois le 21 juin 2006. Il est le troisième archevêque et meurt le 15 septembre 2008. Monseigneur Joseph Faké est donc archevêque le 22 novembre 2008 au 4 octobre 2023 et du 4 octobre 2023 au 8 avril 2025. Monseigneur Jean-Jacques Kofi est administrateur apostolique et prend possession depuis le 15 mai. Il est l'archevêque de Gagnoa.
0: Voilà, merci à vous Alexandre Kofi pour tous ces détails, merci d'avoir été des nôtres. Et nous allons dire merci à tous nos auditeurs et auditrices qui nous ont pris en cours depuis 9h30 pour cette messe jubilaire. Nous vous remercie à toutes et à tous, merci au studio Saint-Jean-Paul de la Voix de l'Évangile, merci à notre technicien du jour Raymond Collin qui a assuré la manipulation des ondes. Merci à vous également au relais RNC Gagnoa. Nous avons été très heureux d'être ensemble et partager ce moment de ferveur et d'allégresse avec toutes les filles et fils du dossier de Gagnoa.
2: Disons merci à la direction générale de la RNC qui a permis que ces 100 ans, j'allais dire cette messe jubilaire, soit vue, soit entendue, soit vécue par tout le peuple de Côte d'Ivoire. Merci à vos auditeurs de la Bande de Régis et puis à très bientôt.
0: Voilà, merci à toutes et à tous et bonne suite de nos programmes sur la voie de l'Évangile. 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

La voix de l'Évangile. Nous venons de suivre cette messe à l'occasion du centenaire de l'archidiocèse de Gagnoa. Merci d'avoir participé à cette messe avec nous. Nos programmes ne s'arrêtent pas là, ils se poursuivent avec un enseignement que je vous

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2: Chers amis auditeurs de la 102.5, je voudrais d'ores et déjà vous dire qu'il n'est pas facile de parler du culte du Sacré-Cœur parce qu'il y a tellement de choses à dire qu'on pourrait passer toute une semaine à développer ce thème. Je vais juste prendre quelques séquences pour nous faire comprendre ce que le Seigneur a voulu. Il faut savoir que dans l'Église, il y a cette dévotion que l'Église accorde aux fidèles. Car l'Église va nous dire ceci, toute dévotion qui naît du cœur du peuple est forcément de Dieu. Partant, dans la dévotion au Sacré-Cœur de Jésus, on le voit, ce n'est pas le sommet de l'Église qui va donner cette dévotion, qui va permettre à cette dévotion de s'accroître, c'est tout simplement une religieuse. Alors, au XVIIe siècle, dans une série d'apparitions, Jésus va dévoiler son cœur à une religieuse de la congrégation des Visitandines de Paray-le-Monial, sœur Marguerite Marie à la Coque, pour rappeler au monde ce à quoi Saint Jean, en Jean le chapitre 4, et Saint Paul, en Éphésiens le chapitre 3, verset 11, nous appellent sans cesse. Connaître la profondeur de l'amour du Christ, l'aimer en retour pour recevoir en conséquence la plénitude de Dieu. Alors, voilà ce cœur qui a tant aimé les hommes, qui n'a rien épargné jusqu'à s'épuiser et se consommer pour leur témoigner son amour. Et pour reconnaissance, je ne reçois de la plupart d'entre eux que des ingratitudes. Mais ce qui m'est le plus sensible, c'est que ce sont des cœurs qui me sont consacrés, qui en usent ainsi. C'est pourquoi je te demande que le premier vendredi du mois, après l'octave du Saint-Sacrement, soit dédié une fête particulière pour honorer mon cœur, en lui faisant réparation d'honneur pour une amende honorable, communiant ce jour-là pour réparer les indignités qu'il a reçues pendant le temps qu'il a été exposé sur les autels. Alors vous voyez que c'est un message que Jésus livre à Marguerite Marie, demandant que le vendredi après le Saint-Sacrement, que la fête du Sacré-Cœur soit promulguée par le monde entier. Et voilà l'une des promesses que Jésus fait. Il dit, et je te promets aussi que mon cœur se dilatera pour répandre avec abondance les influences de son divin amour sur ceux qui lui rendront cet honneur et qui procureront qu'il soit rendu. Alors depuis lors, l'Église catholique va s'évertuer à faire la promotion de cette fête, d'autant plus que c'est une demande. Mais d'où est-ce que l'Église catholique va tirer, j'ai envie de dire, son implication dans la source scripturaire pour que nous puissions en réalité faire un culte au Sacré-Cœur de Jésus? Alors bien aimé, ce que l'on doit savoir, c'est que le cœur en réalité est l'expression de la personnalité. Lorsqu'on dit d'une personne qu'elle est méchante, on dit tout simplement que son cœur est noir. Et quand on dit d'une personne qu'elle est bonne, c'est que son cœur est blanc. Voilà l'expression qui est souvent dite en Afrique. De fait, le cœur est en réalité ce qui symbolise la présence d'une personne. Et on le sait. En 1 Jean le chapitre 4, verset 8, le Christ va nous dire par la bouche de Jean, « Celui qui n'aime pas n'est pas né de Dieu, car Dieu est amour. » Alors comment comprendre cet amour de Dieu si véritablement il ne nous dévoile pas cela? C'est vrai, le plus grand des sacrifices que le Christ a pu mener pour nous, c'est le sacrifice de sa mort et de sa résurrection sur le bois de la croix. Mais à côté de cela, il y a eu quelque chose qui s'est passé dans le tréfond de son cœur, qui voudrait nous faire comprendre. Il ne l'a pas fait cela, j'ai envie de dire, par pur symbolisme, ou pour que nous puissions, j'ai envie de dire, comme si c'était un film qu'il tournait. Non, le Christ s'est réellement donné. Et c'est le fait de ce que son cœur s'est donné totalement qu'il veut aujourd'hui transmettre à l'humanité. Rappelez-vous, on nous dit le Christ qui a mis les siens, les aima jusqu'au bout. Ce n'est pas un amour, j'ai envie de dire, qui est bâti, qu'on puisse regarder des choses, mais c'est un amour qui est bâti véritablement sur ce qui fait l'être même de Dieu. De fait, le Christ est en réalité l'émanation, l'image de Dieu qui se donne à l'humanité. C'est la raison pour laquelle, aujourd'hui, lorsque l'Église s'emploie à fêter le Sacré-Cœur, c'est d'abord partant de ce que Sainte Marguerite Marie à la Coque a reçu comme révélation de la part de Jésus-Christ. Mais à côté de cela, il faut tout simplement dire que c'est une dévotion qui va de soi. On apprécie une personne lorsque son cœur est donné.
3: C'est la raison pour laquelle vous trouverez que depuis le XVIIe siècle, précisément en 1672, ces gens célèbrent une messe en l'honneur du Sacré-Cœur. Voilà où ça commence. Avant que, déjà en 1973, Marie à la coque va commencer à recevoir déjà des messages. C'est-à-dire que le Christ, quand il nous attire à son autel, c'est tout simplement par pur amour et dans le fait qu'il se donne sur le bois de la croix et à chaque célébration eucharistique, c'est son cœur qui se déploie pour chacun d'entre nous. C'est la raison pour laquelle, lorsque nous prenons, j'ai envie de dire, trois messages lors des apparitions qu'il a faites à Marguerite Marie, c'était le 27 décembre 673, le jour de la fête de Saint Jean l'Évangéliste. Marguerite Marie est en prière devant le Saint-Sacrement. Elle a vivement attendu ce moment. Nous dit le texte, ses occupations lui laissent habituellement peu de temps pour venir adorer Jésus, présent dans le tabernacle. Ce jour-là, près de quatre siècles après Sainte Gertrude, elle fate, Marguerite Marie reçoit également la grâce de reposer sur la poitrine du Christ comme l'apôtre Jean. Durant ce long repos, qui la laissera plusieurs jours tout embrasée et enivrée, elle a une vision prolongée d'un cœur toujours présent, transparent, comme un cristal. Surmonté d'une croix, il porte la plaie du calvaire et une couronne d'épines. Vous voyez, le Seigneur lui explique que les épines qui enserrent son cœur divin, signe de piqûre que nos péchés lui font. La croix qui y prend racine manifeste que dès les premiers temps de son incarnation, c'est-à-dire dès lors que son cœur fut formé, la croix y fut implantée. Alors vous voyez que là, le Christ, lors de la première apparition, lui présente déjà un cœur qui est transpercé par des épines. Alors quand on reprend bien le premier message que Jésus donne à Marguerite Marie, il se trouve tout simplement qu'il lui dit « C'est parce que mon cœur est transpercé par le péché des hommes que je voudrais que le premier vendredi de l'octave après le Saint-Sacrement puisse être consacré à mon cœur sacré en réparation. » Voilà pourquoi Jésus nous donne cela. Son cœur est tout le temps offensé. Son cœur est tout le temps blessé. Parce que nous formons tous un seul corps. Hein. C'est ce qu'il nous a dit en Jean le chapitre 17. Et lui, il est la tête. Et donc si Jésus a la tête que nous formons tous un seul corps, c'est dit que ce qui touche à l'une des plus petites parties de son corps touche automatiquement à son cœur. Et toutefois que nous sommes en train de commettre le péché, et d'autant plus, j'ai envie de dire, comme il a dit dans le texte ici, ceux qui lui sont consacrés, autrement dit les prêtres, cela lui fait davantage plus mal. Et donc Jésus va demander tout simplement à cette Marguerite à la coque de permettre la promotion de son sacré cœur en vue de réparer les offenses faites à son cœur. De là va commencer à naître un culte en cette solennité du Sacré-Cœur. Et nous trouverons dans les écrits du Vatican que plusieurs papes qui se sont succédés commençaient à dire des mots sur le Sacré-Cœur et le culte qui est rendu au Sacré-Cœur. Et donc, on peut trouver environ une dizaine de papes. Hein, une dizaine de papes. Je vais vous lire quelques extraits de certains papes qui ont demandé avant de parler du culte proprement dit. Hein, voilà. Et donc, je vous donne quelques extraits de certains papes qui ont quand même parlé du Sacré-Cœur de Jésus. Vous voyez, on a ici le pape Clément XI. Il était pape de 1700 à 1721. Alors le pape Clément XI, qui en 1711 avait autorisé les monastères de la Visitation à célébrer la fête du Sacré-Cœur le vendredi de l'octave du Saint-Sacrement, les encourage fortement dans une bulle de 1702 dans le culte du Sacré-Cœur. En 1718, il approuve la fondation de l'association de l'adoration perpétuelle du Sacré-Cœur de notre Seigneur Jésus-Christ à Anne-Madeleine. Rémusat. On trouve plusieurs papes qui vont comme cela parler du Sacré-Cœur de Jésus en donnant tout simplement qu'il faudrait faire. Je vais citer par exemple Léon XIII, Pie XI, Pie XII, Jean-Paul II et même Benoît XVI aussi en a parlé et même notre pape François aussi en a parlé. Pour dire que le culte du Sacré-Cœur ce n'est pas une invention, que c'est voulu par Dieu. Étant voulu par Dieu, il faut bien sûr adapter à ce culte-là quelque chose d'assez précis. Alors, comment le culte du Sacré-Cœur se fait? Avant de parler, j'ai envie de dire, si on peut le dire, de la spiritualité du Sacré-Cœur. Avant d'en venir par rapport au texte que je veux tout simplement nous faire voir. Alors, dans le culte du Sacré-Cœur, il y a quelque chose qu'il faudrait savoir. Pour ce qui concerne le culte du Sacré-Cœur, il faut que nous puissions suivre un chemin. Il y a un chemin pour le culte du Sacré-Cœur. Il y a une prière qui est véritablement donné pour le culte du Sacré-Cœur, qui nous permettra aujourd'hui de comprendre comment est-ce que cela se fait. Alors, il faut savoir que pendant le culte, il y a des prières qui sont faites.
2: Il y a la prière de réparation, il y a la prière pour implorer la miséricorde divine, il y a la prière de l'acte de confiance en Dieu, il y a la prière au cœur très aimant, prière au cœur doux de Jésus, et il y a la prière de l'adoration eucharistique. À côté de cela, il y a 9 jours de préparation pour arriver à ce culte-là. Pour ainsi dire que, avant de faire ce culte-là, il y a des prières qui sont déjà données, comme je le disais tantôt. La litanie, par exemple, au Sacré-Cœur de Jésus, le chapelet des Saintes Plaies de Jésus, et ensuite le chapelet de la Divine Miséricorde. Il y a beaucoup d'autres prières comme cela qui sont dites pour le cœur sacré de Jésus-Christ. Et cela va nous amener à comprendre que Jésus, qui est si aimant, va nous demander de faire connaître son cœur. Pourquoi ? En Jean, le chapitre 4, verset 7 jusqu'au verset 11, Jésus rencontre qui ? La Samaritaine au puits. Et il va lui demander à boire. Et elle va lui dire, mais toi, un juif, tu vas me demander à boire. Et Jésus va lui dire, si tu savais le don de Dieu, c'est toi qui me demanderais plutôt l'eau à boire et l'eau qui ne tarit pas. Vous voyez ? Jésus est cette source intarissable qui se donne au travers de son cœur et qui nous permet d'entrer dans une révélation avec Dieu. Dans la première apparition que j'ai lue tout à l'heure à l'entame de cette émission, j'ai fait remarquer que Jésus, tout simplement en donnant son cœur pour que nous puissions véritablement aimer et faire comprendre l'humanité aujourd'hui de ce que Dieu se donne totalement à nous, il nous fait comprendre exactement que si nous avons véritablement une dévotion particulière à quelqu'un, il va nous donner de comprendre comment est-ce que son cœur fonctionne, et pour cela, il va nous permettre d'entrer en phase avec certaines réalités. Cela dit, il faut tout simplement que dans le culte du Sacré-Cœur, on puisse comprendre qu'on entre dans une intimité parfaite avec Dieu. Dans cette intimité parfaite avec Dieu, Dieu se laisse découvrir pour nous faire comprendre combien de fois il nous a aimés en mourant sur le bois de la croix. Voyez, lorsque Jésus va mourir sur le bois de la croix, le soldat va poser un acte assez fort. Il va percer le côté de Jésus-Christ qui va tout de suite toucher son cœur. On nous dit de là à couler quoi ? Du sang et de l'eau par la suite. Pas seulement le sang, l'eau et le sang sont descendus du cœur de Jésus-Christ pour véritablement irriguer le cœur de tout le monde. Et cela dit, le cœur du Sacré-Cœur de Jésus aujourd'hui va nous permettre de comprendre la réalité de l'humanité. Regardez aujourd'hui notre monde qui est plongé dans un chaos qui ne dit pas son nom. On ne sait point à quel saint se vouer, à telle enseigne qu'on est comme perdu et perturbé à la fois. On ne sait même plus à qui faire confiance. Aujourd'hui, tu ne peux même pas te confier, j'ai envie de dire, à l'un de tes parents parce que tu ne sais pas ce que la personne va te faire en retour. Et face à cela, Jésus te propose tout simplement un climat de confiance dans son cœur qui est livré pour l'humanité. Et c'est dans cette manière de faire et de vivre que le Seigneur va nous demander tout simplement de perpétuer ce rituel-là. Alors, pour ce faire, il y a ce que le pape Pie XII, au père Matteo, fondateur de l'intronisation, va demander. En 1948, ils vont commencer par ce qu'on appelle l'intronisation du Sacré-Cœur dans les foyers. Et une intronisation, qui on intronise ? C'est un roi. Et lorsqu'on intronise un roi, c'est dit qu'en intronisant un roi dans un foyer, on permet tout simplement au roi de régner. Et le cœur du Sacré-Cœur de Jésus, qui est intronisé dans une famille, va nous donner la possibilité de laisser Jésus-Christ régner totalement sur notre vie. Voilà le premier principe. C'est la raison pour laquelle, dans le principe d'intronisation, il faut tout simplement laisser un avantage au Christ pour qu'il puisse régner en tout et pour tout sur tout ce que nous voulons avoir et tout ce que nous voulons véritablement faire. Alors, la dévotion au culte du Sacré-Cœur de Jésus part déjà depuis la Genèse. Je vais nous lire quelques textes pour que nous puissions comprendre. Déjà en Genèse chapitre 49, le verset 1, il a dit ceci. « La royauté n'échappera point à Judas, ni le commandement à sa descendance, jusqu'à ce que vienne celui à qui le pouvoir appartient, à qui les peuples obéiront. » Vous voyez, depuis déjà l'Ancien Testament, on nous annonce déjà qu'il faut introniser Jésus-Christ. En Jérémie, le chapitre 2, le verset 5, il a dit ceci. « Voici venir les jours, déclare le Seigneur, où je donnerai à David un germe juste. Il régnera en vrai roi. Il agira avec intelligence. Il exercera dans le pays le droit et la justice. » Dans le livre de l'Apocalypse, il a dit ceci. À celui qui siège sur le trône, Apocalypse chapitre 5, verset 13, à celui qui siège sur le trône, ainsi qu'à l'agneau, la louange, l'honneur, la gloire et la puissance dans les siècles sans fin. Alors, vous voyez que la Bible même est en train de nous dire qu'il faut que le cœur de Jésus qui règne sur notre humanité. Pour qu'aujourd'hui, l'homme qui a perdu, j'ai envie de dire, la clé de son être puisse la retrouver dans la personne du Christ, qui est véritablement ce Dieu-là qui se donne pour que l'homme puisse se retrouver.
3: Et donc, si nous partons sur la base de ce que le culte du Sacré-Cœur est en vue de réparer les torts faits au cœur de Jésus-Christ à chaque célébration eucharistique, cela va nous amener tout simplement à reconsidérer notre vie dans le fait que Jésus lui-même, en se donnant sur le bois de la croix, nous permet de retrouver notre humanité. C'est en cela qu'aujourd'hui, ce culte est rendu et une solennité est dédiée au Sacré-Cœur de Jésus. Et vous trouverez que toutes les grandes dévotions qui sont liées au Christ découlent de ce Sacré-Cœur-là. On dit d'une personne qu'elle est bonne par rapport au cœur qu'elle a. Et donc, si le cœur de Jésus est si bon, il est si aimable, il est si véritablement grand, il faut que nous puissions tout simplement lui dédier cette dévotion-là pour ramener l'homme dans sa réalité première. Nous avons été créés pour aimer. Nous avons été créés pour faire le bien. Nous avons été créés pour que notre monde soit meilleur. Mais dès que le diable s'introduit dans notre humanité, il crée automatiquement un calvaire. Et là, le cœur de l'homme sera totalement départagé. C'est en cela que Jésus qui va offrir son cœur en termes de réparation. Bien-aimé, comme je le disais tantôt, il y a tellement de choses à dire que je ne sais pas par où commencer pour finir quelque part. Mais je veux simplement vous donner des bribes d'informations pour que vous sachiez un tant soit peu que ce culte n'a pas été inventé. Voilà. Le Vatican va vous dire ceci, que une dévotion peut naître du peuple et être accordée à toute l'Église pour qu'on puisse la faire. Et cette dévotion est née d'une religieuse. Et beaucoup de papes qui ont succédé sont venus par la suite continuer cette œuvre-là. Je vais vous lire, permettez-moi, un extrait de ce que l'un des papes a pu dire, Jean-Paul II, je crois bien. Il y a le pape Clément XII, Clément XIII aussi. Je vais vous lire quelque chose de très récent. Jean 23, on dit, dans son ouvrage posthume, Le journal de l'âme, publié en 1964, Saint Jean 23 exprime son amour envers le Sacré-Cœur de Jésus. Il dit, je dois me regarder comme vivant uniquement pour le Sacré-Cœur de Jésus. Écoutez bien ce que le pape dit. Hein. Je dois me regarder comme vivant uniquement pour le Sacré-Cœur de Jésus. La dévotion au Sacré-Cœur de Jésus m'a accompagné tout au long de ma vie. Ah, je veux servir le Sacré-Cœur de Jésus aujourd'hui et à jamais. Je veux que ma dévotion au cœur, cachée dans le sacrement de l'amour, soit le thermomètre de tout mon progrès spirituel. Je me fais une loi de n'avoir de trêve tant que je ne pourrai pas me dire anéanti dans le cœur de Jésus. Vous voyez, ce pape trouve dans le cœur de Jésus, j'ai envie de dire, la source véritable de son ministère épiscopal. Voilà ce que le pape trouve là-dedans. C'est-à-dire qu'en réalité, toute personne qui veut vivre une spiritualité assez profonde se doit en réalité d'entrer dans cette ambiance du Sacré-Cœur de Jésus. Là. Tu es plus proche de Jésus-Christ et tu connaîtras mieux les mystères qu'il est en train de nous dévoiler. Et c'est ce que beaucoup de papes ont compris. Pour ceux qui veulent aujourd'hui, par exemple, entrer dans une facilité avec Dieu et puis connaître véritablement ce que Dieu veut, vous allez comprendre que le Sacré-Cœur de Jésus est pour nous aujourd'hui l'élément, j'ai envie de dire, essentiel pour entrer en phase avec ce que Dieu veut. C'est la raison pour laquelle Jésus, dans les promesses qu'il fait à Marguerite Marie, il va insinuer 12 promesses qu'il fait à Marguerite Marie, que je veux les lire tout simplement. Les promesses faites par notre Seigneur Jésus-Christ à Sainte Marguerite Marie en faveur des personnes qui pratiquent la dévotion envers son divin cœur. Il dit, en un, je donnerai aux âmes consacrées à mon cœur toutes les grâces qui sont nécessaires à leur état. Je donnerai aux âmes consacrées à mon cœur toutes les grâces qui sont nécessaires à leur état. Et cela est tiré de Jean chapitre 15, verset 5, qui dit ceci, « Sans moi, vous ne pouvez rien faire. » En deux, il dit ceci, « Je ferai régner la paix dans votre famille. » Tiré de Jean chapitre 14, verset 27. Jésus dit ceci, « Je vous laisse la paix, je vous donne ma paix. » En trois, il dit ceci, « Je vous consolerai de vos peines. » Ça, c'est Matthieu chapitre 11, verset 28. Il dit, « Venez à moi, vous tous qui peinez, et ployez sous le poids du fardeau, et je vous soulagerai. » En quatre, il dit ceci, « Je serai pour vous un refuge sûr pendant la vie et surtout à l'heure de la mort. » Jean chapitre 14, verset 3. Il dit, « Je vous prendrai avec moi pour que là où je suis, vous soyez vous aussi. » En 5, il dit, « Je répandrai d'abondantes bénédictions. » Ça, c'est Paul en Éphésiens, le chapitre 1, le verset 3, qui dit, « Le Père nous a bénis par toutes sortes de bénédictions spirituelles dans les cieux par le Christ. » En 6, il dit ceci, « Les pécheurs trouveront dans mon cœur une source et un océan infini de miséricorde. » Tiré de Matthieu 9, 13. C'est la miséricorde.

0: 11, il dit ceci, les personnes qui propageront cette dévotion auront leur nom inscrit de façon indélébile dans mon cœur. Apocalypse 3, 5 dit ceci, je n'effacerai pas son nom du livre de vie, mais j'en répondrai devant mon Père et devant ses anges. Et en 12, il dit ceci, l'amour tout puissant de mon cœur concédera la grâce de la persévérance finale à tous ceux qui communieront le premier vendredi du mois pendant 9 mois de suite. Vous voyez? C'est-à-dire pendant 9 mois, pour ceux qui font la dévotion au Sacré-Cœur de Jésus, il dit pendant 9 mois de suite, si vous pratiquez cette neuvaine et que le premier vendredi vous communiez, alors qu'est-ce qu'il fait? Il donnera sa grâce, c'est-à-dire vous communierez mais vous ne mourrez jamais en état de péché. C'est-à-dire que c'est sûr qu'on va partir au paradis. Pour ceux qui sont des dévots. Et cela est tiré de Jean 6, verset 51. Je suis le pain vivant descendu du ciel. Qui mange de ce pain vivra à jamais. Voyez, voilà les promesses que Jésus fait à Marguerite Marie pour son cœur. Parce qu'en réalité, son cœur est tout le temps blessé à cause des fautes qu'on commet. Imaginez-vous le nombre de sacrilèges qui est fait à l'endroit de l'hostie. Aujourd'hui, notre père évêque, Mgr Jean Salomon, a institué que sur 3 années déjà, qu'on ne s'attarde plus sur l'adoration au Saint-Sacrement. Et c'est depuis lors que s'est perpétré beaucoup de scandales au niveau de ces choses, à beaucoup de profanation. Mais c'est dit quelque part que ça a tout son sens. Et le diable sait que lorsque nous retournons véritablement au Sacré-Cœur de Jésus, on parvient à toucher et à entrer dans l'intimité de Dieu. C'est la raison pour laquelle beaucoup de personnes aujourd'hui qui savent véritablement entrer dans la dynamique du Sacré-Cœur de Jésus parviennent à s'élever totalement et à comprendre Dieu parce qu'ils sont connectés à Dieu. Et le Sacré-Cœur de Jésus nous en donne aujourd'hui la possibilité d'entrer véritablement dans cet amour-là. Alors, je voudrais un temps soit peu m'arrêter là. J'ai tellement de choses qui me défient dans la tête. Je ne sais pas par où commencer pour terminer. C'est pourquoi, pêle-mêle, j'ai donné tout simplement quelques brides d'informations sur le Sacré-Cœur de Jésus. Merci bien.
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2: Rien ne pourra nous séparer de l'amour de Dieu, manifesté en Jésus-Christ.

Fidèles auditeurs de la Voix de l'Évangile, depuis ce matin, nous sommes en direct sur les antennes et puis plusieurs programmes vous ont été proposés, à savoir un enseignement sur le thème « Puisons à l'amour du cœur sacré de Jésus ». Nous avons pu suivre ensemble la messe à l'occasion du centenaire de l'archidiocèse de Gagnoa en direct depuis la paroisse cathédrale Sainte-Anne. Et nous avons suivi tout à l'heure l'enseignement du matin avec le Père Bienvenu Djéa sur le Sacré-Cœur de Jésus. Tout à l'heure, dans 3 minutes précisément, nous aurons les annonces finales.

La Radio Nationale Catholique vous propose de suivre les annonces funéraires. Toute notre compassion et nos prières accompagnent les familles éplorées.

0: La notabilité de Kotobi dans la région du Moronou. Nanan Boa Kwasi III, roi de l'Indénié et famille à Abengourou. Nanan Efolu II et famille à Amélikia, Abengourou et Abidjan. Athanase Ngueta, chef de la famille Ediaou Boussoufouo à Kotobi, Abongwa Nzanfouenou, Abidjan et Assié Koumassi. Kwande Kanga et famille à Abongwa. Amélaman Bléou Simon et famille à Kotobi. Aoba Assandé et famille à Kotobi et Abidjan. Ewi Assié Nicolas et famille à Amélikia et Abengourou. Kwadio Kwaku et famille à Amélikia. Kwadio Kwame et famille à Amélikia. Amwakon Aka et famille à Amélikia. Abbé Raphaël Asuruku, curé de la paroisse Saint-Louis-Roi de Bimpe. Ebi Suruku Larios à Kotobi. Akwani Aka André et famille à Ara, Kotobi et Abidjan. Veuve Antoinette Assouan, épouse Bléou Christophe et enfant à Abidjan. Alima Ouattara, épouse Diallo à Abidjan. Les familles alliées. Enfants. Sœurs et frères, Kofi Mariam Noura Roxane, Brou Eba Marie-Jeanne Solange et famille, Brou Adjoa Élise et famille, Kwao Ebi Lucie, épouse Tuyo et famille, Kwao Guy Michel aux États-Unis et famille, Kwadio Dangui Alphonse et famille, Kwadio Kofi Bla Philomène et famille, Adoni Akwa Marie-Laure et famille, ont la profonde douleur de vous annoncer le décès de leur fille, mère, sœur, tante, cousine, grand-mère, Brou Youa Marie-Florence, ex-assistante de direction à l'ANADER et au ministère de l'Agriculture, endormie dans la paix du Seigneur le 16 mai 2026 au CHU d'Engrais dans sa 64e année. Programme des obsèques. Présentation des condoléances au domicile de la défunte, sise à Engrais Star 9B, non loin de la brigade de gendarmerie. Samedi 13 juin 2026, de 18h à 20h, suivi d'une veillée à proximité du domicile de 20h à 22h. Dimanche 14 juin 2026, de 18h à 20h. Lundi 15 juin 2026, de 18h à 20h. Veillée religieuse, jeudi 18 juin 2026, de 20h à 22h, à la paroisse Saint-Ambroise du Jubilé. Levée et transfert du corps le samedi 20 juin 2026 au CHU d'Engrais à 7h, suivi du transfert du corps à Kotobi. Cérémonie traditionnelle à l'arrivée du cortège à Kotobi. Messe de requiem à la paroisse catholique Saint-Pierre de Kotobi. Inhumation au cimetière de Kotobi. Messe d'action de grâce. Dimanche 21 juin 2026 à la paroisse catholique Saint-Pierre de Kotobi à 10h.
1: Les grandes familles Diapono, Bempe, Bota, Edwin Nazé et alliés à Aniansué, à Bengrou, à Abidjan et au Canada ont une infinie tristesse d'annoncer le décès de Adé Martin dit Wa Boama, décès survenu le 14 mai 2026. Programme des obsèques. Vendredi 12, samedi 13 et dimanche 14 juin 2026, 17h30 à 19h30, présentation des condoléances au domicile familial Si à Yopougon Sojefia, terminus 47 en face de la clinique Les Orchidées. Mardi 16 juin 2026, 20h à 22h30, veillée et messe de suffrage à la cathédrale Saint-André de Yopougon. 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De 20h à 24h, veillée religieuse à Aniansué, département d'Abengourou. De minuit à l'aube, veillée traditionnelle à Aniansué, département d'Abengourou. 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Dimanche 21 juin 2026, 8h, messe d'action de grâce à la paroisse Sainte-Cécile d'Aniansué.

0: Merci d'avoir suivi les annonces funéraires que le Seigneur Dieu accueille dans son royaume tous nos frères défunts.
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Dans quelques minutes, nous pourrons suivre sur les ondes de la Radio Nationale Catholique Parole du Dimanche, fidèles auditeurs. Mais avant, je vous propose cette homélie du pape François de vénérée mémoire lors de la célébration de la pénitence et de l'acte de consécration au cœur immaculé de Marie le 25 mars 2022. Si nous voulons que le monde change, nos cœurs doivent changer d'abord. Pour ce faire, aujourd'hui, laissons-nous prendre par la main de la Vierge. Regardons son cœur immaculé où Dieu s'est reposé. Le cœur unique d'une créature humaine sans ombre, elle est pleine de grâce et donc exemptée de péché. En elle, il n'y a aucune trace de mal et donc avec elle, Dieu a pu commencer une nouvelle histoire de salut et de paix. Il y a eu là un tournant dans l'histoire. Dieu a changé l'histoire en frappant au cœur de Marie. Recourons à notre mère en jetant peur et douleur dans son cœur, nous remettant à elle. C'est déposer dans ce cœur limpide, immaculé où Dieu se reflète, les biens précieux de la fraternité et de la paix. Tout ce que nous avons et tout ce que nous sommes, afin que ce soit elle, la mère que le Seigneur nous a donnée, qui nous protège et nous garde.

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Lecture du livre de l'Exode. Dans le troisième mois qui suivit la sortie d'Égypte, les fils d'Israël, partis de Riphidim, arrivèrent dans le désert du Sinaï. Et ils y établirent leur camp, juste en face de la montagne. Moïse monta vers Dieu. Le Seigneur l'appela du haut de la montagne. « Tu diras à la maison de Jacob, tu annonceras aux fils d'Israël. Vous avez vu ce que j'ai fait à l'Égypte, comment je vous ai porté sur les ailes d'un aigle pour vous amener jusqu'à moi. Et maintenant, si vous entendez ma voix et gardez mon alliance, vous serez mon domaine particulier parmi tous les peuples, car toute la terre m'appartient. Et vous serez pour moi un royaume de prêtres, une nation sainte. » Ceci se passe au Sinaï, au moment où Dieu va conclure l'alliance avec son peuple. L'alliance qui engagera à tout jamais le Seigneur de l'univers et le tout petit peuple d'Israël. On peut dire qu'il s'agit du traité de paix le plus grave de toute l'histoire de l'humanité. Et ce que nous lisons ce dimanche, c'est le prologue de l'alliance, le discours d'ouverture en quelque somme, discours prononcé par Dieu. Il commence par ces paroles. Vous avez vu ce que j'ai fait à l'Égypte, comment je vous ai porté comme sur les ailes d'un aigle pour vous amener jusqu'à moi. Le livre de l'Exode ne développe pas cette image, mais elle était certainement parlante pour ceux qui traversaient le désert. Car il paraît que les observateurs des oiseaux dans le Sinaï ont relevé que les aigles ont une manière toute particulière d'apprendre à leurs petits à voler. Lorsque les petits sont prêts à se lancer pour la première fois, les parents aigles sortent en portant les aiglons posés sur leurs ailes. Lorsque les petits se lancent, les parents continuent à planer en dessinant de larges cercles. Les aiglons font leur premier vol, de débutant si j'ose dire, et lorsqu'ils sont fatigués, ils peuvent se reposer et se reposer sur les ailes des parents. Ils recommenceront la tentative autant de fois qu'il faudra, jusqu'à ce qu'ils soient capables de voler de leurs propres ailes, comme on dit. Le génie d'un auteur biblique, cette image, on l'a donc vue dans le Sinaï, on a vu des aigles se conduire de cette manière. Eh bien, le génie d'un auteur biblique a été d'appliquer cette image à Dieu. Manière de dire que si Dieu porte son peuple, ce n'est pas pour en faire son esclave, c'est pour lui apprendre à voler de ses propres ailes. Cela veut dire qu'on a compris que Dieu est vraiment le Dieu qui libère et qui éduque à la liberté. Voici ce que rapporte le livre du Deutéronome à ce sujet. Je cite, « Le Seigneur rencontre son peuple au pays du désert, dans les solitudes remplies de hurlements sauvages. Il l'entoure, il l'instruit, il veille sur lui comme sur la prunelle de son œil. Il est comme l'aigle qui encourage sa nichée. Il plane au-dessus de ses petits, il déploie toute son envergure, il les prend et les porte sur ses ailes. » C'est dans le livre du Deutéronome, chapitre 32, versets 10 et 11. Au passage, vous aurez noté l'expression « Le Seigneur veille sur son peuple comme sur la prunelle de son œil ». C'est à partir justement de cette expérience de la sollicitude d'un Dieu qui veut l'homme libre, que le peuple d'Israël a pu s'engager dans l'alliance et promettre de rester fidèle au commandement. Une relation d'alliance, on le sait bien, ne peut se bâtir que sur la confiance. Et la confiance naît de l'expérience. Dieu a fait ses preuves, si j'ose dire. Dans toute l'histoire d'Israël, le rappel de l'œuvre libératrice de Dieu précédera toujours les commandements. Nous sommes ici dans le livre de l'Exode, au chapitre 19, avant le don des commandements. Puisque le décalogue, les 10 paroles, les 10 commandements, comme on voudra, est dicté au chapitre 20. Et le discours de Dieu continue. « Et maintenant, si vous entendez ma voix et gardez mon alliance, vous serez mon domaine particulier, ma part personnelle, comme dit la traduction écuménique de la Bible, parmi tous les peuples, car toute la terre m'appartient. » Le choix que Dieu a fait de ce peuple pour sa part personnelle, comme dit le texte, c'est ce qu'on appelle l'élection d'Israël, c'est-à-dire le choix d'Israël. Elle est un sujet constant d'émerveillement pour le peuple juif qui en est le bénéficiaire. Je vous cite quelques versets du psaume 99 que nous chantons justement ce dimanche.
Le Seigneur est Dieu, il nous a fait et nous sommes à lui, nous, son peuple, son troupeau. Ça dit bien l'appartenance. J'ai bien dit un sujet d'émerveillement. Oui, l'élection est un sujet d'émerveillement, mais dans l'humilité. La Bible invite à vivre ce choix que Dieu a fait de son peuple comme une mission et non comme un sujet d'orgueil. Je cite, c'est un passage encore du Deutéronome. Si le Seigneur s'est attaché à vous et s'il vous a choisi, ce n'est pas que vous soyez le plus nombreux de tous les peuples, car vous êtes le moindre de tous les peuples. Mais si le Seigneur, d'une main forte, vous a fait sortir et vous a racheté de la maison de servitude, de la main de Pharaon, roi d'Égypte, c'est, j'ai envie de dire tout simplement, que le Seigneur vous aime et qu'il tient le serment fait à vos pères. C'est au livre de Deutéronome, chapitre 7, versets 7 et 8. Et au long des siècles, les hommes de la Bible ont peu à peu compris que Dieu n'est pas pour autant le Dieu seulement d'Israël. Il est le Dieu de toute la terre. Vous avez entendu ici la précision. Vous serez ma part personnelle parmi tous les peuples, car toute la terre m'appartient. Chez Jérémie, on trouve une variation superbe sur ce thème. Je cite, « Je ne serai que le Dieu de tout près, oracle du Seigneur, et je ne serai pas le Dieu des lointains. Qu'un homme se cache dans un coin, moi ne le verrai-je point, oracle du Seigneur. N'est-ce pas moi qui remplis le ciel et la terre, oracle du Seigneur ?» Jérémie, chapitre 23, verset 23. Pour terminer, je reviens sur l'expression « royaume de prêtres, nations saintes », c'est-à-dire « peuple consacré au Seigneur ». Le livre des Nombres en avait tiré une conséquence tout à fait intéressante. Sachant que la couleur pourpre, pourpre violette, c'est-à-dire le violet, était réservée aux grands prêtres, le livre des Nombres recommandait au peuple entier de tisser un fil de cette couleur dans leurs vêtements. Au chapitre 15, on peut lire « Le Seigneur dit à Moïse, « Parle aux fils d'Israël, dis-leur de se faire une frange sur les bords de leurs vêtements et de mettre un fil pourpre dans la frange qui borde le vêtement. » Nombres, chapitre 15, verset 37. Manière de dire que le peuple tout entier est sacerdotal. Le Concile Vatican II, vous le savez bien, a repris cette découverte à son tour. Il insiste sur le sacerdoce commun des baptisés en s'inspirant directement d'une phrase de Pierre que je vous cite pour terminer dans la première de Pierre, chapitre 2, verset 9. Vous êtes la race élue, la communauté sacerdotale du roi, la nation sainte, le peuple que Dieu s'est acquis, pour que vous proclamiez les hauts faits de celui qui vous a appelé des ténèbres à son admirable lumière. Fait très rare dans la Bible, l'utilisation de ce psaume dans la liturgie nous est précisée. On nous dit qu'il a été composé exprès pour accompagner un sacrifice d'action de grâce. Il s'appelle « Psaume pour la Toda ». Aujourd'hui encore en hébreu, merci se dit Toda. Et dès la première lecture, on voit bien que le psaume d'aujourd'hui est fait pour accompagner une célébration au temple. Acclamez, servez, venez à lui, venez dans sa maison lui rendre grâce, venez dans sa demeure, chantez ses louanges, bénissez son nom. Nous sommes en pleine liturgie, c'est évident. Et le texte hébreu est plus parlant encore, car il est plus concret. Il dit « Entrez devant sa face, entrez par ses portes, entrez dans ses parvis ». On a ici la preuve, une fois de plus, que le livre des psaumes est bien le livre de cantiques du temple de Jérusalem, après l'exil à Babylone, tout comme on trouve des manuels de chant à l'entrée de nos églises. Ce psaume a donc été composé pour un sacrifice d'action de grâce. Et en Israël, on le sait bien, quand on rend grâce, c'est toujours pour l'Alliance. Là aussi, c'est très clair. Ce psaume est très court. Mais chaque ligne évoque l'histoire tout entière d'Israël, ou plutôt la foi tout entière d'Israël. Chacun de ces mots, presque, est un rappel de l'Alliance. Il ne faut jamais oublier, je crois, que le centre de la tradition d'Israël, la mémoire qu'on se transmet de génération en génération, tient en quelques mots « Dieu nous a libérés et il a fait alliance avec nous ». Voilà ce qui est au cœur de la foi et de la prière de ce peuple, ou je devrais mieux dire, ce qui fait d'Israël un peuple, c'est cette foi commune. Et le nom de cette foi, c'est tout simplement Dieu a choisi ce peuple, il l'a élu, comme on dit, il l'a libéré, affermi, il a fait alliance avec lui. C'était le thème de notre première lecture de ce dimanche. L'alliance est vraiment au centre de la Bible. Pour nous en convaincre, il suffit de reprendre les versets et même parfois les mots de ce psaume un à un.
Acclamez le Seigneur, terre entière. Le Seigneur, c'est le mot qui a été choisi pour la traduction liturgique. Mais dans le texte hébreu, ce sont les quatre lettres YHWH. Ce nom dont Moïse a eu la révélation au buisson ardent. Là, il a découvert à la fois la grandeur de Dieu, le tout autre, et la proximité de Dieu, le tout proche. Ce nom que Dieu a révélé alors à Moïse dit tout cela. Ces fameuses quatre lettres, on appelait ça de tétragramme, YHWH, que nous ne savons même pas prononcer, c'est pour ça que je ne sais pas dire autre chose que YHWH. Nous ne savons pas les prononcer, nous ne savons même pas non plus les traduire. Nous savons seulement qu'elles disent que Dieu n'est pas à notre portée, et en même temps qu'il est là, tout proche. Moïse a eu la révélation de cette totale proximité de Dieu. Dieu dit « Oui, vraiment, j'ai vu la misère de mon peuple en Égypte, j'ai entendu ses cris, je connais ses souffrances. » Je continue le psaume « Acclamer ». Le mot qui est employé ici, c'est le mot en fait qui est utilisé pour une acclamation toute spéciale, celle qui est réservée au nouveau roi le jour de son sacre. Manière de dire « Mais le vrai roi, n'oubliez pas, c'est Dieu lui-même. » Acclamez le Seigneur terre entière. Oh là, on anticipe. Israël entrevoit déjà le jour où c'est l'humanité tout entière qui viendra acclamer son Seigneur. Dieu est impatient que son salut soit annoncé à l'humanité tout entière. Il reste à nous poser la question, sommes-nous aussi impatients que lui? En tout cas, il est très important de remarquer que le peuple d'Israël a bien compris peu à peu que son élection est une vocation au service de tous et non pas un service, un choix exclusif. Dans les psaumes en particulier, on retrouve constamment liés les deux thèmes de l'élection d'Israël, ce choix que Dieu a fait, et en même temps également de l'universalisme du salut proposé par Dieu. Là encore, on est en parfaite résonance avec la première lecture de ce dimanche qui est tirée du livre de l'Exode. Je continue, servez le Seigneur dans l'allégresse. Servez. C'est un mot à double sens peut-être. Dans la mémoire d'Israël, l'Égypte de leur esclavage sera appelée la maison de servitude. Mais désormais, le peuple élu a appris le service, qui est un choix d'homme libre. Un certain livre très célèbre de commentaires sur le livre de l'Exode s'intitule « De la servitude au service ». Reconnaissez que le Seigneur est Dieu. On entend ici la profession de foi d'Israël, le schéma d'Israël. Écoute Israël, le Seigneur notre Dieu est le Seigneur un. Il nous a fait et nous sommes à lui. C'est un rappel de la libération d'Égypte. Et du coup, cette expression est devenue une formule habituelle de l'Alliance, comme une devise. Le peuple n'oublie pas qu'il était en esclavage en Égypte et c'est Dieu qui de ses esclaves a fait des hommes libres. C'est Dieu qui, de ses fuyards, a fait un peuple. Et tout au long de la traversée du Sinaï, sous la conduite de Moïse, ce peuple a appris lentement à vivre dans l'alliance proposée par Dieu. Quand on chante « C'est lui qui nous a fait et nous sommes à lui », il ne faut donc pas y entendre d'abord l'affirmation qu'il est notre créateur. Il faut entendre « C'est lui qui nous a fait comme peuple ». Car le premier article du credo d'Israël n'est pas « Je crois au Dieu créateur », c'est « J'entre dans l'Alliance ». Et c'est parce qu'on a découvert le Dieu libérateur que plus tard, dans un deuxième temps, si j'ose dire, on en viendra à comprendre que cette œuvre de libération n'a pas commencé avec l'Exode et le désert et Moïse. Cette œuvre de libération, elle dure depuis que le monde est monde. Dans la Bible, la réflexion sur la création est toujours inspirée par la foi au Dieu qui libère. Ce qui veut dire, entre parenthèses, que la Bible n'a pas été écrite dans l'ordre où nous la lisons. On n'a pas commencé par raconter la création, puis dans l'ordre, les événements de la vie du peuple élu, comme s'il s'agissait d'un reportage. La réflexion sur la création n'est venue que dans un deuxième temps. Son peuple, nous avons entendu cette expression, et nous avons appris à la reconnaître comme une formule très typique de la foi juive. À elle toute seule, c'est un rappel de l'Alliance. Parce que la promesse de Dieu en proposant l'alliance s'exprimait par cette formule « Vous serez mon peuple et je serai votre Dieu ». Enfin, sa fidélité demeure d'âge en âge. C'est exactement la même chose que la ligne d'avant « Éternel est son amour ».
Ces deux versets nous font entendre un couple de mots, un binôme de mots très habituel dans la Bible, amour et fidélité. J'ai envie de dire, c'est l'une des seules manières de parler de Dieu, sans le trahir. Lecture de la lettre de l'apôtre Paul aux Romains. Frères, alors que nous n'étions encore capables de rien, le Christ, au temps fixé par Dieu, est mort pour les coupables que nous étions. Accepter de mourir pour un homme juste, c'est déjà difficile. Peut-être donnerait-on sa vie pour un homme de bien. Or, la preuve que Dieu nous aime, c'est que le Christ est mort pour nous, alors que nous étions encore pécheurs. À plus forte raison, maintenant que le sang du Christ nous a fait devenir des justes, nous serons sauvés par lui de la colère de Dieu. En effet, si Dieu nous a réconciliés avec lui par la mort de son Fils, quand nous étions encore ses ennemis, à plus forte raison, maintenant que nous sommes réconciliés, nous serons sauvés par la vie du Christ ressuscité. Bien plus, nous mettons notre orgueil en Dieu, grâce à Jésus-Christ, notre Seigneur, qui nous a réconciliés avec Dieu. Pour Paul, il est évident que la venue de Jésus-Christ a marqué un tournant dans l'histoire de l'humanité. Laissée à elle-même avant la venue de Jésus-Christ, elle ne pouvait que se fourvoyer. Elle était dévoyée, comme dit Paul dans la lettre aux Philippiens. En lisant le début de cette lettre aux Romains, qui décrit cet échec persistant des hommes, on ne peut pas s'empêcher de dire « pauvre humanité ». Voici une des phrases, par exemple, du début de cette lettre. « Ils sont tous dévoyés, ensemble pervertis. Pas un qui fasse le bien, pas même un seul. Le chemin de la paix, ils ne le connaissent pas. » C'est donc dans cette lettre aux Romains, chapitre 3, verset 12, Paul cite Isaïe, chapitre 59, versets 7 et 8. Quand Paul dit « nous n'étions encore capables de rien », c'est cela qu'il veut dire. Nous étions, avant la venue de Jésus-Christ, nous étions incapables de nous dégager du péché. Si vous préférez, nous étions incapables de retrouver notre chemin. C'est un thème qu'il aime beaucoup. Nos pas nous éloignaient de plus en plus de Dieu et nous étions exposés à être privés pour toujours de lui. Mais Jésus-Christ nous arrache à cet engrenage. Il nous met sur la bonne route. La grande annonce du texte d'aujourd'hui, je crois, c'est cela. Nous avions pris la route du mauvais côté, Jésus nous remet sur la bonne route. C'est chose faite, vous avez remarqué, les verbes sont au passé. Dieu nous a réconciliés avec lui par la mort de son Fils, ou encore Jésus-Christ, notre Seigneur, nous a réconciliés avec Dieu. Et dans les deux formulations, c'est l'œuvre de Dieu et du Christ, nous nous sommes seulement bénéficiaires. Vous avez reçu gratuitement, dit l'évangile de Matthieu de ce dimanche. Paul l'a déjà dit aussi clairement au début de cette même lettre, je cite, « C'est la justice de Dieu par la foi en Jésus-Christ pour tous ceux qui croient, car il n'y a pas de différence. Tous ont péché, tous sont privés de la gloire de Dieu, mais tous sont gratuitement justifiés par sa grâce en vertu de la délivrance accomplie en Jésus-Christ. » Romains chapitre 3, verset 22. Je reprends la phrase « Dieu nous a réconciliés avec lui par la mort de son Fils ». Il y a plusieurs expressions semblables dans notre texte. Je cite « Le Christ, au temps fixé par Dieu, est mort pour les coupables que nous étions. » Ou encore « Le Christ est mort pour nous. » Ou bien « Le sang du Christ nous a fait devenir des justes. » Ces phrases nous sont très familières. Nous répétons facilement « Le Christ est mort pour nos péchés. » Mais en même temps, elles restent bien difficiles et pour certains d'entre nous même scandaleuses. Dieu exigeait-il vraiment la mort sanglante de son Fils, lui qui est l'amour? Exigeait-il une compensation aussi terrible pour les fautes des hommes? Lui qui a dit par la bouche d'Ézéchiel « Je ne veux pas la mort du pécheur », peut-il vouloir la mort du juste à cause du péché des autres? Ce que nous lisions il y a un instant chez saint Paul sur la justification gratuite par grâce, nous interdit de lire dans toutes ces formules sur la mort du Christ une espèce de compte à régler entre Dieu et nous, ou entre Dieu et le Christ. Il n'existe pas de comptabilité dans l'amour infini de Dieu. Même nous qui savons si mal aimer, nous savons dire « quand on aime, on ne compte pas ». Il faut donc que nous essayions de comprendre l'expression « le Christ est mort pour nous, pécheurs », hors de toute notion, de calcul, de mérite. Je prends l'exemple d'une personne qui meurt en essayant d'en sauver une autre. Ce peut être le pompier qui meurt dans un incendie.
On ne dira pas qu'il a acheté le sauvetage de ceux qui étaient menacés par l'incendie. Il a pris des risques pour les sauver. Il en est mort, mais ni lui ni personne ne souhaitait sa mort. Le journal dira peut-être que sa mort était le prix à payer pour le sauvetage, ou bien qu'il a payé de sa vie. Mais en réalité, il ne s'agit pas de commerce. Ce qui a causé sa mort, c'est son dévouement poussé à l'extrême, qui l'a amené à prendre des risques. Il a pris ses risques par amour des autres. Il savait que c'était risqué. Je crois qu'on peut dire à peu près la même chose pour le Christ. En prêchant l'amour de Dieu et l'amour des autres, en prêchant la non-violence et le pardon, il a couru le risque de déplaire. Il a accepté ce risque, il le connaissait, et il a continué quand même sa prédication. Il en est mort, victime de la haine et de la violence, victime du refus de cette parole d'amour et de pardon. Il n'est donc pas mort par la volonté de Dieu. Le Christ meurt de la main des hommes, pas de la main de Dieu. Mais la merveille de l'amour de Dieu, c'est qu'il est pardon. Et le Christ meurt en proclamant sa foi dans ce pardon. Il n'y a pas le moindre marchandage là-dedans. Peut-être tout ceci nous permet-il de comprendre un peu ce que saint Paul vise quand il parle de la colère de Dieu. Quand nous prenons le chemin dans le mauvais sens, que nous tournons le dos à Dieu, nous avons l'impression qu'il nous poursuit de sa colère. Mais si nous voulons bien lever les yeux vers la croix, c'est en Jésus-Christ pardonnant que nous découvrons le vrai visage de Dieu, qui est le Dieu d'amour et de pardon. Comme l'annonçait déjà le livre de Zacharie, ils lèveront les yeux vers celui qu'ils ont transpercé. Zacharie, chapitre 12, verset 10. La parole de pardon nous réconcilie avec lui. Nous ne sommes plus en face d'un Dieu de colère. Nous découvrons son vrai visage. Désormais, comme dit cette même lettre aux Romains juste avant le texte d'aujourd'hui, l'amour de Dieu a été répandu dans nos cœurs. Ce qui veut dire qu'avant la venue de Jésus-Christ, nos cœurs étaient fermés à l'amour de Dieu. Mais désormais, nos cœurs sont ouverts, l'amour de Dieu peut s'y déployer. Nous sommes remis sur le bon chemin. Nous sommes réintroduits dans l'intimité de la Trinité. Et saint Jean l'annonçait dès le début de son évangile en parlant du Christ, et je terminerai par là, « À ceux qui l'ont reçu, à ceux qui croient en son nom, il a donné le pouvoir de devenir enfant de Dieu. » Évangile de Jésus-Christ selon saint Matthieu. Jésus, voyant les foules, eut pitié d'elles, parce qu'elles étaient fatiguées et abattues comme des brebis sans berger. Il dit alors à ses disciples, « La moisson est abondante. » Et les ouvriers sont peu nombreux. Priez donc le maître de la moisson d'envoyer des ouvriers pour sa moisson. Alors, Jésus appela ses 12 disciples et leur donna le pouvoir d'expulser les esprits mauvais et de guérir toute maladie et toute infirmité. Voici les noms des 12 apôtres. Le premier, Simon, appelé Pierre. André, son frère. Jacques, fils de Zébédée, et Jean, son frère. Philippe et Barthélemy. Thomas et Matthieu, le publicain, Jacques, fils d'Alphée et Thaddée, Simon, le zélote, et Judas Iscariote, celui-là même qui le livra. Ces 12, Jésus les envoya en mission avec les instructions suivantes. N'allez pas chez les païens et n'entrez dans aucune ville des Samaritains. Allez plutôt vers les brebis perdues de la maison d'Israël. Sur votre route, proclamez que le royaume des cieux est tout proche. Guérissez les malades, ressuscitez les morts, purifiez les lépreux, chassez les démons. Vous avez reçu gratuitement, donnez gratuitement. Les hommes de l'Ancien Testament avaient découvert que Dieu est le Dieu de miséricorde, c'est-à-dire qu'il se penche sur la misère de l'homme. À son tour, l'évangéliste présente Jésus comme celui qui est pris de pitié. Les deux mots, miséricorde en hébreu, pitié en grec, évoque l'émotion qui saisit aux entrailles devant toute souffrance. Une émotion qui n'est pas seulement de l'ordre du sentiment, puisque très concrètement, elle s'accompagne d'une œuvre de guérison. Il est clair que la mission des envoyés de Dieu, que ce soit Jésus, que ce soit les apôtres, est une mission de guérison. Il suffit pour s'en convaincre de reprendre le programme de la tournée de Jésus tel que Matthieu vient de le décrire. Jésus parcourait les villes et les villages, il enseignait, il proclamait le royaume, il guérissait. Ensuite, quand il appelle ses disciples,
Ce que Matthieu note en premier, avant même de nous donner leur nom, c'est « Jésus leur donna le pouvoir d'expulser les esprits mauvais et de guérir toute maladie et toute infirmité ». Enfin, quand Jésus donne à ses apôtres le programme de leur mission, il leur dit « Proclamez que le royaume des cieux est tout proche. Guérissez les malades, ressuscitez les morts, purifiez les lépreux, chassez les démons ». En même temps qu'ils proclament le royaume, les envoyés du Seigneur sont donc invités à en donner des signes. Et la meilleure des proclamations du royaume, c'est la victoire sur le mal sous toutes ses formes. Mais pour cela, il faut être comme Jésus, comme le Père, pris aux entrailles, au spectacle des douleurs du monde. Ce n'est pas seulement devant les douleurs individuelles que Jésus est pris de pitié, c'est devant son peuple. Je cite Matthieu, « Jésus, voyant les foules, eut pitié d'elles, parce qu'elles étaient fatiguées et abattues comme des brebis sans berger. » Les quatre évangélistes, chacun à sa manière, présentent Jésus comme celui qui vient rassembler le peuple élu. Manière de dire qu'en lui sont accomplies les promesses de l'Ancien Testament, car le Messie attendu était souvent présenté sous les traits d'un berger. Par exemple, je cite Ézéchiel, « Je viendrai au secours de mes bêtes et elles ne seront plus au pillage. » C'est Dieu qui parle. « Je susciterai à la tête de mon troupeau un berger unique, lui le fera paître. Ce sera mon serviteur David, lui le fera paître, il sera leur berger. » Ézéchiel, chapitre 34, versets 22-23. Quand le prophète dit « Ce sera mon serviteur David », tout le monde comprend que cela veut dire un descendant de David. À propos de peuple encore, vous avez remarqué la recommandation de Jésus. « N'allez pas chez les païens, n'entrez dans aucune ville des Samaritains, allez plutôt vers les brebis perdues de la maison d'Israël. » Ce qu'on peut traduire « Commencez par le peuple élu, c'est lui ensuite qui convertira les païens ». Cela veut dire que dans la pensée de Jésus, il est de toute évidence qu'Israël reste le peuple élu et qu'il a pour mission de convertir le monde. J'en viens au dernier conseil que Jésus donne à ceux qui l'envoient. Vous avez reçu gratuitement, donné gratuitement. C'est tout le programme de notre vie de foi qui est dit ici, en deux propositions. Premièrement, le don de Dieu est gratuit. Accueillons cette gratuité. Deuxièmement, à notre tour, apprenons à vivre dans la gratuité. Ces deux points, et peut-être plus encore le premier, nous sont très difficiles. Je les reprends l'un après l'autre. Premier point, le don de Dieu est gratuit. C'est le sens même du mot « grâce ». Mais curieusement, nous avons un mal fou à accepter que le don de Dieu soit totalement gratuit. La preuve, c'est que nous sommes malgré tout souvent tentés de faire des comptabilités dans notre relation avec lui. Nous n'osons pas croire que Dieu nous donne tout gratuitement, sans attendre que nous accumulions des mérites. Deuxième point, donnez gratuitement. En d'autres termes, agissez comme Dieu. Cela veut dire plusieurs choses. D'abord, comme Dieu n'attendait rien en retour, ne recherchez ni la considération, ni la gloire, ni l'amour. Que tout soit désintéressé, car c'est comme cela que Dieu agit. Gardez-vous de pratiquer votre religion devant les hommes pour attirer leur regard, disait Jésus. Quand donc tu fais l'aumône, ne le fais pas claironner devant toi. Pour toi, quand tu fais l'aumône, que ta main gauche ignore ce que fait ta main droite, afin que ton aumône reste dans le secret. N'attendez pas non plus l'amour. Si vous saluez seulement vos frères, que faites-vous d'extraordinaire, dit encore Jésus dans le sermon sur la montagne. Aimez vos ennemis, priez pour ceux qui vous persécutent, afin d'être vraiment les fils de votre Père qui est aux cieux, car il fait lever son soleil sur les méchants et sur les bons, et tomber la pluie sur les justes et les injustes.

0: résistants, puissent jamais constituer une équipe fiable et performante. Eh bien, Jésus n'a pas hésité pour autant à leur confier la moisson, parce que le temps pressait. Comme chacun sait, une moisson, cela n'attend pas.
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Très chers auditeurs de La Voix de l'Évangile, c'est ici que se referme notre temps d'antenne du samedi. Merci de nous avoir suivis. Je vous exhorte et vous invite à continuer de suivre les programmes de La Voix de l'Évangile. À 16h, vous aurez un enseignement sur le cœur de Jésus dans la Bible. À 21h, l'émission Au cœur des chorales avec Jonas Iapo. À 23h, une rediffusion de l'émission Église en mouvement avec la jeunesse 10 présentée par Déborah Adingra. À minuit 20, vous aurez un enseignement sur le thème « Construire la paix par l'amour, la vérité et la justice » avec le père Patrice Sialou-Conan. À 2h, un enseignement du père Soro de Vénérée Mémoire sur la puissance des sacrements. Et à 5h, un enseignement du père Bienvenu Dia sur le culte du Sacré-Cœur. Voici que nous arrivons au terme de ce temps d'antenne. Merci de nous avoir suivis. Je vous souhaite un bel après-midi sur les ondes de la RNC avec à la cabine technique Lance Bakayoko. Je vous souhaite une bonne suite de programmes et je vous dis à bientôt sur les ondes de la Radio Nationale Catholique.

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1: 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Vous venez de suivre nos annonces communautaires. Bonne suite de programme sur la voie de l'Évangile.

Bonsoir chers frères et sœurs en Christ, bienvenue à ce temps libre d'antenne de veille du 11e dimanche du temps ordinaire de l'Église, doublé de la fête du cœur immaculé de Marie. Donc bonne fête du cœur immaculé de Marie à tous et à chacun. Bienvenue donc sur la voie de l'Évangile, la radio nationale catholique de Côte d'Ivoire, en compagnie de Jean-Lance Bakayoko qui assure les manipulations techniques, à l'animation, Atsin Bernardin, Nathanaël, Anne-Marie Seitano et Tepo Nyante.

0: Seigneur de la grande miséricorde, du pardon et de la vie. Au nom du Père et du Fils et du Saint-Esprit.
1: Amen.
2: Ô sang et eau qui avait jailli du Sacré-Cœur de Jésus comme source de miséricorde pour nous, nous avons confiance en vous. Ô sang et eau qui avait jailli du Sacré-Cœur de Jésus comme source de miséricorde pour nous, nous

Merci donc d'écouter la voix de l'Évangile, la radio nationale catholique de Côte d'Ivoire, une radio qui célèbre en cette année 25 ans de vie. Voilà, alors donc c'est une période, je dirais, un temps de grâce particulier pour nous tous et pour la radio. Alors c'est le lieu de prier véritablement pour cette radio. Et pourquoi pas de soutenir aussi financièrement, matériellement, cette institution de notre Église. Et toute personne qui le fait ne va manquer de quelque chose. 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Pour l'heure, la technique est assurée par Jean-Lanceux Bakayoko. À l'animation, vous avez Atsin Bernardin Nathanaël. Et l'événement ce jour dans notre église, c'est la fête, sinon la mémoire du cœur immaculé de Marie. Voilà, Marie, un cœur qui garde les choses dans son cœur et qui les médite. Et bien sûr, elle est notre soutien à tous.

fameuse souffle de Saint-Esprit, voilà. Et le Saint-Esprit est venu depuis donc le jour de la Pentecôte, et c'est lui qui est à l'œuvre dans l'Église. Et justement, au sujet de l'Esprit Saint, dans la théologie chrétienne, il est dit que le péché contre l'Esprit Saint ou le blasphème contre l'Esprit est qualifié de péché impardonnable. Et selon les évangiles, notamment Matthieu chapitre 12, verset 31, c'est le seul péché qui ne sera jamais pardonné. Et c'est le Christ lui-même qui l'a dit. Et il est généralement défini comme un rejet obstiné et définitif la grâce de Dieu. Cela veut dire quoi? Cela consiste à attribuer volontairement à une force maléfique ou à un démon les œuvres manifestes de l'Esprit Saint, ou à refuser obstinément de reconnaître ses propres fautes et le besoin de salut. Alors, comme on le voit, si Dieu nous fait grâce, il ne faudrait pas qu'on donne ça, on met ça au compte de l'esprit mauvais, ou bien d'un quelconque marabout et autres. Non, il faut reconnaître à Dieu ce qu'il fait de bon pour nous. Et c'est pour cela que chaque jour, nous devons lui dire merci. Car ce matin, je le dis, certainement que beaucoup de gens n'ont pas vu le jour. Je veux dire qu'ils se sont endormis dans la mort. Voilà, ils ne se sont pas réveillés. Alors si nous sommes debout et que notre tête est à marche, nous-mêmes on bouge, il faut dire merci à Dieu. Et cela aussi, c'est l'œuvre de l'Esprit Saint. Andy Kofi revient, mais cette fois avec le titre « Rejoins ton Créateur ».

Valérie, la distinguée chante Marie est mère du Christ. Et nous pouvons dire avec le psalmiste, le psaume 15, voilà, enfin je dirais même le psaume du livre de Samuel, « Seigneur, mon partage et ma coupe, mon cœur exulte à cause du Seigneur, mon front s'est relevé grâce à mon Dieu, face à mes ennemis s'ouvre ma bouche, oui, je me réjouis de ton salut. L'arc des forts est brisé, mais le faible se revêt de vigueur. Les plus comblés s'embauchent pour du pain et les affamés se reposent. Quand la stérile enfante sept fois, la femme au fils nombreux dépérit. Le Seigneur fait mourir et vivre. Il fait descendre à l'abîme et en ramène. Le Seigneur rend pauvre et riche. Il abaisse et il élève. De la poussière, il relève le faible. Il retire le malheureux de la cendre pour qu'il siège parmi les princes et reçoive un trône de gloire. » Voici donc le psaume du premier livre de Samuel, chapitre 2, et puis verset 1 et suivant. « Seigneur, mon partage et ma coupe, c'est toi. »

Pierre rejetée par les bâtisseurs est devenue la pierre d'angle, en substance ce que chante ici Andy Koffi. La pierre rejetée, Jésus-Christ de Nazareth est devenu la pierre angulaire. Alors c'est sur cette pierre, si vous butez sur cette pierre, vous risquez de perdre. Mais il est bon de bâtir sur cette pierre solide qui ne sera jamais, qui ne s'effrite jamais, qui ne tombe pas comme un immeuble tenu seulement par quelques briques, n'est-ce pas ?

Il est capable, c'est avec Anima Rita, pour dire que le Seigneur ne nous a jamais abandonnés, au contraire, il est toujours à nos côtés. C'est vrai, nos yeux de chair ne peuvent pas le voir, mais par la foi, nous le contemplons et nous le sentons à nos côtés. Et justement, Anima Rita vient pour nous rappeler que Dieu est capable.

Le roi se chante, la vie est féconde. Et c'est un très beau titre que nous dédions à vous qui nous écoutez maintenant, pour que le Seigneur lui-même féconde ce que vous avez semé, ce que vous faites, ce que vous êtes en train de faire, qu'il bénisse ce que vous êtes en train de faire, afin que vous puissiez avoir de quoi vivre, avoir de quoi soutenir vos familles et avoir de quoi soutenir l'Église. Le roi, c'est...

En cette fête du cœur immaculé de Marie, nous vous proposons ce titre de Jean Kakoudiagou, Ave Vierge Marie, et bien sûr, en attendant de vous donner les textes de ce jour.

Marie, la mère de Dieu, prie pour nous. Voilà, et en substance, ce que dit ce titre proposé par Jean-Kakou Diagou, prie pour nous. Voilà, qui d'entre nous n'a jamais demandé à un homme, à un mortel, de prier pour lui? Même un pasteur, vos pasteurs, vous leur demandez souvent de prier pour vous. Ils ne sont pas plus saints que la Sainte Vierge Marie. Mais cependant, on leur demande de prier pour nous parce qu'ils peuvent eux aussi intercéder. Donc, c'est ce que l'Église fait. Comme Marie est auprès de son Fils et qu'elle voit la face de Dieu tous les jours, alors l'Église lui demande de prier pour nous. Voilà, et c'est ce qu'elle fait. Tout simplement. Donc si nous pouvons demander à un mortel de prier pour nous, à combien plus forte la Sainte Vierge Marie, le temple de l'Esprit Saint, la mère du Sauveur, celle-là est tellement bien placée que nous les hommes, pour prier et obtenir la grâce de Dieu, plutôt que plus vite même qu'un homme pécheur. Voilà, donc on va écouter encore un peu Jean-Kakou Diagou.

mémoire du cœur immaculé de Marie, l'Église a retenu le livre d'Isaïe au chapitre 61, versets 9 à 11. Nous écoutons. Leurs descendants seront connus parmi les nations et leur postérité au milieu des peuples. Qui les verra pourra reconnaître la descendance bénie du Seigneur. Je tressaille de joie dans le Seigneur. Mon âme exulte en mon Dieu. Car il m'a vêtu des vêtements du salut. Il m'a couverte du manteau de la justice. Comme le jeune marié orné du diadème, la jeune mariée que par ses joyaux. Comme la terre fait éclore son germe, et le jardin germer ses semences, le Seigneur Dieu fera germer la justice et la louange devant toutes les nations. Isaïe chapitre 61, versets 9 à 11.

Le chanteur Alphonse Maré chante Maré tout simplement. Alors, comme je le disais tantôt, si nous demandons aux hommes de prier pour nous, alors combien plus nous ne pouvons que demander à celle-là qui a le cœur immaculé de prier pour nous, parce qu'elle est, je crois, mieux placée que l'homme pécheur que nous sommes pour prier et obtenir des grâces de la part de son fils Jésus-Christ. Il faut le demander humblement, voilà, parce que le chrétien c'est quelqu'un qui est humble, voilà. Il croit, c'est-à-dire il compte sur sa foi en Jésus, et puis il agit humblement et il obtient véritablement. Le chant d'Alphonse que nous allons continuer à écouter.

Voilà, alors je suis convaincu que vous nous écoutez depuis votre atelier, depuis votre marché, depuis même l'hôpital et autres, mais sachez que le Seigneur a vaincu déjà le monde et que il donne à tous et à chacun la grâce qu'il lui demande. Alors nous en arrivons donc à l'évangile du jour retenu par l'Église pour célébrer le cœur immaculé de Marie ce jour. Évangile de Jésus-Christ selon Saint Luc, Luc chapitre 2, versets 41 à 51. Chaque année, les parents de Jésus se rendaient à Jérusalem pour la fête de la Pâque. Quand il eut 12 ans, ils montèrent en pèlerinage suivant la coutume. À la fin de la fête, comme ils s'en retournaient, le jeune Jésus resta à Jérusalem à l'insu de ses parents. Pensant qu'il était dans le convoi de pèlerins, ils firent une journée de chemin avant de le chercher parmi leurs parents et connaissances. Ne le trouvant pas, ils retournèrent à Jérusalem en continuant à le chercher. C'est au bout de 3 jours qu'ils le trouvèrent dans le temple, assis au milieu des docteurs de la loi. Il les écoutait et leur posait des questions, et tous ceux qui l'entendaient s'extasiaient sur son intelligence et sur ses réponses. En le voyant, ses parents furent frappés d'étonnement, et sa mère lui dit: Mon enfant, pourquoi nous as-tu fait cela? Vois, comme ton père et moi, nous avons souffert en te cherchant. Il leur dit: Comment se fait-il que vous m'ayez cherché? Ne saviez-vous pas qu'il me faut être chez mon père? Mais ils ne comprirent pas ce qu'il leur disait. Il descendit avec eux pour se rendre à Nazareth et il leur était soumis. Sa mère gardait dans son cœur tous ces événements. Parole du Seigneur, Évangile de Jésus-Christ selon Saint-Luc, Luc chapitre 2, versets 41 à 51.

Alors, voici ce que dit le pape Benoît XVI, pape qui aura vécu, enfin qui aura régné de 2005 à 2013. Voici ce qu'il dit, en tant soit peu, au sujet du cœur immaculé de Marie. Dans le Nouveau Testament, nous voyons que la foi de Marie attire. Pour ainsi dire, le don de l'Esprit-Saint, avant tout, dans la conception du Fils de Dieu, mystère que l'archange Gabriel lui-même explique ainsi. L'Esprit-Saint viendra sur toi et la puissance du Très-Haut te prendra sous son ombre. Luc chapitre 1er, verset 35. Le cœur de Marie, en parfaite harmonie avec le Fils divin, est le temple de l'Esprit de vérité. Jean chapitre 14, verset 17, où chaque parole et chaque événement sont conservés dans la foi, dans l'espérance et dans la charité. Voilà donc en quelques mots ce que disait le pape Benoît XVI, de vénérée mémoire, pape de 2005 à 2013.

Yo sais, c'est de l'abbé Léonard Tano et nous donnons cette information. À 16h, vous aurez l'enseignement sur le cœur de Jésus dans la Bible. Un enseignement que nous allons vous proposer d'un moment à l'autre à partir de 16h donc. Alors j'espère que vous avez fini avec la sieste. On s'est assez bien reposé, je pense. Mais il faut se réveiller pour se nourrir de ce qui est solide, du pain solide, du lait solide, bien sûr la parole de Dieu et l'enseignement que nous allons vous proposer en quelques 30 minutes, c'est le cœur de Jésus dans la Bible.

Honneur à la vie, c'est la chorale Aube Nouvelle, une chorale des non-voyants qui chante certainement en langue bété ou dida, qui d'ailleurs aujourd'hui a célébré le centenaire de l'évangélisation de l'archidiocèse de Gagnoa. Nous y reviendrons, le temps aussi de dire que tout à l'heure à 16h, nous allons vous proposer un enseignement sur le cœur de Jésus dans la Bible. Technique Jean-Lanceux Bakayoko, animation Atsin Bernardin Nathanaël.

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1: 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Il est 6 heures.
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3: Le cœur de Jésus ouvert, le cœur de Dieu en Jésus ouvert, il est déjà présent.

0: mais par pure allusion théologique et interprétation dès le premier chapitre de la Genèse. Dans le premier récit de la création, Dieu donne une série de décrets, à commencer par le premier, que la lumière soit, et la lumière fut. C'est-à-dire Dieu dit, et il suffit qu'il dise, ou qu'il pense, et il en est ainsi, ça se réalise. Il en fut ainsi, que la lumière soit. Ensuite, qu'il y ait les eaux, les mers, les eaux du ciel, les eaux d'en bas, les continents, les astres, le soleil, la lune, les plantes. Dieu dit qu'il y ait ceci, et il en fut ainsi. Il s'agit d'un décret, et il en est ainsi. C'est la parole toute puissante de Dieu qui suscite les choses, tous les éléments de la création. Mais pour la création de l'homme, le ton change. Il ne s'agit plus d'un décret. Il s'agit presque, alors ce n'est que dans une interprétation chrétienne qu'on peut dire cela, il s'agit d'une délibération intratrinitaire. En effet, nous avons pour la première fois la première personne du pluriel. Faisons l'homme à notre image, à notre ressemblance, le « nous », qui implique donc qu'il y a une pluralité, comme la délibération de trois personnes de la Trinité, comme si elles entraient en elles-mêmes, au plus profond de leur communion, pour alors susciter la créature qui allait être l'image profonde de cette communion. Car nous ne sommes pas seulement à l'image de Dieu par les attributs que nous avons, la liberté, le fait de vivre, le fait de connaître les choses, le fait de pouvoir choisir, etc. Nous sommes à l'image de Dieu aussi du point de vue de la communion. Nous sommes des êtres de communion, à commencer pour donner la vie, l'homme et la femme qui s'unissent. L'homme ne peut pas vivre encapsulé dans son individualité, sinon il meurt. Donc nous sommes des êtres de communion et c'est aussi en cela que nous sommes à l'image de Dieu. Donc il y a profondément une délibération trinitaire pour susciter, je dirais pas pour créer, mais presque pour enfanter, c'est presque un enfantement, la créature de prédilection qui va porter sur cette terre l'image et la ressemblance de Dieu. Si vous connaissez bien l'icône de la Trinité de Roublev, vous voyez bien qu'il y a les trois personnages donc, autour d'une table, mais il y a une quatrième place devant qui est vide. Ils sont ouverts, ils ne sont pas fermés. Ils sont ouverts pour accueillir une nouvelle présence, et c'est nous qui allons occuper cette place. C'est toute l'humanité rachetée. Et donc il y a une ouverture de Dieu. Et là où je veux en venir, c'est que déjà, dès le moment de la création de l'homme, Dieu, dans son immense amour, qui ne veut pas garder pour lui-même ce bonheur qu'il a en lui-même, le bonheur des trois, et qui veut le partager, il prend déjà un risque. Parce que le risque de l'amour, c'est qu'on peut proposer l'amour, mais on ne peut pas l'imposer. Il va falloir que l'homme y réponde, et on sait que le drame, c'est que l'homme n'y a pas répondu comme il aurait dû. Le drame du péché originel. Donc Dieu prend un risque. Et donc dès le moment de la création de l'homme, alors ça ne change rien du tout à la nature de Dieu, bien sûr, absolument pas. Il reste tout puissant, il reste impassible, il est tout ce qu'on veut, mais par rapport à la relation à sa créature, il prend un risque et donc il accepte, il consent à une certaine vulnérabilité. Il prend le risque que cet amour soit refusé. Et de fait, cet amour va être refusé et ça va transpercer le cœur, entre guillemets, de Dieu. Et ce transpercement du cœur de Dieu se fera entendre dès le troisième chapitre de la Genèse, lorsque Dieu, au soir, vient dans le jardin et c'est un cri, c'est déjà une passion. C'est la passion de Dieu. Où es-tu ? Comme le cri d'un père angoissé. Et puis la parole qui le transperce, son enfant bien-aimé, en qui il avait mis toute sa joie et à qui il voulait procurer, communiquer cette joie, qui lui dit « J'ai eu peur, je me suis caché ». Voilà le drame. Donc dès la création de l'homme, on pourrait dire, pour raccourcir un petit peu, entre guillemets, le cœur de Dieu s'ouvre. Et cette ouverture, cette vulnérabilité consentie de Dieu à l'origine, se manifeste alors à la plénitude des temps par le cœur ouvert de Jésus. Nous continuons à sonder en partant vraiment là des origines pour l'instant, théologiquement parlant. Lorsque j'ai lu le passage, j'ai commencé au verset 30, lorsqu'il eut pris le vinaigre, Jésus dit « c'est achevé ». On pourrait dire « c'est accompli » ou « tout est consommé ». C'est le même sens. Inclinant la tête, il rendit l'esprit. Donc il meurt sur la croix. Il entre dans son repos. Un peu plus tard, Saint Jean nous dit, alors il est vrai qu'il y avait une coïncidence de calendrier, le vendredi saint, le Shabbat allait commencer, et c'était en même temps, ça coïncidait avec le jour de la Pâque. Très bien. Mais je n'aime pas les traductions liturgiques qui disent « d'autant plus que ce jour était le grand jour de Pâque, ça réduit ». Parce que Saint Jean voit plus loin. Bien sûr, il y a une coïncidence avec la Pâque, et c'est très important, mais surtout, lui, il dit « car ce Shabbat était un grand jour ». Et ça nous ramène, là aussi, aux origines, au Shabbat, dont il est question à la fin du premier récit de la création. Rappelez-vous, Dieu avait créé toutes choses, premier jour, deuxième jour, sixième jour, la création de l'homme. Et Dieu vit ce qu'il avait fait, cela était très bon. Et puis le septième jour, le jour du Shabbat, le jour de la joie de Dieu qui se réjouit et se repose en ses œuvres. Et particulièrement à l'origine, c'était ça, en cette créature qu'il avait créée pour lui-même. La seule créature que Dieu a voulu pour lui-même. Les autres créations, matérielles et visibles, sont pour l'homme, au service de l'homme. Mais les anges et l'homme, créature que Dieu a voulu pour lui-même. Il voulait se reposer, il voulait faire partager à l'homme cette joie, que l'homme entre dans ce repos, dans cette joie de Dieu. Cette dimension-là du Shabbat, par rapport à l'homme, ce projet de Dieu a été cassé à cause du péché originel. Donc, il fallait une nouvelle création et donc un nouveau Shabbat, une nouvelle entrée dans le Shabbat de Dieu. Et c'est là que nous voyons toute la profondeur de ce récit de Jean. Le vendredi saint, quand Jésus remet l'esprit et qu'il donne sa vie, qu'il suscite en quelque sorte l'homme nouveau, le vendredi saint, c'est le sixième jour de la semaine, le jour de la création de l'homme dans le livre de la Genèse, sixième jour. Et c'est ce sixième jour que, en Jésus, l'homme devient nouveau. L'homme est recréé. L'homme devient enfin selon ce que Dieu avait rêvé pour lui. D'ailleurs, Pilate le dira de façon très prophétique, sans savoir ce qu'il disait. Ecce homo, voici l'homme. Il y a peut-être deux interprétations pour ça. Voici l'homme, et il montre Jésus terriblement maltraité, flagellé, couronné d'épines, avec le sang qui coule. Ça veut dire, voici l'homme, regarde ce que tu en as fait. Mais ou alors, positivement, voici l'homme enfin, l'homme vraiment à l'image de Dieu, la vraie image de Dieu, le resplendissement du Père, la vraie ressemblance à laquelle tu as accès maintenant grâce à lui. Sixième jour, et quand Jésus remet l'esprit, l'homme Jésus meurt, et Dieu, lui, entre dans son repos pour un nouveau Shabbat qui, celui-ci, est définitif. Un nouveau septième jour qui, lui, ne connaîtra pas de fin, qui va déboucher sur la résurrection, puis sur l'effusion de l'Esprit-Saint, puis sur la création nouvelle, les cieux nouveaux, etc. En fait, la vie éternelle dans la Jérusalem céleste, ce sera enfin le vrai Shabbat rêvé par Dieu, dans lequel nous entrerons dans son repos. Et alors là, le début, les trois premiers chapitres de la Genèse, surtout les deux premiers, trouvent leur accomplissement dans ce chapitre 19 de Saint Jean. Jésus qui entre dans son repos, c'est le nouvel Adam. On parle de Jésus, c'est Saint Paul qui parle de Jésus comme le nouvel Adam. Or, on nous dit dans le deuxième chapitre que Dieu prit l'homme, Adam, et l'installa dans le jardin pour qu'il cultivât le jardin, le sol. Et Jésus, lui, va être descendu de la croix, le nouvel Adam, et va être mis en terre, comme le grain de blé qui meurt, pour une nouvelle moisson. Il cultive le jardin. D'ailleurs, Saint Jean, on n'a pas lu ce passage, quelques versets plus loin, et ce n'est pas du tout neutre. Saint Jean était très exégète, il avait tout ça en tête. Il dit « Or, il y avait un jardin ». Et s'il mentionne le jardin, c'est qu'il pense au jardin de la Genèse. Il y avait un jardin dans le lieu où il avait été crucifié, et dans ce jardin, un tombeau neuf. Donc, le nouvel Adam est mis dans ce jardin et Dieu entre dans son repos et nous entrons à ce moment-là dans ce Shabbat qui était, nous dit saint Jean, un grand jour. Donc le transpercement du cœur de Jésus, c'est le seuil, c'est presque l'inauguration, pourrons-nous dire, de ce grand Shabbat. D'ailleurs, la dernière parole prononcée par Jésus en saint Jean est une parole shabbatique. C'est achevé. Or, la fin du premier récit de la création nous dit « Dieu acheva ». Au bout de 6 jours, le septième jour, il avait achevé tout et il entra dans son repos. Donc, vous voyez, c'est déjà immense cet horizon qui s'ouvre. Restons encore dans le deuxième chapitre maintenant de la Genèse. Saint Jean nous dit « Un des soldats de sa lance lui perça le côté ». Et il en sortit aussitôt du sang et de l'eau. Alors là, les pères de l'Église, de façon absolument géniale, font un parallèle entre ce passage-là et un passage important du deuxième chapitre de la Genèse que nous connaissons bien. Sur la croix meurt celui que nous avons appelé le nouvel Adam, selon l'appellation de saint Paul. Par ailleurs, dans une épître de saint Paul, l'épître aux Éphésiens, chapitre 5, saint Paul nous dit que l'Église est la fiancée ou l'épouse du Christ. L'épouse du Christ. Donc l'épouse du nouvel Adam. Les pères de l'Église voient dans l'effusion du sang et de l'eau la naissance mystique de l'Église, symbolisée par les deux sacrements principaux. L'eau symbolise le sacrement fondateur du baptême, et le sang symbolise le sacrement central et culminant, centre et sommet de la vie de l'Église, c'est-à-dire l'Eucharistie. Donc les deux grands sacrements, baptême et Eucharistie, sont symbolisés par ce sang et cette eau qui coulent du côté du Christ. La naissance mystique de l'Église à partir du côté ouvert du nouvel Adam. Alors les frères de l'Église nous parlent à ce moment-là de l'analogie avec la création de la première femme, Ève, dans le livre de la Genèse. Dieu endort Adam, il fait tomber sur lui une sorte de torpeur, de sommeil, qu'on peut dire une sorte de mort, une grande anesthésie, si vous voulez. Puis il ouvre le côté d'Adam, et à partir de là, il va susciter la femme. Au point que lorsqu'Adam va se réveiller et qu'il la verra, dira pour le coup, c'est l'os de mes os, la chair de ma chair. Il aurait pu ajouter, ce qui nous aide du point de vue du mystère, il aurait pu ajouter, et le sang de mon sang. Eh bien les pères de l'Église disent, de la même manière que la première femme, Ève, a été suscitée à partir du côté ouvert du premier Adam endormi dans le jardin de la Genèse, de même, l'Église, épouse du Christ, a été suscitée à partir du côté ouvert du nouvel Adam, endormi sur la croix dans le jardin qu'on pourrait appeler de la nouvelle Genèse, le jardin du Golgotha. Et ça, c'est donc la grande, extraordinaire inspiration des pères de l'Église de faire le parallèle entre la naissance de l'Église à partir du cœur de Jésus avec la naissance de Ève à partir du cœur du premier Adam endormi. Donc vous voyez où tout cela peut nous amener. Donc dès le début de l'Écriture, si on essaye de le lire à la lumière du cœur de Jésus, on voit déjà toutes ces allusions, peu à peu. Alors maintenant on va reprendre le passage où je vais donner quelques détails, puis maintenant de façon peut-être plus libre, un peu moins systématique, je ferai aussi mention d'autres passages de l'Écriture. Alors tout d'abord, donc comme c'était la préparation du Shabbat, mais aussi la préparation de la Pâque, les Juifs voulaient éviter que les corps restent sur la croix. Parce qu'en effet, on ne pouvait pas célébrer le Shabbat s'il y avait des corps en plein air. Les cadavres étaient considérés comme mettant le peuple en état d'impureté. On ne pouvait pas célébrer le Dieu de la vie, du Shabbat. Donc il fallait hâter la mort des condamnés. Et c'est très cruel, c'était malheureusement très banal, d'une banalité très cruelle. En brisant les jambes, on hâtait la mort parce qu'ils perdaient leur dernier point d'appui pour respirer. C'est ce qu'ils ont fait avec les deux qui entouraient Jésus. Venus à Jésus, voyant qu'il était déjà mort, donc ils lui ont pas brisé les jambes. Mais un des soldats, et là encore l'événement en lui-même n'a rien d'extraordinaire. Il est encore d'une banalité extrêmement cruelle, très matérielle. Il s'agit de constater la mort de Jésus. Et pour ça, donc, voilà, presque comme une bête. On enfonce la lance dans le côté pour s'assurer qu'il est vraiment bien mort. Il en jaillit du sang, de l'eau, et voilà, la mort est constatée. Ça aurait pu s'arrêter là. Mais voilà ce que pour Saint Jean, qui a repassé tous ces événements, comme je vous l'ai dit, un peu à l'école de la Vierge Marie, et pendant des années et des années, du coup, cet événement lui est resté profondément dans la mémoire parce qu'il y a vu des choses qui pour lui étaient significatives et accomplissaient les Écritures. Alors il voit du sang et de l'eau. L'eau est un des grands symboles de l'Esprit Saint. Pour rester juste dans la thématique de l'eau, sans analyser, je vais simplement, et vous pouvez prendre des notes, simplement les références. Il y a des passages, là pour l'instant je me limite à la thématique de l'eau qui jaillit du côté du Christ. Là encore, on remonte à la Genèse. Premier passage où il s'agit de l'eau qui coule, d'une eau qui jaillit. Deuxième chapitre de la Genèse, le jardin d'Éden. Au milieu, il y a l'arbre de vie qui est entièrement positif, fait pour l'homme. Il y a tous les autres arbres, beaux à voir et dont les fruits sont excellents à manger et que Dieu donne, met à la disposition de l'homme, à l'exception de l'arbre funeste de la connaissance du bien et du mal. Mais sinon, tout est à la disposition de l'homme, y compris l'arbre de vie, au milieu du jardin. Alors, chapitre 2 de la Genèse, un fleuve sortait d'Éden, donc tout proche de l'arbre de vie, un fleuve sortait d'Éden, coulait et se divisait en quatre bras pour irriguer la terre entière. Première mention d'une eau qui coule et qui donne la vie dans le jardin d'Éden. Alors Saint Bonaventure, grand docteur de l'Église, franciscain du XIIIe siècle, il commente ce passage justement. Il le relie au cœur de Jésus. Et alors il nous dit, pour ceux qui veulent lire le texte en entier qui est magnifique, vous le trouvez dans le bréviaire, c'est la deuxième lecture de la solennité du cœur de Jésus. Donc le jour où on célèbre la solennité du cœur de Jésus, nous avons en deuxième lecture ce texte de Saint Bonaventure. Alors il s'adresse à nous. « Debout, qui que tu sois, et approche-toi de cette source, approche tes lèvres de cette plaie ouverte du cœur de Jésus, et abreuve-toi. C'est là, dit-il, qu'on trouve assurément la source qui jaillissait au milieu du paradis, Genèse 2 donc, et qui, se partageant, et alors il ajoute ceci, et passant par des cœurs aimants, irrigue la terre entière. Passant par des cœurs aimants, c'est notre vocation. Dans l'adoration ici à Paris le Monial, nous sommes ici pour recevoir cette source et ensuite pour évangéliser. Adoration et évangélisation, annonce de cet amour. Donc, Saint Bonaventure nous dit, c'est ici qu'on trouve la source qui jaillissait au milieu du paradis et qui se partageant par des cœurs aimants, irrigue la terre entière. Donc lui, il fait vraiment le parallèle entre les deux. Et dans le diorama qui est ici, je pense qu'il sera ouvert à un moment donné, le dernier tableau de ce diorama représente symboliquement Jésus en croix comme l'arbre de vie. On voit Jésus, mais il est sur une croix qui est comme un arbre avec plein de feuilles. C'est l'arbre de vie du jardin de la Genèse. Et de son cœur jaillit ce fleuve, l'eau, qui arrivée au pied de la croix se divise non plus en quatre, mais en sept, symbolisant les sept sacrements. Vous voyez, le lien entre les deux, c'est très important et très signifiant. Maintenant, autre passage bien connu, toujours dans la thématique de l'eau, Là, nous faisons un bond en avant, c'est dans les livres de l'Exode. Le peuple est dans le désert avec Moïse, il a soif, il récrimine, il murmure. Et alors Moïse, sur l'ordre de Dieu, va faire jaillir de l'eau à partir du rocher. Le rocher, dans l'Ancien Testament, est un symbole de Dieu. On appelle Dieu le rocher d'Israël, celui qui est stable, le roc sur lequel on peut absolument s'appuyer. Et au moment où le peuple murmure, écoutez bien ce que Dieu dit à Moïse, « Prends le bâton, celui avec lequel tu avais changé les eaux du Nil en sang. » C'est aussi le fameux bâton que Moïse avait étendu sur la mer, rouge, pour qu'elle se partage. « Prends ton bâton et frappe le rocher. Je me tiendrai, dit Dieu, c'est important ça, je me tiendrai sur le rocher, là, en Horeb. » Il y a une présence invisible de Dieu sur ce rocher qui va donner de l'eau. Comme si Dieu, je ne dis pas qu'il l'a dit, mais comme si Dieu voulait signifier « Frappe sur moi et je suis la source d'eau vive. » Et l'eau vive va jaillir. Alors Moïse va frapper le rocher et l'eau va jaillir et désaltérer les pèlerins de la terre promise, qui en route vers la terre promise, dans le désert. Et pour nous, Jésus est le rocher, le roc. D'ailleurs, il a été crucifié sur un rocher, le Golgotha. Et l'iconographie antique nous montre au pied de la croix le crâne du premier Adam, pour signifier qu'il est bien mort, qu'il est retourné à la poussière, mais que le nouvel Adam l'extrait de la poussière. Et par sa mort, nous donne la vie, sur le rocher, le Golgotha, qui s'appelle en même temps le crâne, d'ailleurs, justement. Donc Jésus est notre rocher, et de ce rocher frappé non plus par Moïse, mais par la lance du soldat, jaillissent les eaux éternellement. Des fleuves d'eau vive jailliront de son sein. Prochaine étape, et là je ne prends que les principales, parce qu'il y a beaucoup de passages dans l'Ancien Testament avec la thématique de l'eau. Le plus splendide, que vous pouvez même lire pendant vos temps d'adoration, c'est Ézéchiel 47, chapitre 47, oui, 1 à 12, versets 1 à 12. L'eau qui jaillit du temple, que Ézéchiel voit en vision, c'est une vision qu'il a. Le temple qu'il décrit dans son livre, à partir du chapitre 40, n'existe pas. C'est une vision qu'il a en exil, au bord du fleuve Kébar. C'est le prophète qui accompagne les exilés, les déportés. Et pour leur donner de l'espoir, il voit en vision un temple. Alors de fait, il va y avoir un nouveau temple qui va être construit après le retour des exilés. Ça, c'est l'objet du livre de Esdras et Néhémie. Mais en aucune façon, il ressemble au temple que Ézéchiel voit en vision, qui est foisonnant de symboles, mais qui est très glorieux. Et au sommet de cette révélation, au chapitre 47, Ézéchiel voit une source qui jaillit du côté droit du temple de Jérusalem. Alors il faut que vous le lisiez. Nous n'avons pas le temps de le lire maintenant. Le fait que Ézéchiel insiste par deux fois que ce soit à partir du côté droit du temple a forcément inspiré toute l'iconographie traditionnelle, que ce soit les sculptures, les tableaux, les descriptions, pour montrer le transpercement du cœur de Jésus à droite alors que le cœur est à gauche. Alors certes, découverte relativement plus récente, le Saint-Suaire nous montre aussi la blessure à droite. Ça peut s'expliquer. Mais l'iconographie ancienne, qui ne connaissait pas le Saint-Suaire, a voulu marquer par là que l'ouverture du cœur de Jésus, c'est l'accomplissement de cette vision d'Ézéchiel. Jésus est le nouveau temple de Dieu. D'ailleurs, il le dit lui-même, justement dans Saint Jean, au chapitre 2, au moment où il chasse les marchands du temple, il dit lui-même « Détruisez ce temple, ce sanctuaire, et moi en 3 jours je le relèverai. » Alors tout le monde se moque de lui, et on le croit fou, et on croit quand même qu'il blasphème. Mais en fait, Saint Jean nous dit « Or, il nous parlait du sanctuaire de son corps. » Et ça, les disciples ne l'ont compris qu'après sa résurrection. Jésus est donc le nouveau temple de Dieu. Et sur la croix, c'est ce temple-là qui est ouvert par la lance du soldat. Et dans le temple de Dieu de Jérusalem, il y avait un lieu sacré entre tous, le Saint des Saints, auquel on ne pouvait jamais avoir accès. qui était séparé par un voile, un rideau. Seul le grand prêtre, une fois par an, le jour du Yom Kippour, le jour des expiations, avait le droit d'entrer et de prononcer le nom de Dieu, le nom imprononçable, et de prier pour la rémission des péchés d'Israël. Mais sinon, le lieu était inaccessible. Or, symboliquement, Jésus, nouveau temple de Dieu, la lance ouvre ce qu'on pourrait appeler le Saint des Saints. Et ce n'est pas moi qui l'invente. Au cours d'une vision qu'a eue Sainte Gertrude, la grande mystique rhénane, allemande, 13e siècle, où Jésus lui apparaît avec Saint Jean, Saint Jean lui montre à Sainte Gertrude le cœur de Jésus, dit-elle avec un infini respect du doigt, il montre le cœur de Jésus et lui dit « Voici le Saint des Saints qui contient en lui-même tout le bien du ciel et de la terre ». Donc le cœur de Jésus, c'est le nouveau Saint des Saints de ce nouveau temple qu'il est lui-même. Or en Ézéchiel, alors ça je veux que vous le lisiez, regardez ce que fait cette eau. Elle grandit, elle grandit, elle grandit, elle grandit, jusqu'à devenir un fleuve infranchissable. Signe pour nous, un grand enseignement pour nous. Il faut, pour vivre de la vie de Dieu, il faut perdre pied. Il ne faut pas vouloir contrôler, il faut se laisser entraîner par le courant. L'eau d'Ézéchiel, c'est un symbole magnifique de l'Esprit-Saint. Puis les arbres fruitiers qui sont de part et d'autre, qu'il voit brusquement dans un désert. C'est près de l'oasis d'En Gedi, près de la mer morte, la vallée de la Araba, une terre complètement infertile, etc. Il voit les arbres qui portent des fruits nouveaux tous les mois, comme un nouveau jardin d'Éden, justement. C'est ça le sens messianique de cette prophétie, un nouveau jardin d'Éden avec des nouveaux arbres, avec des fruits merveilleux. Eh bien, ces fruits, c'est l'Église. C'est l'Église, les fruits, ce sont les sacrements. Et donc, c'est ça, c'est la vie de l'Esprit-Saint qui irrigue l'Église. Et les arbres, c'est nous aussi. D'ailleurs, Jésus le dit dans l'Évangile de Jean, pour que vous portiez du fruit et que votre fruit demeure. Donc, c'est une magnifique prophétie, Ézéchiel 47, 1 à 12, qui nous parle, qui est une prophétie profondément ecclésiologique, et qui nous parle aussi de l'Esprit-Saint, de la vie de l'Esprit-Saint en nous, à partir de cette eau qui coule du cœur de Jésus et qui traverse du coup toute l'histoire. De son sein couleront des fleuves d'eau vive et je termine avec ça, parce qu'il ne suffit pas, évidemment on est très frustrés, on aimerait entendre beaucoup plus encore, il n'y a pas que le passé, la Genèse, l'Exode, Ézéchiel, il y a l'avenir, je termine avec ça. La grande vision culminante du livre de l'Apocalypse, qui nous parle de ce qui doit encore venir, chapitre 22, c'est Saint Jean qui parle encore. « L'ange me montra le fleuve d'eau vive, limpide comme du cristal, qui jaillissait du trône de Dieu et de l'agneau. » Et ensuite, il cite Ézéchiel. De part et d'autre du fleuve, il y a des arbres, mais il ajoute quoi ? Des arbres de vie. Il fait aussi allusion à la Genèse. Il y a des arbres de vie qui peuvent guérir, dont les feuilles peuvent guérir les païens et les fruits se renouvellent tous les mois. Donc il y a vraiment Ézéchiel et la Genèse, mais surtout la vision elle-même, et je termine avec ça, est une grande vision trinitaire d'abord. On revient à la Trinité. On avait commencé avec la Trinité. Et là, on fait une vraie inclusion. On termine avec la Trinité. L'ange me montra le fleuve de vie, limpide comme du cristal. Et où est la vision trinitaire ? Rappelez-vous que dans l'évangile de Jean, au chapitre 7, Jésus, le dernier jour de la fête des tentes, s'écria « Celui qui a soif, qu'il vienne à moi et qu'il boive. » Et alors Saint Jean commente « Comme le dit l'Écriture, peu importe où, de son sein jailliront des fleuves d'eau vive. » Vous vous rappelez qu'il dit ça? Et qu'est-ce que dit encore Saint Jean? Il parlait de l'Esprit-Saint que devaient recevoir ceux qui avaient cru en lui. Donc Saint Jean symbolise l'Esprit-Saint par les fleuves d'eau vive au chapitre 7 de son évangile. Et là, dans l'évangile, dans l'Apocalypse, pardon, si on admet du coup que le même Saint Jean parle du fleuve d'eau vive limpide comme du cristal et que ça symbolise l'Esprit-Saint, alors la vision est trinitaire. L'ange me montra le fleuve d'eau vive, limpide comme du cristal, Esprit-Saint, qui jaillissait du trône de Dieu, le Père, et de l'agneau, le Fils. Et cette eau irrigue toute la vie de la Jérusalem céleste. Et alors s'accomplit enfin la grande prophétie d'Isaïe, chapitre 3, 12 ou 12, 3, je fais toujours un peu de la dyslexie, je sais pas, je crois que c'est 12, 3, mais je sais pas, oui, c'est probablement 12, 3, et qui dit « Ivre de joie, vous puiserez les eaux aux sources du salut. » Cœur de Jésus brûlant d'amour.
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Merci d'avoir suivi donc l'enseignement Le cœur de Jésus dans la Bible sous le coup de 16 heures. À 17h05, vous aurez Presse Info Radioscopie avec Jean-Baptiste Blawa et votre serviteur Saint Bernardin. Le temps pour nous de vous proposer de la musique avec la chorale Pierre Méro de Memni. C'est un titre chanté en akié que je dédie à Julien de la paroisse Sainte-Marie-Madeleine de Camp Militaire. À toi.

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1: 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Il est 17h.

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Bah, oh, oh, oh.

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1: Samedi 13 juin 2026, bonsoir à tous, chers frères et sœurs en Christ. Bonne fête du cœur immaculé de la bienheureuse Vierge Marie à tous et à toutes. Bienvenue à ce magazine Presse Info et Radioscopie avec à la technique Jean-Lanceux Bakayoko, à la présentation Atsin Bernardin Nathanaël.

Chorale missionnaire Gabriel Chauvet nous propose aller enseigner toutes les nations. Presse Info, c'est la revue de presse des journaux catholiques du week-end. Et pour nous joindre, nos correspondants paroissiaux peuvent nous joindre au 07 59 55 54 24 ou au 05 55 03 46 60 ou au 01 42 85 87 06. Et justement, notre ami Jean-Baptiste Blawa se trouve présentement à Irobo, dans le diocèse de Yopougon. Ouverture ce dimanche 14 juin des 20 ans de distance de la paroisse Saint-Joseph Artisan d'Irobo. Et le tout premier curé de cette paroisse a été le père Sébastien Camé. Et bien sûr, et laquelle paroisse d'ailleurs a été érigée en 2010.

0: Voilà, bonsoir.
1: Oui, bonsoir, Martin.
0: Oui, Jean-Baptiste.
1: Bonsoir, fidèle auditeur et auditrice de la voix de l'Évangile. Je suis Jean-Baptiste Blavois depuis la paroisse Saint-Joseph, artisan d'Irobo.
0: Très bien. Alors, qu'est-ce que tu fais à Irobo, surtout à la paroisse Saint-Joseph, artisan? Jean-Baptiste.
1: Oui, je suis là à l'occasion de la messe d'ouverture des festivités de 20 ans d'existence de cette paroisse. Il faut dire que cette paroisse a été construite, disons cette église catholique, a été construite en 1967 par la société de palmiers à huile, saut de palme, et ensuite est venue Palme Industrie. Et en 2006, je dis bien en 2006, cette église, cette chapelle a été érigée en paroisse avec son premier curé. Et aujourd'hui, cette paroisse a 20 ans d'existence. C'est pour cela que je suis là pour, avec le père curé et tous les membres du conseil pastoral paroissial et touristes, pour nous relater un peu le programme d'activité des 20 ans d'existence. Bonsoir, père curé.
2: Bonsoir, monsieur Blaoua. Vous pouvez vous présenter? Je suis le père Alexis Coco Pajo, curé de la paroisse Saint-Joseph Artisan d'Irobo.
1: Et vous êtes là depuis quelle année?
2: Je suis à Irobo depuis 2024, septembre 2024.
1: D'accord, présentez-nous sur le plan géographique la situation de cette paroisse.
2: La paroisse Saint-Joseph Artisan d'Irobo se trouve sur l'axe Dabou-Grand-Laou, à 47 km de Dabou et à 28 km de Grand-Laou. C'est la paroisse où se trouve la société Palmsi Côte d'Ivoire.
1: D'accord. Et quels sont les horaires des célébrations eucharistiques?
2: Alors, sur la paroisse Saint-Joseph Artisan d'Irobo, nous avons les messes tous les lundis et les jeudis soirs à partir de 18h30. Et le mardi, mercredi et vendredi, c'est le matin à partir de 6h15. Et le samedi à partir de 6h30. Le dimanche, nous avons la messe sur la paroisse elle-même, ici à Irobo, à 8h. Et dans les autres communautés, à 8h et 10h, de façon tournante.
1: D'accord. Et qu'est-ce qui va se passer spécialement demain?
2: Alors, demain, la paroisse Saint-Joseph Artisan d'Irobo va célébrer, je dirais, ses noces de porcelaine, les 20 ans d'existence de cette paroisse depuis 2006. Notre père évêque de vénérée mémoire, Laurent Akamandjo, a bien voulu ériger cette partie de son diocèse en paroisse pour la foi et le bien-être spirituel des fidèles. Et donc, depuis 2006, cette paroisse est devenue cette communauté est devenue paroisse sous la houlette du révérend père Samé Sébastien comme premier curé.
1: Depuis l'existence de cette paroisse, il y a eu combien de curés?
2: Depuis l'existence de cette paroisse, il faut dire que beaucoup de prêtres se sont succédés ici. Comme je le disais tantôt,
1: pas forcément les dons, mais
2: il y a eu le père Assagou Jacques, le père Poussé, le père Aboussi Laurent, et le père Guillaume Adoucré. Et le dernier qui est passé, c'est le père Diaco Roland Isidore.
1: Et je vois que vous avez 9 communautés. Qui sont la communauté, disons, la paroisse Saint-Joseph Artisan à Irobo elle-même, la communauté Saint-Pierre de Tamabo Pays, la communauté Saint-Joseph époux de Diabli, et la communauté Sainte-Virginie de Kieba Pays, la communauté Saint-Michel de Watikoro, la communauté Saint-Michel-Archange de PATI et Kieviso Pays, et la communauté Saint-Jean-Marie Vianney de Petit Boyo, la communauté Saint-André de Grand Boyo,
2: la communauté Saint-Joseph travailleur de nouvelle création. C'est du côté de Tamambo également. Alors, avec ces 9 communautés, vous êtes combien de prêtres sur la paroisse? Sur la paroisse, nous sommes 2. Et donc, nous faisons un programme mensuel qui nous permet de pouvoir visiter toutes ces communautés en l'espace d'un mois à raison de 2 messes par prêtre par dimanche. D'accord, par dimanche. Alors, donc, demain exactement, qu'est-ce qui est prévu au programme de demain? Alors, demain, il y aura la messe d'ouverture des 20 ans de notre paroisse, comme nous l'avons dit tantôt. Et donc, à partir de 7h30, il y aura le rassemblement au cours duquel il y aura une fanfare qui va animer le village jusqu'à la paroisse elle-même. Et à partir de 8h30, la mise en place à 9h.
3: Donc, revenez un peu en arrière.
2: Le rassemblement, c'est où exactement?
1: Le rassemblement, c'est... on a un petit terrain non loin de la paroisse ici. C'est sur ce terrain-là que tous les fidèles chrétiens et donc tous ceux qui viendront d'ailleurs, ils auront les hôtesses pour les orienter sur ces lieux pour qu'il y ait la procession depuis cet endroit jusqu'à la paroisse. Et donc, après la procession en fanfare jusqu'à la paroisse, nous aurons la mise en place des invités et à 9h va commencer de façon concrète la célébration eucharistique. Jusqu'à, au plus tard, nous espérons, à 13h, nous aurons le déjeuner.
2: D'accord. Donc, au cours de la messe, il n'y a pas quelque chose de spécial?
1: Ce qui est spécial, c'est l'annonce du programme qui, de ces 20 ans, qui s'étend, il faut le dire, sur un an. Donc, nous faisons l'ouverture cette année, en 2026, mais nous aurons la clôture en 2027. Et donc, au cours de la messe, toutes les communautés seront informées de tout le programme qui va se dérouler dans les différentes communautés avec des activités culinaires, éducatives, des activités aussi autour de la formation catéchétique et humaine de nos fidèles chrétiens.
2: Je rappelle que l'actuel curé s'appelle le père Alexis Poco Quadium. Il a été ordonné prêtre de Jésus-Christ le 13 janvier 2007 à la paroisse Saint-Laurent de Yopougon-Kouté. Et il a servi dans les différentes paroisses comme vicaire à Immaculée-Conception de l'Opposition de 2007 à 2009. Et il a servi à Notre-Dame de l'Annonciation de Yopougon-Kouté, un des nouveaux quartiers, de 2009 à 2010. Et il est parti à Sainte-Thérèse de la cité Maca de 2010 à 2011, puis il est parti en mission à Katiola. Et depuis 2011 à 2013, il était à Katiola. Et ensuite, il est venu à Notre-Dame de l'Assomption de Frona de 2013 à 2014 comme vicaire. Puis il est retourné dans son diocèse natal, je peux le dire ainsi. Et ensuite, il a été nommé curé de la paroisse Saint-Thérèse de l'Enfant Jésus de la Sainte-Face de Debrimou de 2014 à 2018. Et ensuite, il est venu à Sainte-Anne et Saint-Joachim de Gaumont de 2018 à 2021. Et il est parti à Saint-Marc des Trois-Rouges de 2021 à 2022. Et ensuite, on a parlé à Saint-Jean d'Arc de Niagon, cité Gestapo, de 2022 à 2024. Et enfin, il a atterri à la paroisse Saint-Joseph, artisan du repos, depuis 2024. Donc, ce qui veut dire qu'il est dans sa deuxième année de curé dans cette paroisse. Donc, demain, c'est l'ouverture officielle, fait curé. L'heure, c'est à 9h. Donc, enfin, fidèles auditeurs, auditrices, vous attendez en fond sonore la chorale Saint-Joseph qui nous donne de beaux chants pour annoncer la fête de demain. Et tout à l'heure, nous allons demander à notre frère Benjamin, un des doyens de la paroisse, pour nous donner un peu l'historique de cette jeune paroisse qui a 20 ans d'existence à partir d'aujourd'hui. Alors, mon frère Benjamin, bonsoir.
4: Bonsoir, Doyen.
5: Bonsoir, monsieur.
4: Alors, on doit avoir l'historique de cette paroisse.
5: Oui, bon, l'histoire de cette paroisse, c'est d'abord par le presbytère de. Comment on s'appelle ça? Chapelle. Par la chapelle. Et on a essayé de gérer un peu, jusqu'à ce que ça devient aujourd'hui paroisse.
4: Alors, quel sentiment vous recevez pour cette fête des 20 ans d'existence de la paroisse?
5: Effectivement, c'est une joie intense que nous-mêmes, on ne peut pas ignorer. Donc, vraiment, ça me va droit au cœur.
4: D'accord. Cela va droit au cœur du doyen et la chorale qui nous gratifie de beaux chants. Et perturé. Alors, voit ton message à l'endroit de tous les fidèles. Quelles sont les chapelles qui seront présentes demain?
6: Alors, comme vous l'avez cité tout à l'heure, il y aura au cours de cette célébration la communauté Saint-Pierre de Tamabo pays, Saint-Joseph époux de Siabli, Sainte-Virginie de Thieba pays, Saint-Michel de Poissy-Cro, Saint-Michel Archange de PATI Thiébissou pays, Saint-Jean-Marie Vianney de Tigoyo, Saint-André de Grand Goyo et enfin la communauté Saint-Joseph Travailleur de Nouvelle Création. Alors nous les invitons à se mobiliser pour la réussite de cette fête parce que c'est la fête de tous. C'est comme si chacun fêtait son anniversaire pour avoir été pionnier de cette paroisse et c'est cette joie, ce bonheur d'avoir été là. N'est-ce pas, au début de cette création de cette paroisse, c'est cette reconnaissance-là que nous voulons manifester à l'endroit de Dieu.
4: Donc, les personnes dans les chapelles qui vont venir, il n'y aura pas de célébration dans toutes ces chapelles demain.
6: Aucune célébration dans aucune chapelle demain. Toutes les communautés se retrouvent ici.
4: D'abord, donc, tout le monde se retrouve ici demain. La messe est prévue pour 9h. Et le rassemblement.
6: C'est sur le site, le petit terrain, juste devant la boutique, avant.
4: Le rassemblement à quelle heure?
6: À partir de 7h30.
4: Et l'uniforme, bien évidemment, c'est le pagne à l'effigie de notre saint patron, Saint Joseph Artisan. Alors, c'est un grand homme, il faut que nous le nourrions, et c'est pourquoi nous avons tenu à avoir cet uniforme-là à son effigie.
7: Mais j'ai visité la paroisse, sinon l'église. L'église me semble petite. Est-ce que tout le nombre de fidèles peuvent contenir dans cette petite église?
6: C'est justement la surprise pour toujours les étrangers qui viennent ici, qui jugent par l'apparence physique de de l'église privatiste. Mais lorsqu'il y a les grandes cérémonies, bien évidemment, tout le monde trouve de la place et les célébrations s'y passent bien.
7: Vous pouvez accueillir à peu près 1500 personnes?
6: Plus
7: que 1500.
6: Oui.
7: Voilà. Donc, fidèles auditeurs et auditeurs de la Voix de l'Évangile, nous sommes en direct depuis la paroisse Saint-Joseph Artisan d'Irobo pour la messe d'action de grâce, sinon la messe de lancement pour l'ouverture des festivités des 20 ans d'existence de cette paroisse. Donc, voici l'objet de notre visite sur cette paroisse. Demain, nous serons là encore pour le reportage, pour vous rendre compte à l'émission Paroisse en marche prévue à 20h15 avant le match des éléphants. Parce que nous allons faire l'émission d'abord avant de nous rendre au mondial. Donc demain, tu veux prendre ta marche pour avoir tout le compte rendu de cette belle fête qui va se dérouler demain à la paroisse Saint-Joseph Artisan d'Irobo. Donc fidèle auditeur et auditrice, à fin, nous allons vous rendre le micro. On avait avec nous le père Touré, Alexis Coco Quadio. Les membres du conseil pastoral paroissial, oui, madame Donon. Oulaï Nadège. Major Alphonse. Panovo Benjamin. Louis Gervais. Aoui Nestor. Ndatre Matine. Cam Delphine. Maestro. Maestro Yao Clément. Madame Annie, Monsieur Aoui, d'accord, donc c'est tout ce beau monde dans le salon du Père Touré que nous faisons cette émission. Technique Jean-Baptiste Blaoua, à la présentation Jean-Baptiste Blaoua et notre co-présentateur, je le dirais comme ça, le père curé Alexis Coco. Assez, laisse-nous quelques secondes pour écouter les beaux chants de la chorale Saint-Joseph, artisan du robot.
0: Très bien.

0: Martin, merci aux techniciens, merci à vous, le studio.
1: Voilà, Jean-Baptiste, je rappelle que tu es à Irobo. Irobo est, je dirais, ce grand village qui a l'air d'une ville et qu'on traverse en allant vers Grand Laou. Voilà, et c'est là-bas que se trouve présentement Jean-Baptiste Blawa, dans le cadre des 20 ans de distance de la paroisse Saint-Joseph Artisan de cette localité, Irobo, qui fait partie du diocèse de Yopougon.

Au titre des informations générales, nous sommes au 11e dimanche du temps ordinaire de l'année liturgique A. Des foules d'hommes et de femmes fatigués, abattus, nous en trouvons de très nombreux dans notre pays. Des gens dont les maisons ont été cassées et qui ne savent où aller, quelle direction prendre, pleuve ou tout simplement peuple nos rues et quartiers. Mais Dieu ne reste pas indifférent face à ce drame et Jésus a un regard compatissant sur eux. Il les voit comme des brebis sans berger, il choisit des disciples pour s'en occuper et il nous envoie tous auprès des malheureux en nous recommandant « Vous avez reçu gratuitement, donnez gratuitement ».

0: Voilà, Jean-Baptiste, un autre correspondant, bonsoir.
1: Oui, bonsoir, Alain.
0: Oui, Serge Alain.
1: Serge Alain, depuis le séminaire propélétique de Katsula pour la finale du sport.
0: Très bien. Alors, Serge Alain, vous êtes où, pour être plus précis? Serge Alain?
1: Allô?
0: Oui.
1: Je peux aller?
0: Oui, on y va.
1: Voilà, je suis avec son Excellence Monseigneur Honoré Bédré Takpa, qui assiste ici au final. Bonsoir, Excellence.
2: Bonsoir, Serge Alain. Bonsoir, les auditeurs de Radio Nationale Catholique.
1: Nous sommes ici ce soir au séminaire pour les finales du sport. Est-ce que vous pouvez nous en dire un peu plus et puis quel était l'objectif de ce tournoi?
2: Nous avons commencé cette année pastorale avec un tournoi de football évangélisé par le sport. Et c'est la première expérience, la première édition. Et les différentes paroisses ont pris part à ce tournoi. Aujourd'hui, c'est la phase finale qui réunit trois équipes. Une équipe féminine, une équipe masculine et une équipe d'info-choristes. Donc, il y a six équipes qui sont en pleine compétition. Nous attendons les vainqueurs. Il y a eu déjà les équipes féminines. On a connu les six vainqueurs de cette édition. C'est la paroisse Saint-Jean-Marie Vianney de Tapalou-Logo. Et nous sommes en train d'assister à la phase finale masculine avec la chorale, la paroisse de Frona et puis la paroisse de Saint-Martin, quasi paroisse Saint-Martin au Rwanda.
1: Et pour chaque finale, je pense bien qu'il y a des trophées. Vous pouvez les annoncer, ces trophées?
2: Oui, pour chaque finale, il y a des trophées. Les trois vainqueurs auront chacun un trophée et puis une enveloppe. Et puis il y a des jeux de maillots, les médailles, etc.
1: Ce matin, nous étions déjà avec les femmes de l'APEC. Vous pouvez vous prononcer un peu, Monseigneur.
2: Ce matin, on a eu une belle cérémonie à la cathédrale Saint-Jean-d'Arc de Katsiola avec les femmes de l'APEC qui a réuni les différentes paroisses du diocèse. C'était d'abord un double événement, l'installation de la responsable diocésaine de la fête et ensuite la rencontre des femmes avec l'évêque. Nous avons échangé ensemble, prié et célébré et partagé ensemble le repas.
1: Excellence, vous pouvez nous donner un pronostic pour ce match que nous sommes en train de suivre là?
2: Non, je me sers comme le Seigneur se sert pour attendre le vainqueur.
1: Voilà, Jean-Baptiste et AC Blawa, c'était Serge Alain Thiemont depuis le séminaire prophétique de Katsiola. À demain pour la suite et la fin de ce reportage.
0: Alors, Serge Alain.
1: Oui.
0: Est-ce qu'il y a eu un réel engouement autour de l'événement?
1: Oui, il y a un réel engouement autour de cet événement. Il faut noter que les équipes finalistes sont venues depuis la frontière du Burkina, depuis Wangolo. Et nous sommes en train de vivre ces instants avec tous ces jeunes et toutes ces femmes, surtout du côté du Nord, qui sont restées après leur événement à la cathédrale pour vivre cet événement ici. Voilà, vous entendez les vuvuzelas. Ça, c'est notre manière de vivre notre Coupe du Monde ici à Katsiola.
0: Très bien. Voilà, Serge Alain, merci. Et de nous appeler depuis...
1: À demain pour la suite et la fin.
0: Très bien.

Au titre des informations toujours, centenaire de l'évangélisation de l'archidiocèse de Gagnoa, ce samedi 13 juin 2026, par une messe d'action de grâce à la cathédrale Sainte-Anne de Gagnoa. Lancée en novembre 2024, ces célébrations marquent un siècle de présence de l'Église catholique dans la région du pays Bété, Dida et Godier. Et ont été archevêques nos seigneurs Noël Kokora Tekri, Jean-Pierre Courtois, l'actuel cardinal et enfin archevêque émérite d'Abidjan, Barthélemy Feu Barthélemy Djabala, Joseph Akeyapo et Jean-Jacques Oa Kofi, actuel archevêque de Gagnoa.

Dans le diocèse de Yopougon, comme nous le disait Jean-Baptiste Blawa, ouverture ce dimanche 14 juin, des 20 ans de distance, la paroisse Saint-Joseph Artisan d'Irobo. Et le tout premier curé de cette paroisse a été le père Sébastien Camé, laquelle paroisse a été érigée en paroisse en 2010. Et présentement, c'est le père Alexis Cocor qui en est le curé.

Et on peut dire, nous voilà donc dans le temps ordinaire, depuis donc les grandes célébrations, je dirais, du temps de carême. Ensuite, les 50 jours, pratiquement 50 jours, bien sûr, du temps de Pâques et bien sûr les festivités, les fêtes qui ont suivi. Nous sommes dans le temps ordinaire et nous sommes au 11e dimanche du temps ordinaire. À ce titre, l'Église propose en première lecture pour ce dimanche le livre d'Exode au chapitre 19, versets 2 à 6a. Le psaume responsorial de méditation est le psaume 99. Il nous a fait et nous sommes à lui, nous, son peuple, son troupeau, en est le refrain. La deuxième lecture est tirée de la lettre de Saint Paul apôtre aux Romains, Romains chapitre 5, versets 6 à 11, et l'évangile de Jésus-Christ selon Saint Matthieu, Matthieu chapitre 9, verset 36 au chapitre 10, verset 8. Et il est bon aussi de retenir que le chant d'entrée, qui est l'antienne d'ouverture, dit ceci: écoute, Seigneur, ma voix qui t'appelle. Sois mon secours, ne m'abandonne pas, ne me laisse pas, Dieu, mon salut. Voici donc que nous sommes en plein, je dirais, au 11e dimanche du temps ordinaire de l'année liturgique A. Alors, lorsque nous parlons de temps ordinaire, c'est tout simplement un temps où il n'y a pas d'événement, je dirais, particulier, comme on a connu le temps de carême, long temps de carême, et ensuite la période de Pâques et autres. Voilà, donc ce n'est pas un temps banal, non. Au contraire, c'est un temps où le Christ est toujours à l'œuvre, toute l'Église est à l'œuvre, toutes les communautés sont à l'œuvre, tous les chrétiens sont à l'œuvre. Sont, bien sûr. Alors.

Je rappelle que vous êtes au magazine Presse Info et Radioscopie et la technique est assurée par Jean-Lance Bakayoko. À la présentation, Atsin Bernardin Nathanaël. Nous avons aussi le collecteur de la paroisse Saint-Mathieu de Niangon, Cité Verte, qui est à sa 1452e parution ce week-end. Et l'éditorialiste Maison Avant l'éditorial, nous avons le titre qui bat la une du journal, la première page du journal. Le règne de Dieu est tout proche. Convertissez-vous et croyez à l'évangile. Et l'éditorialiste Maison Maxime Ognien lui écrit avec ce 11e dimanche, nous retrouvons le cycle du grand temps ordinaire, période qui nous permet de revivre les grands moments de l'avènement de Dieu dans la vie de l'homme. Aujourd'hui, l'Église nous invite à découvrir l'immensité de son amour pour nous. Et en bon Père, il n'a de cesse de nous guider et de prendre soin de nous, et cela malgré notre nature pécheresse. En ouvrant le journal en page, du moins dans la rubrique « L'Évangile en profondeur » animé par le même Ognien Maxime, nous pouvons lire le titre « Dieu nous aime malgré nos péchés ». Et le même Ognien Maxime revient à la charge pour dire que les textes de ce 11e dimanche du temps ordinaire mettent en exergue la sollicitude de Dieu pour son peuple. En effet, dans sa grande miséricorde, Dieu ne peut rester indifférent aux souffrances de son peuple. Il vient toujours et est toujours prêt à vouloir une relation particulière avec sa créature. Pour en savoir davantage, vous prenez le collecteur. Le collecteur à paraître pour ce week-end, c'est l'enseignement « Qui sont les ouvriers de la moisson ?» C'est une interrogation de Édouard Tanneau qui cependant relève que la moisson est abondante, mais les ouvriers sont peu nombreux. Matthieu chapitre 9, verset 37. Et cette parole de Jésus résonne aujourd'hui avec une actualité saisissante dans notre Église, au sein de nos communautés chrétiennes. Et en regardant, nous dit Étienne, en regardant autour de nous, nous constatons que la moisson est véritablement abondante. De nombreux hommes, femmes, jeunes et enfants sont en quête de Dieu, de paix, d'espérance et d'amour. Dans le journal Le Collecteur, nous pouvons lire dans la rubrique Mosaïque, enseignement, découvrir l'appel de Dieu pour ma vie. Alors, c'est sous la plume de Cynthia Yao qui nous rappelle que Dieu nous invite à découvrir notre appel, à mourir à notre vie passée et à s'ouvrir à une vie abondante. Dans la rubrique « Petite catéchèse », nous pouvons lire « Que dit l'Église au sujet du baptême ?» Et c'est un article proposé par Kadi Traoré. Et bien sûr, nous avons dans ce journal le collecteur, les annonces paroissiales, la publicité et bien d'autres événements qui meublent ce journal qui est à paraître pour ce week-end. Et nous avons reçu la 1452e parution.

Voilà, il faut dire que l'église de Gagnoua, du diocèse, l'archidiocèse de Gagnoua, a célébré en ce jour le centenaire de la présence de l'église catholique dans la région du pays Bété, du pays d'Ida et Godié. Et ça a été une grande fête, vraiment bien animée, et nous pouvons leur proposer Serge Niakale, qui est bien aussi de cette région, avec le titre Allez Jolo. Et puis, tout à l'heure, nous avons parlé un tant soit peu du temps ordinaire de l'Église. Il faut dire que le temps ordinaire est la période du calendrier liturgique chrétien, catholique, en dehors des grands temps de fête, comme on le vit. On a vécu le temps de l'Avent, le temps de Noël, Carême et Pâques. Voilà. Or, il s'étale sur 33 à 34 semaines, alors symbolisé par la couleur verte. Alors, donc, demain, vous verrez que les couleurs changent, véritablement, nous passons à la couleur verte. Et ce temps n'est pas banal, voilà, il ne faut pas prendre ça comme un temps banal, c'est parce que y a pas, c'est pas un temps comme on a vécu avec avant Noël, Carême et Pâques. Mais il est tout à fait bien structuré pour suivre l'enseignement du Christ au quotidien. Et il se divise en deux parties distinctes. La première, pour ceux qui suivent bien ce temps-là, il y a eu la première période au lendemain du baptême de Jésus jusqu'au mardi qui précédait le mercredi des cendres. Voilà. Et maintenant, voici la seconde période qui va aller jusqu'au 33e, 34e dimanche du temps ordinaire, au dimanche du Christ roi de l'univers. Voilà, donc ce n'est pas un temps banal, au contraire, c'est un temps que nous vivons avec toujours la même ferveur, la même enthousiasme et bien sûr avec la foi. Alors il faut aussi dire que la Coupe du Monde a commencé, voilà, et notre pays est bien représenté. Et déjà demain, à partir de 23h, voilà, selon le calendrier, demain à partir de 23h, nous serons de la fête, voilà, parce que c'est sûr que nous avons des éléments du répondant pour apporter la contradiction à l'adversaire. Et avec la grâce de Dieu, tout ira bien. Alors il faut se mettre aussi en prière. Le tout n'est pas le chrétien, c'est celui-là qui prie pour tous les événements qui touchent à la vie de la nation, à la vie de notre pays. Alors, il ne faut pas seulement bavarder, on bavarde beaucoup, on est de grands entraîneurs, parce que chacun dans ce pays est entraîneur, chacun a son classement et autres, mais ce qui est important pour le chrétien, c'est la prière. Alors, nous allons terminer pratiquement.

0: Voilà, nous disons merci à Jean-Baptiste Blawa depuis la paroisse Saint-Joseph Artisan d'Irobo. C'est sur la route qui mène à Grand Laou. Voilà. Et puis, nous disons également à Serge-Alain Thiemont, qui est intervenu depuis le diocèse de Katiola, voilà, et qui a rencontré pour nous Monseigneur Honoré Dakba, qui est l'ordinaire de ce diocèse. Technique Jean-Lance Bakayoko, présentation Atsin Bernardin Nathanaël. Bon week-end à vous et que le nom du Seigneur vous soit béni.
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Il s'agit donc de Mohamed Sanogo qui nous propose ce titre et nous en profitons pour vous rappeler qu'à 18h, nous allons laisser un temps soit peu ce que nous serions en train de faire pour l'Angélus, pour rendre les honneurs à la bienheureuse Vierge Marie. Et aujourd'hui même, l'Église célèbre le cœur immaculé de Marie, c'est le cœur aimant de la Vierge Marie qui nous soutient dans toute notre vie de chrétiens.

0: quelques instants, nous rendons les honneurs à notre Mère du Ciel, la très sainte Vierge Marie, à travers l'Angélus.
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2: Il est 18h.
3: L'ange du Seigneur apporta l'annonce à Marie.
4: Et elle conçut du Saint-Esprit.
5: Je vous salue, Marie, pleine de grâce, le Seigneur est avec vous. Vous êtes bénie entre toutes les femmes, et Jésus, le fruit de vos entrailles, est béni.
6: Sainte Marie, Mère de Dieu, priez pour nous pauvres pécheurs, maintenant et à l'heure de notre mort. Amen.
3: Voici la servante du Seigneur.
4: Qu'il me soit fait selon votre parole.
5: Je vous salue, Marie, pleine de grâce, le Seigneur est avec vous. Vous êtes bénie entre toutes les femmes, et Jésus, le fruit de vos entrailles, est béni.
6: Sainte Marie, Mère de Dieu, priez pour nous pauvres pécheurs, maintenant et à l'heure de notre mort. Amen.
3: Et le Verbe s'est fait chair,
4: et il a habité parmi nous.
5: Je vous salue, Marie, pleine de grâce, le Seigneur est avec vous. Vous êtes bénie entre toutes les femmes, et Jésus, le fruit de vos entrailles, est béni.
6: Sainte Marie, Mère de Dieu, priez pour nous pauvres pécheurs, maintenant et à l'heure de notre mort. Amen.
3: Priez pour nous, Sainte Mère de Dieu,
4: afin que nous soyons rendus dignes des promesses du Christ.
3: Daigne, Seigneur, répandre ta grâce dans nos âmes, afin qu'ayant connu par le message de l'ange l'incarnation du Christ, ton Fils, nous arrivions par sa passion et par sa croix à la gloire de sa résurrection. Par le Christ, notre Seigneur.

Alors, il faut aussi dire que l'Église fait mémoire en ce jour de Saint Antoine de Padoue, docteur de l'Église 1231, de la bienheureuse Marianne Biernacka, martyr du nazisme en 1943, de Sainte Félicula, martyr du 4e siècle, sans oublier Achillas, évêque en l'an 312, de Tryphille, évêque en l'an 370, de Saint Cété ou Pérégrin, évêque et martyr en l'an 600. Sans oublier bien sûr Saint Éloge, célébré dans l'Église en tant qu'évêque en l'an 607, de Saint Psalmode, ermite du 7e siècle, de Saint Rambert, laïque martyr de 680, de Saint Aventin, ermite et martyr du 8e siècle, de Saint Fandila, moine, prêtre et martyr en l'an 852, de Saint Gérard de Clairvaux, cistercien, 1138, et de Saint Augustin Phan Viet, un Vietnamien, avec ses compagnons Nicolas Bouy Viet et martyr en l'an 1839. Il faut aussi dire que l'Église célèbre la mémoire du cœur immaculé de Marie en ce jour. Dans un court instant, vous aurez 10 minutes avec Jésus.

0: 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La méditation du jour vous est proposée par le Père Vianney Mugongu Luaboshi depuis la République démocratique du Congo.
1: Au nom du Père et du Fils et du Saint-Esprit, Amen. Mon Seigneur et mon Dieu, je crois de tout mon cœur que tu es ici, que tu me vois, que tu m'entends. Je t'adore à genoux devant toi. Je te demande le pardon de mes péchés et ton aide pour faire de mon mieux ce moment de prière. Ma Mère Immaculée, Saint Joseph, mon Père et Seigneur, mon ange gardien, intercédez pour moi. Il y a des personnes qui traversent les événements dans leur vie sans rien en retenir. Les jours passent, les rencontres passent, les joies passent, les épreuves passent. Tout glisse sur elles un peu comme la pluie sur une vitre. Et puis, il y a des personnes qui savent garder. Oui, elles conservent une lettre, une photo ancienne, un souvenir, une parole qui les a touchées dans une circonstance. Des années plus tard, elles peuvent encore raconter ce moment comme s'il datait d'hier, oui, d'hier. Parce qu'elles conservent, elles gardent. Aujourd'hui, en la mémoire du cœur immaculé de Marie, l'Évangile nous ouvre précisément le secret de ce cœur extraordinaire. Saint Luc nous dit, sa mère, à propos de Jésus, sa mère gardait dans son cœur tous ces événements. Voilà peut-être l'une des plus belles définitions du cœur de Marie. Un cœur qui garde, qui conserve. Demandons-lui, ô Notre-Dame, de nous apprendre à faire de même, à savoir garder les choses que nous recevons de la part de Dieu ou de la part de sa providence ordinaire dans la vie. L'Évangile nous raconte un épisode que tout parent peut comprendre, hein, l'épisode de l'enfant Jésus perdu au temple. Jésus a 12 ans. Avec Marie et Joseph, il est monté à Jérusalem pour la fête de la Pâque. Au moment du retour, ses parents pensent qu'il se trouve dans la caravane. Mais, au bout d'une journée de marche, ils découvrent qu'il n'est pas là. Alors commence une recherche angoissée. Ils reviennent à Jérusalem. Ils cherchent pendant 3 jours. 3 jours d'inquiétude, de fatigue, de questions. Enfin, il retrouve Jésus dans le temple. Marie lui dit avec une simplicité bouleversante vraiment, « Mon enfant, pourquoi nous as-tu fait cela? Vois comme ton père et moi, nous avons souffert en te cherchant. » Et Jésus répond, « Ne saviez-vous pas qu'il me faut être chez mon père ?» Saint Luc ajoute une phrase étonnante. Ils ne comprirent pas ce qu'il leur disait. Marie ne comprend pas tout elle-même. Marie ne possède pas toutes les explications. Marie avance dans la foi comme nous. Nous oublions souvent cela. Et pourtant, à la fin du récit, l'évangéliste ne dit pas qu'elle s'est révoltée, ni qu'elle a exigé davantage d'explications de Jésus. L'évangéliste ajoute simplement sa mère gardait dans son cœur tous ces événements et les méditait. J'ai connu un jour une personne âgée qui conservait dans une petite boîte quelques souvenirs très simples. Il avait une vieille photographie devenue presque jaune, comme ça arrive avec les anciennes photos. Il y avait des lettres manuscrites, comme on faisait dans le beau vieux temps. Il y avait une image pieuse, un petit objet sans valeur particulière. À première vue, cela paraissait insignifiant. Mais lorsqu'elle ouvrait cette boîte, chaque objet faisait revivre une histoire. Cette photographie, par exemple, lui rappelait une grâce reçue. Cette lettre lui rappelait une amitié. Cette image pieuse lui rappelait une période difficile où Dieu l'avait soutenue. Tous ces objets n'étaient pas précieux par eux-mêmes. Ils étaient précieux parce qu'ils portaient un événement, une présence. Je crois que Marie faisait quelque chose de semblable, mais dans son âme. Elle gardait les événements. Par exemple, l'Annonciation, la visitation à sa cousine Élisabeth, la vie à Bethléem, la visite des bergers, les mages qui arrivent de loin avec des présents pour l'enfant qui vient de naître. La fuite en Égypte, la vie en Égypte, dans l'exil. Et puis, cette disparition de Jésus pendant 3 jours à 12 ans. Tout cela était déposé dans son cœur comme un trésor. Elle revenait intérieurement sur le sens de ces événements. Elle les regardait à la lumière de Dieu. Elle les méditait. Elle priait sur cela. Elle laissait Dieu lui révéler peu à peu le sens de tout ça. Voilà peut-être la grande leçon du cœur immaculé de Marie. Marie ne laisse rien se perdre. Nous, au contraire, n'est-ce pas, Seigneur, nous avons souvent tendance à vivre peut-être superficiellement. Nous passons d'une occupation à l'autre, d'une information à l'autre, hein, à cette ère d'information. Hein, tous azimuts, d'une émotion à l'autre, sans prendre le temps de nous arrêter. Et pourtant, Dieu passe dans notre vie beaucoup plus souvent que nous ne le pensons. Oui, Dieu passe à travers une rencontre fortuite. Dieu passe dans une parole entendue par hasard. Dieu passe dans une joie inattendue qui nous envahit. Dieu passe dans une contrariété, dans une maladie, dans une humiliation, dans une réussite, dans une confession. Oui, Dieu passe dans une messe ou dans une conversation amicale avec un ami, une amie. Ou peut-être dans un silence, dans un moment de silence que nous avons choisi et nous écoutons la voix de Dieu. Mais si nous ne gardons rien dans notre cœur, nous risquons de passer à côté de son passage. Oui, ô Mère, aujourd'hui, fête du cœur immaculé de Marie, tu nous apprends une autre manière de vivre. Tu nous apprends à recueillir les événements, à les porter dans la prière, à les présenter à Dieu, à nous demander, Seigneur, que voulais-tu me dire à travers cela? Car souvent, sur le moment, nous ne comprenons pas. Comme Marie elle-même n'a pas compris immédiatement ce que Jésus avait dit, ne fallait-il pas que je sois dans la maison de mon Père? Mais elle a gardé tout cela. Et parce qu'elle a gardé, elle a fini par comprendre davantage. Il y a des choses ici, c'est une leçon pour nous. Il y a des choses que Dieu nous explique, pas nécessairement aujourd'hui. Nous les comprendrons quelques mois plus tard, ou des années plus tard, ou parfois même nous comprendrons certains événements qui nous sont survenus ici-bas qu'au ciel. Mais le cœur qui garde finit toujours par découvrir quelque chose de la sagesse de Dieu. Par contre, le cœur qui oublie, elle ne découvre rien, évidemment. Seigneur, aide-nous à ne pas être de ceux qui oublient, mais de ceux qui gardent. Aujourd'hui, nous contemplons le cœur immaculé de Marie, un cœur pur, un cœur fidèle, un cœur silencieux. Un cœur capable de conserver les œuvres de Dieu, le passage de Dieu. Nous lui demandons cette grâce très simple. Ô Marie, apprends-nous à garder les grâces que Dieu nous donne, à garder les paroles de l'Évangile, à garder les joies que Dieu nous accorde. Apprends-nous à garder aussi les épreuves que nous ne comprenons pas. Apprends-nous à ne pas vivre, ô Mère, en surface des choses. Apprends-nous à être profond. Apprends-nous surtout à reconnaître le passage de Dieu dans nos vies. Et quand je ne comprends pas, ô Mère, donne-moi un cœur patient, capable d'attendre, de patienter dans la foi. Ô cœur immaculé de Marie, fais de mon cœur un lieu où les merveilles de Dieu ne se perdent jamais. Je te remercie, mon Dieu, des bonnes résolutions, des beaux désirs et des inspirations que tu m'as communiquées dans cette méditation. Je te demande de m'aider à les faire fructifier. Ma Mère Immaculée, Saint Joseph, mon Père et Seigneur, et toi, mon ange gardien, accompagnez-moi toujours en chemin.
0: La méditation du jour vous a été proposée par le Père Vianney Mugongu Luaboshi depuis la République démocratique du Congo. 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
1: Le jour baisse, il est 18h30 à la cathédrale Sainte-Anne de Gagnoa. Ce quart d'heure d'information sur la RNC ce soir est assuré par Landrige Adou. Bonsoir Landrige.
2: Bonsoir Bernadette.

0: Au sommaire de cette édition, célébration ce samedi du cœur immaculé de Marie, mémoire liturgique qui nous apprend à ouvrir largement notre cœur à l'amour de Dieu, à l'image de la Vierge Marie. Mais avant, l'Église célébrait hier la solennité du Sacré-Cœur de Jésus, occasion de fête patronale pour la CEB Sacré-Cœur et la famille Sacré-Cœur de la paroisse Sainte-Catherine de Sienne de Yopougon, Académie résidentielle. Les dévots au cœur sacré de Jésus invités à véhiculer le message d'amour en partageant les souffrances de leurs frères et sœurs. Et puis, centenaire d'évangélisation du diocèse de Gagnoa, ce samedi 13 juin 2026. La célébration de ce centenaire en la cathédrale Sainte-Anne de Gagnoa. Au cœur de cette célébration, l'ordination de 2 diacres et de 2 prêtres. À l'international, le pape Léon XIV a achevé hier vendredi son voyage apostolique en Espagne après 7 jours marqués par de grands moments de foi et de rencontres.
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0: Madame, Monsieur, bonsoir. L'Église fait mémoire ce samedi 13 juin 2026 du cœur immaculé de Marie, une célébration au lendemain de la solennité du Sacré-Cœur de Jésus. La mère est totalement unie à l'œuvre du salut de son fils. Une dévotion récente formulée par Saint Jean Eudes au XVIIe siècle est liée aux apparitions de Marie à Fatima en 1917. La célébration est étendue à toute l'Église en 1944 par le pape Pie XII. Modèle de confiance, Marie nous apprend à ouvrir largement notre cœur à l'amour de Dieu. Elle nous offre sa maternelle intercession. Ouvert, disponible et attentif, son cœur immaculé garde en mémoire tout ce que le Seigneur fait pour elle. Marie brille ainsi au sein de l'humanité avec toute la clarté de l'innocence jamais perdue et exerce sur nous son attraction pour mieux nous rediriger vers son fils Jésus. Trônant auprès du roi des rois, elle y intercède pour nous et demeure un signe de la bienveillance divine. Mais avant, l'Église célébrait hier vendredi la solennité du Sacré-Cœur de Jésus, une solennité célébrée avec face à la paroisse Sainte-Catherine de Sienne de Yopougon Académie résidentielle. En effet, la CEB Sacré-Cœur et la famille Sacré-Cœur de la dite paroisse ont saisi l'occasion pour rendre hommage à leur saint patron. L'Eucharistie était présidée par le père Alexis Crébotti. Dans son homélie, le père curé, revenant sur le sens profond de cette solennité, a invité les dévots au cœur sacré de Jésus à véhiculer le message d'amour en partageant les souffrances de leurs frères et sœurs. Le père Alexis Crébotti à l'issue de la messe.
2: La fête du Sacré-Cœur nous plonge en plein cœur du mystère pascal où Dieu a tant aimé le monde qu'il a donné son fils pour que le monde soit sauvé. Et donc en célébrant ce cœur, c'est ce même cœur qui a été transpercé, d'où on jaillit l'eau et le sang qui nous donne la vie, qui donne les sacrements et qui sont le fondement de l'Église. Et donc c'est une grande joie de l'Église de se souvenir et de célébrer ce Dieu qui, malgré nos péchés, malgré nos infidélités, reste fidèle et continue de nous aimer. Voici un peu le message central de ce Sacré-Cœur-là. Et ce Sacré-Cœur nous révèle aussi que Dieu accompagne chacun de nous et qu'à travers ce Sacré-Cœur, le cœur de Dieu bat à l'unisson au cœur de l'homme qui l'appelle à lui pour que l'homme se sanctifie par ce cœur, l'homme devienne ou se divinise par ce Sacré-Cœur de Dieu qui nous aime d'un amour insondable. Comme nous l'avons senti dans la première lecture avec le livre du Deutéronome, Moïse dit au peuple de Dieu, Dieu nous a choisis par amour. Et en répondant à cet amour-là, nous embrassons le monde aussi comme le Christ. De savoir que le monde est malade, le monde est souffrant, et que c'est nous aujourd'hui qui devenons le Christ pour le monde et qui devons véhiculer ce message d'amour en étant proches et bien plus que proches, en partageant les souffrances de nos frères et sœurs, en essayant de relever leur dignité, en essayant de leur indiquer le chemin du Christ qui est ce cœur qui bat d'amour pour notre humanité. Pour savoir que nous ne sommes pas abandonnés, mais Dieu chemine avec nous chaque jour.
0: Le père Alexis Crébotti, curé de la paroisse Sainte-Catherine de Sienne de Yopougon, Académie résidentielle. Cette messe a été marquée par la prière de consécration ou renouvellement au Sacré-Cœur pour les dévots. Je vous propose quelques-unes de leurs réactions.
3: Madame Meillet Joël, présidente de la CEB Sacré-Cœur et vice-présidente de la famille du Sacré-Cœur. Aujourd'hui, l'Église nous donne de célébrer la solennité du Sacré-Cœur de Jésus. Et donc, c'est le monde entier qui célèbre cette grande fête. On va dire la fête de l'amour, parce que ce cœur qui continue de battre pour l'humanité, bien qu'il ait été percé, il a été persécuté, mais ce cœur continue de battre d'amour pour nous. Et aujourd'hui, ce que nous désirons, nous, dévots au cœur sacré de Jésus, c'est que ce cœur-là soit connu de tous, puisqu'il nous demande, au travers de sa sainte patronne, sainte Marguerite Marie Alacoque, c'est que nous puissions propager cette dévotion, que nous fassions connaître le Sacré-Cœur au monde entier. Voilà notre souhait, en tant que dévots au cœur sacré de Jésus.
4: Saint Clément Adou, grâce m'a été faite aujourd'hui de vivre l'Eucharistie avec les dévots du Sacré-Cœur. Ma joie est grande parce que le Seigneur a fait une chose merveilleuse. Depuis des siècles, son cœur ne fait que nous accompagner, nous enrichir de bonheur, de paix. Et comme l'a dit le Père aujourd'hui dans son homélie, le cœur de Jésus nous ouvre à l'amour. Et l'amour que le cœur de Jésus nous apporte nous appelle également à donner de l'amour autour de nous. Et je veux vivre dans cet amour du cœur de Jésus et de demeurer toujours dans la joie avec les uns et avec les autres.
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0: Le diocèse de Gagnoa a célébré dans la joie et l'allégresse le centenaire de son évangélisation ce samedi 13 juin 2026. La messe en la cathédrale Sainte-Anne, présidée par le nonce apostolique en Côte d'Ivoire, Monseigneur Mauricio Rodabels, riche en couleurs et en sons, a rassemblé autorités religieuses, administratives, coutumières et de fidèles venus nombreux rendre grâce à Dieu pour 100 années d'annonce de l'Évangile dans cette église particulière, un événement marqué par l'ordination diaconale et presbytérale. Dans son homélie, le nonce apostolique a invité les ordinants à être des instruments de communion et des hommes de prière. Un extrait de cette homélie.
6: Comme le souligne le pape Léon XIV, l'unité est la condition de la mission, comme l'amour en est la substance. Ainsi, vous devez être des missionnaires de la communion. Alors, chers ordinants, autant vous êtes appelés à rassembler les fidèles pour former un seul corps dans le Christ, autant vous devez être instruments de communion. Communion avec l'évêque de qui vous recevez l'ordination et la mission spécifique. Communion avec les autres membres du clergé, avec qui vous partagez un lien fraternel et un même mandat. Communion avec les autres fidèles vers qui vous êtes envoyés. Et n'oubliez pas ce que dit Jésus. Et moi, je suis avec vous tous les jours jusqu'à la fin du monde. Cette présence constante du Seigneur, vous la ressentirez dans la prière, la méditation de sa parole, la prière de la liturgie des heures et l'Eucharistie quotidienne. Que l'Esprit qui aujourd'hui repose sur vous de manière unique soit toujours cette présence, source de fidélité, de joie, de gratitude et de confiance.
0: Monseigneur Mauricio Rodabels, nonce apostolique en Côte d'Ivoire, notons que Gagnoa a été érigé en diocèse le 25 juin 1956 et avait pour premier évêque Monseigneur Jean-Marie Etrillard. Dans le reste de l'actualité nationale, le CERAP, Université jésuite d'Abidjan, réfléchit sur la question des élections en Afrique. Pilier de la démocratie, elle est parfois synonyme de contestation, de division et même de violence dans plusieurs pays d'Afrique. Face à ce constat, le CERAP, Université jésuite d'Abidjan, a réuni experts et chercheurs autour d'une réflexion sur le rôle du processus démocratique dans la consolidation de la paix. Pour les participants, la démocratie ne peut se limiter à l'organisation périodique des élections. Elle implique également le respect des institutions, le dialogue politique, la participation citoyenne et la confiance entre gouvernants et gouvernés. Le prêtre jésuite Fidèle Ingeyimbere, promoteur et président du comité scientifique de ce colloque international, en relève le sens.
7: Le CERAP est une université jésuite, donc pour l'université, c'est un lieu de production des savoirs. Mais alors, il faut que ce savoir produit à l'université soit aussi partagé avec le public. Donc ça, c'est le premier objectif. Il faut que le CERAP, comme lieu de production des savoirs, puisse aussi être un lieu de partage de ce savoir avec le public. La deuxième chose, c'est que, comme quelqu'un me demandait, pourquoi, après tous les colloques, les dirigeants ne s'inspirent pas de ce que... On ne sait jamais, peut-être qu'un jour il y aura des dirigeants qui voudraient utiliser les connaissances pour diriger. Et donc c'est un service public. Troisièmement, c'est que ne fût-ce que ces deux dernières années, disons depuis 2024 jusqu'à aujourd'hui, on a au moins 60 élections en Afrique. Et dans ces élections, presque tous, celui qui a eu moins, cette fois-ci c'est Paul Biya, 53%, sinon tous les autres c'est 80%. Et donc ça pose la question de se demander est-ce que vraiment l'expérience démocratique qu'en Afrique, elle s'enracine, elle se développe, ainsi de suite. Donc c'est donner un espace, un forum où on peut poser ces questions, les discuter. Les experts de différentes disciplines vont suggérer certainement des voies et moyens dans l'espoir que les échanges et les discussions pourront aider dans la transformation de notre expérience démocratique.
0: Selon les intervenants, la paix sociale repose avant tout sur la capacité des acteurs politiques à privilégier l'intérêt général et à accepter les règles démocratiques. Les échanges ont également permis d'analyser plusieurs expériences africaines, mettant en lumière les bonnes pratiques, mais aussi les défis persistants liés à la gouvernance, à l'éducation citoyenne et à la gestion des différends électoraux. Dans un contexte où plusieurs pays du continent sont confrontés à des tensions politiques et sécuritaires, les participants estiment que la consolidation de la démocratie demeure un chantier permanent. Écoutons deux d'entre eux.
8: Anissé Kalou, étudiant en Master 1 de politique publique et gouvernance à l'Institut universitaire d'Abidjan, plus précisément au département des sciences politiques. Aujourd'hui, je retiens que si la démocratie africaine ou encore la démocratie dans toute son entièreté décide de bouger et de se moderniser, il faut aller vers des choix rationnels qui ne sont pas teintés ou empreints d'intérêts politiques ou d'intérêts individuels, mais plutôt d'intérêt collectif. C'est plus ou moins la leçon que je tire aujourd'hui de ce colloque.
9: Monsieur Nguetia, je travaille pour l'Institut international qui parle de paix, de cohésion sociale, de la bonne gouvernance et de vivre ensemble. Je pense que d'abord, c'est un premier canal d'abord pour que les dirigeants et la population et le peuple africain d'abord de se connecter. Ça fait un premier pas. Et le deuxième d'abord, pour la perspective, l'Afrique d'accord a une grande responsabilité dans le domaine de la paix, de la cohésion sociale et du dialogue.
0: Pour le CERAP, cette rencontre se veut une contribution à la réflexion sur l'avenir démocratique du continent. Une conviction ressort des débats, la paix ne se décrète pas. Elle se construit à travers des institutions fortes, des élections crédibles et une culture du dialogue capable de renforcer la cohésion sociale. Le pape Léon XIV a achevé hier vendredi son voyage apostolique en Espagne après 7 jours marqués par de grands moments de foi et de rencontres entre Madrid, Barcelone et les îles Canaries. Le souverain pontife a notamment inauguré le tour de Jésus de la Sagrada Familia et rencontré des migrants ainsi que des structures qui les accompagnent. Le voyage s'est conclu dans un climat de foi et d'espérance, laissant une forme d'empreinte dans le pays qualifié par ses habitants de traditionnellement catholique. Enfin, les conférences épiscopales des pays du G7 soutenues par la COMEC interpellent leurs gouvernants respectifs qui s'apprêtent à se retrouver à Évian en France à partir du lundi 15 juin. Elles souhaitent mettre au service de la paix et de la communauté internationale la capacité des églises au dialogue, à la médiation et à l'accompagnement des plus vulnérables. Et voilà qui met fin à cette édition. Merci de l'avoir suivi en notre compagnie.

0: Pour notre part, nous disons tout simplement que cette édition du journal a été présentée par l'Andrige Adou et réalisée par l'Anse Bakayoko.
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1: Akadwa ekwa ntso, et il est bon de retenir que le chapelet est prévu pour 19h avec la méditation des mystères joyeux de la vie de notre Seigneur Jésus-Christ avec les équipiers du rosaire. En attendant, on écoute un peu Akadwa.
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0: Bonne scène. Yeah, no, yeah, mo.
1: Akadua Daniel me fait dire tout simplement que nous allons, pour ma part, m'arrêter là. J'ai été heureux de passer un bon moment en votre compagnie. Moi, Hatzin Bernardin Nathanael, j'ai bénéficié du soutien technique de Jean-Lance Bakayoko. Et je vous dis tout simplement au revoir, tout en vous laissant dans les mains de notre Seigneur Jésus-Christ. Bon week-end à vous, demain, dimanche, 11e dimanche du temps ordinaire de l'Église.

0: Fais-moi connaître tes chemins, Seigneur. Guide-moi dans tes vérités.
1: 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Il est 19h.

Ensemble, méditons en ce jour les mystères joyeux avec les équipiers du rosaire dans Prions avec Marie. Je fais la lecture des intentions. Action de grâce. La famille Koulibaly-Louis rend grâce au Seigneur pour le bon déroulement de l'année scolaire de ses enfants et pour la brillante réussite au CEPE de Koulibaly-Liran. Aide, assistance et protection. Par l'intercession de Notre-Dame du Perpétuel Secours, Anne Pélagie demande à Jésus miséricordieux aide, assistance pour la réussite aux examens du baccalauréat pour Manuel Ange et de la licence pour Marie-Eliane. Marie-Christine demande au Seigneur aide, assistance et protection pour les familles Abou et Magnan lors des obsèques de Abou Juliette, Maman Obori Jacqueline et Maman Bououssita par l'intercession de la Sainte Vierge Marie. Aide, assistance, protection et guérison pour Maman Dibi Juliette par l'intercession de Notre-Dame de Lourdes, santé des malades. Une auditrice confie par l'intercession de la très sainte Vierge Marie, son fils en classe d'examen, que le Saint-Esprit veille sur lui. Une fille à Marie confie au Seigneur les examens de fin d'année de ses enfants, que Dieu leur accorde le succès par l'intercession de Notre-Dame des Victoires et Saint-Joseph. Maman Yahwa demande au Seigneur aide, assistance, protection et guérison pour elle ainsi que pour tous les membres de sa famille. Le Seigneur a donné, le Seigneur a repris, que son Saint-Nom soit béni. Repos en Dieu. La famille Adiko Félix prie pour le repos de l'âme de Boka Nguessa Ntao Madeleine, Ernest Boka, Adiko Jeannette, Adiko Alphonsine, Adiko Maria Françoise, Adiko Amos. Repos des âmes de Apo Kwame Junior, Abenan Signo, Kwadio Bereko, demandé par Maman Yawa. Tout le personnel de la Radio Nationale Catholique prie pour le repos.

Pour éternel du Saint-Père, le pape François, du haut du ciel, qu'il intercède et prie pour l'Église universelle qu'il a servie avec zèle et dévouement. La RNC prie pour le repos en Dieu de Yvonne Tahou, ex-animatrice en son sein. Que Dieu l'accueille dans son royaume céleste. 11 juin 2024, 11 juin 2026, voici 2 ans que notre regrettée sœur et fille adjointe Paul Brigitte a été rappelée à Dieu. Ses frères et sœurs prient pour le repos éternel de son âme. Sibaï Jenny prie pour le repos en Dieu de Sibaï Guy Roland Hervé, ainsi que pour tous les défunts de sa famille paternelle et maternelle. Monsieur Kwasi Yao Raphaël et Madame Né Kwadio Amalan Antoinette prient le Seigneur pour le repos de l'âme de leur fils, Kwasi Yao Guy Stéphane Harold, qu'il lui accorde sa miséricorde. Prions pour le repos en Dieu de Feu Zéga Bodje Lucius Dago, que son âme repose en paix et que Dieu l'accueille auprès de lui, demandé par ses enfants. Prions pour le repos en Dieu de Grâce Tano, que Dieu lui accorde sa miséricorde et l'accueille auprès de lui par l'intercession de Notre-Dame de Montligion. La Radio Nationale Catholique prie pour le repos éternel de tous ses auditeurs et bienfaiteurs décédés, que le Seigneur les prenne en pitié et leur accorde le repos éternel. Par l'intercession de Notre-Dame de Montligion, la Radio Nationale Catholique prie le Seigneur pour le repos éternel de tous ses agents décédés. Voici, Seigneur, les intentions que nous faisons monter vers toi, daigne les exaucer.

0: Heureuse Vierge Marie, tu enfantais le Seigneur. Bienheureuse Mère de l'Église, tu fais brûler en nous l'esprit de ton Fils Jésus le Christ. Au nom du Père, du Fils et du Saint-Esprit,
1: Amen.
0: Je crois en Dieu le Père Tout-Puissant,
1: Créateur du ciel et de la terre.
0: Et en Jésus-Christ, son Fils unique, notre Seigneur,
1: qui a été conçu du Saint-Esprit, est né de la Vierge Marie, a souffert sous Ponce Pilate, a été crucifié, est mort et a été enseveli, est descendu aux enfers. Le troisième jour, est ressuscité des morts, est monté aux cieux, est assis à la droite de Dieu le Père Tout-Puissant, d'où il viendra juger les vivants et les morts. Je crois en l'Esprit Saint, à la Sainte Église catholique, à la communion des saints, à la rémission des péchés, à la résurrection de la chair, à la vie éternelle. Amen.
0: Notre Père qui es aux cieux, que ton nom soit sanctifié, que ton règne vienne, que ta volonté soit faite sur la terre comme au ciel.
1: Donne-nous aujourd'hui notre pain de ce jour.
0: Pardonne-nous nos offenses, comme nous pardonnons aussi à ceux qui nous ont offensés.
1: Et ne nous laisse pas entrer en tentation, mais délivre-nous du mal. Amen.
0: Je vous salue Marie, pleine de grâce. Le Seigneur est avec vous. Vous êtes bénie entre toutes les femmes. Et Jésus, le fruit de vos entrailles, est béni.
1: Sainte Marie, Mère de Dieu, priez pour nous pauvres pécheurs, maintenant et à l'heure de notre mort. Amen.
0: Je vous salue Marie, pleine de grâce. Le Seigneur est avec vous. Vous êtes bénie entre toutes les femmes. Et Jésus, le fruit de vos entrailles, est béni.
1: Sainte Marie, Mère de Dieu, priez pour nous pauvres pécheurs, maintenant et à l'heure de notre mort. Amen.
0: Je vous salue Marie, pleine de grâce. Le Seigneur est avec vous. Vous êtes bénie entre toutes les femmes. Et Jésus, le fruit de vos entrailles, est béni.
1: Sainte Marie, Mère de Dieu, priez pour nous pauvres pécheurs, maintenant et à l'heure de notre mort. Amen.
0: Gloire au Père et au Fils et au Saint-Esprit.
1: Ô Dieu qui es, qui était et qui vient, pour les siècles des siècles. Amen.
0: Premier mystère joyeux, l'Annonciation. L'ange entra chez Marie et dit, « Je te salue, comblée de grâce. Le Seigneur est avec toi. » À cette parole, elle fut toute bouleversée et elle se demandait ce que pouvait signifier cette salutation. L'ange lui dit alors, « Sois sans crainte, Marie, car tu as trouvé grâce auprès de Dieu. Voici que tu vas concevoir et enfanter un fils. Tu lui donneras le Jésus. Tu lui donneras le nom de Jésus. Il sera grand, il sera appelé fils du Très-Haut. » Prions. Vierge Marie, Mère de Dieu, intercède pour les enfants qui meurent dans le sein maternel et pour leurs mamans, pour les couples qui ne peuvent pas avoir d'enfants, pour ceux qui n'osent pas croire que Dieu a un projet d'amour pour eux, pour les enfants de la rue et ceux avortés. Fruit du mystère, l'adhésion à la volonté de Dieu, l'humilité.
1: Notre Père, qui es aux cieux, que ton nom soit sanctifié, que ton règne vienne, que ta volonté soit faite sur la terre comme au ciel.
0: Donne-nous aujourd'hui notre pain de ce jour. Pardonne-nous nos offenses, comme nous pardonnons aussi à ceux qui nous ont offensés. Et ne nous laisse pas entrer en tentation, mais délivre-nous du mal. Amen.
1: Je vous salue Marie, pleine de grâce. Le Seigneur est avec vous. Vous êtes bénie entre toutes les femmes et Jésus, le fruit de vos entrailles, est béni.
0: Sainte Marie, Mère de Dieu, priez pour nous pauvres pécheurs, maintenant et à l'heure de notre mort. Amen.
1: Je vous salue Marie, pleine de grâce. Le Seigneur est avec vous. Vous êtes bénie entre toutes les femmes et Jésus, le fruit de vos entrailles, est béni.
0: Sainte Marie, Mère de Dieu, priez pour nous pauvres pécheurs, maintenant et à l'heure de notre mort. Amen.
1: Je vous salue Marie, pleine de grâce. Le Seigneur est avec vous. Vous êtes bénie entre toutes les femmes et Jésus, le fruit de vos entrailles, est béni.
0: Sainte Marie, Mère de Dieu, priez pour nous pauvres pécheurs,
1: maintenant et à l'heure de notre mort. Amen.
2: Je vous salue Marie, pleine de grâce, le Seigneur est avec vous. Vous êtes bénie entre toutes les femmes et Jésus, le fruit de vos entrailles, est béni.
1: Sainte Marie, Mère de Dieu, priez pour nous pauvres pécheurs, maintenant et à l'heure de notre mort. Amen.
2: Je vous salue Marie, pleine de grâce, le Seigneur est avec vous. Vous êtes bénie entre toutes les femmes et Jésus, le fruit de vos entrailles, est béni.
1: Sainte Marie, Mère de Dieu, priez pour nous pauvres pécheurs, maintenant et à l'heure de notre mort. Amen.
2: Je vous salue Marie, pleine de grâce, le Seigneur est avec vous. Vous êtes bénie entre toutes les femmes et Jésus, le fruit de vos entrailles est béni.
1: Sainte Marie, Mère de Dieu, priez pour nous pauvres pécheurs, maintenant et à l'heure de notre mort. Amen.
2: Je vous salue Marie, pleine de grâce, le Seigneur est avec vous. Vous êtes bénie entre toutes les femmes et Jésus, le fruit de vos entrailles est béni.
1: Sainte Marie, Mère de Dieu, priez pour nous pauvres pécheurs, maintenant et à l'heure de notre mort. Amen.
2: Je vous salue Marie, pleine de grâce, le Seigneur est avec vous. Vous êtes bénie entre toutes les femmes et Jésus, le fruit de vos entrailles est béni.
1: Sainte Marie, Mère de Dieu, priez pour nous pauvres pécheurs, maintenant et à l'heure de notre mort. Amen.
2: Je vous salue Marie, pleine de grâce, le Seigneur est avec vous. Vous êtes bénie entre toutes les femmes et Jésus, le fruit de vos entrailles est béni.
1: Sainte Marie, Mère de Dieu, priez pour nous pauvres pécheurs, maintenant et à l'heure de notre mort. Amen.
2: Je vous salue Marie, pleine de grâce, le Seigneur est avec vous. Vous êtes bénie entre toutes les femmes et Jésus, le fruit de vos entrailles est béni.
1: Sainte Marie, Mère de Dieu, priez pour nous pauvres pécheurs, maintenant et à l'heure de notre mort. Amen.
2: Gloire au Père, au Fils et au Saint-Esprit.
0: Ô Dieu qui est, qui était et qui vient, pour les siècles des siècles.
2: Amen. Ô mon Jésus,
0: pardonne-nous nos péchés, préserve-nous du feu de l'enfer, attire au ciel toutes les âmes, principalement celles qui ont le plus besoin de ta miséricorde.
2: Amen. Ô mal conçu sans péché,
0: priez pour nous qui avons recours à vous.
2: Ô mal conçu sans péché,
0: priez pour nous qui avons recours à vous.
2: Ô mal conçu sans péché,
0: priez pour nous qui avons recours à vous.
3: Deuxième mystère joyeux, la visitation. En ces jours-là, Marie se mit en route et se rendit avec empressement vers la région montagneuse dans la ville de Judée. Elle entra dans la maison de Zacharie et salua Élisabeth. Or, quand Élisabeth entendit la salutation de Marie, l'enfant tressaillit en elle. Alors, Élisabeth fut remplie d'Esprit Saint et s'écria d'une voix forte. Tu es bénie entre toutes les femmes, et le fruit de tes entrailles est béni. Prions. Vierge Marie, Mère de Dieu, intercède pour les futures mamans, pour ceux qui attendent de nous un service ou une aide, pour que nous sachions ouvrir notre cœur et notre maison à ceux qui ont besoin d'aide. Fruit du mystère, la charité, le service du prochain.
4: Notre Père qui es aux cieux, que ton nom soit sanctifié, que ton règne vienne, que ta volonté soit faite sur la terre comme au ciel.
1: Donne-nous aujourd'hui notre pain de ce jour. Pardonne-nous nos offenses, comme nous pardonnons aussi à ceux qui nous ont offensés. Et ne nous laisse pas entrer en tentation, mais délivre-nous du mal. Amen.
4: Je vous salue Marie, pleine de grâce. Le Seigneur est avec vous. Vous êtes bénie entre toutes les femmes, et Jésus, le fruit de vos entrailles, est béni.
1: Sainte Marie, Mère de Dieu, priez pour nous pauvres pécheurs, maintenant et à l'heure de notre mort. Amen.
4: Je vous salue, Marie pleine de grâce. Le Seigneur est avec vous. Vous êtes bénie entre toutes les femmes, et Jésus, le fruit de vos entrailles, est béni.
1: Sainte Marie, Mère de Dieu, priez pour nous pauvres pécheurs, maintenant et à l'heure de notre mort. Amen.
4: Je vous salue Marie, pleine de grâce. Le Seigneur est avec vous. Vous êtes bénie entre toutes les femmes. Et Jésus, le fruit de vos entrailles, est béni.
1: Sainte Marie, Mère de Dieu, priez pour nous pauvres pécheurs, maintenant et à l'heure de notre mort. Amen.
4: Je vous salue Marie, pleine de grâce. Le Seigneur est avec vous. Vous êtes bénie entre toutes les femmes. Et Jésus, le fruit de vos entrailles, est béni.
1: Sainte Marie, Mère de Dieu, priez pour nous pauvres pécheurs, maintenant et à l'heure de notre mort. Amen.
4: Je vous salue, Marie pleine de grâce. Le Seigneur est avec vous. Vous êtes bénie entre toutes les femmes. Et Jésus, le fruit de vos entrailles, est béni.
1: Sainte Marie, Mère de Dieu, priez pour nous pauvres pécheurs, maintenant et à l'heure de notre mort. Amen.
4: Je vous salue, Marie pleine de grâce. Le Seigneur est avec vous. Vous êtes bénie entre toutes les femmes. Et Jésus, le fruit de vos entrailles, est béni.
1: Sainte Marie, Mère de Dieu, priez pour nous pauvres pécheurs, maintenant et à l'heure de notre mort. Amen.
4: Je vous salue, Marie pleine de grâce. Le Seigneur est avec vous. Vous êtes bénie entre toutes les femmes. Et Jésus, le fruit de vos entrailles, est béni.
1: Sainte Marie, Mère de Dieu, priez pour nous pauvres pécheurs, maintenant et à l'heure de notre mort. Amen.
4: Je vous salue, Marie pleine de grâce. Le Seigneur est avec vous. Vous êtes bénie entre toutes les femmes. Et Jésus, le fruit de vos entrailles, est béni.
1: Sainte Marie, Mère de Dieu, priez pour nous pauvres pécheurs, maintenant et à l'heure de notre mort. Amen.
4: Je vous salue, Marie pleine de grâce. Le Seigneur est avec vous. Vous êtes bénie entre toutes les femmes. Et Jésus, le fruit de vos entrailles, est béni.
1: Sainte Marie, Mère de Dieu, priez pour nous pauvres pécheurs, maintenant et à l'heure de notre mort. Amen.
4: Je vous salue, Marie pleine de grâce. Le Seigneur est avec vous. Vous êtes bénie entre toutes les femmes. Et Jésus, le fruit de vos entrailles, est béni.
1: Sainte Marie, Mère de Dieu, priez pour nous pauvres pécheurs, maintenant et à l'heure de notre mort. Amen.
4: Gloire au Père, et au Fils, et au Saint-Esprit.
1: Ô Dieu qui es, qui était et qui vient, pour les siècles des siècles. Amen.
4: Ô mon Jésus,
1: pardonne-nous.

0: miséricorde. Amen.
1: Ô Marie conçue sans péché,
0: priez pour nous qui avons le cours à vous.
1: Ô Marie conçue sans péché,
0: priez pour nous qui avons le cours à vous.
1: Ô Marie conçue sans péché,
0: priez pour nous qui avons le cours à vous.
2: Troisième mystère joyeux, la nativité. Marie mit au monde son fils premier-né. Elle l'emmaillota et le coucha dans une mangeoire, car il n'y avait pas de place pour eux dans la salle commune. Dans la même région, il y avait des bergers qui vivaient dehors et passaient la nuit dans les champs pour garder leurs troupeaux. L'ange du Seigneur se présenta devant eux et la gloire du Seigneur les enveloppa de sa lumière. Il fut saisi d'une grande crainte. Alors l'ange leur dit, « Ne craignez pas, car voici que je vous annonce une bonne nouvelle qui sera une grande joie pour tout le peuple. Aujourd'hui, dans la ville de David, vous est né un sauveur qui est le Christ, le Seigneur. » Prions, Vierge Marie, Mère de Dieu, intercède pour que cesse en tout pays l'exploitation et la maltraitance des enfants. Pour ceux qui vivent par choix la pauvreté, pour rejoindre leurs frères les plus pauvres, pour que notre cœur devienne la demeure de Dieu et qu'en lui nous trouvions la vraie richesse. Fruit du mystère, la joie, la paix, l'esprit de pauvreté.
0: Notre Père, qui es aux cieux, que ton nom soit sanctifié, que ton règne vienne, que ta volonté soit faite sur la terre comme au ciel.
3: Donne-nous aujourd'hui notre pain de ce jour. Pardonne-nous nos offenses, comme nous pardonnons aussi à ceux qui nous ont offensés. Et ne nous laisse pas entrer en tentation, mais délivre-nous du mal. Amen.
0: Je vous salue Marie, pleine de grâce. Le Seigneur est avec vous. Vous êtes bénie entre toutes les femmes. Et Jésus, le fruit de vos entrailles, est béni.
3: Sainte Marie, Mère de Dieu, priez pour nous pauvres pécheurs, maintenant et à l'heure de notre mort. Amen.
0: Je vous salue Marie, pleine de grâce. Le Seigneur est avec vous. Vous êtes bénie entre toutes les femmes. Et Jésus, le fruit de vos entrailles, est béni.
3: Sainte Marie, Mère de Dieu, priez pour nous pauvres pécheurs, maintenant et à l'heure de notre mort. Amen.
0: Je vous salue Marie, pleine de grâce. Le Seigneur est avec vous. Vous êtes bénie entre toutes les femmes. Et Jésus, le fruit de vos entrailles, est béni.
3: Sainte Marie, Mère de Dieu, priez pour nous pauvres pécheurs, maintenant et à l'heure de notre mort. Amen.
0: Je vous salue Marie, pleine de grâce. Le Seigneur est avec vous. Vous êtes bénie entre toutes les femmes. Et Jésus, le fruit de vos entrailles, est béni.
3: Sainte Marie, Mère de Dieu, priez pour nous pauvres pécheurs, maintenant et à l'heure de notre mort. Amen.
0: Je vous salue Marie, pleine de grâce. Le Seigneur est avec vous. Vous êtes bénie entre toutes les femmes. Et Jésus, le fruit de vos entrailles, est béni.
3: Sainte Marie, Mère de Dieu, priez pour nous pauvres pécheurs, maintenant et à l'heure de notre mort. Amen.
0: Je vous salue Marie, pleine de grâce. Le Seigneur est avec vous. Vous êtes bénie entre toutes les femmes. Et Jésus, le fruit de vos entrailles, est béni.
3: Sainte Marie, Mère de Dieu, priez pour nous pauvres pécheurs, maintenant et à l'heure de notre mort. Amen.
0: Je vous salue Marie, pleine de grâce. Le Seigneur est avec vous. Vous êtes bénie entre toutes les femmes. Et Jésus, le fruit de vos entrailles, est béni.
3: Sainte Marie, Mère de Dieu, priez pour nous pauvres pécheurs, maintenant et à l'heure de notre mort. Amen.
0: Je vous salue Marie, pleine de grâce. Le Seigneur est avec vous. Vous êtes bénie entre toutes les femmes. Et Jésus, le fruit de vos entrailles, est béni.
3: Sainte Marie, Mère de Dieu, priez pour nous pauvres pécheurs, maintenant et à l'heure de notre mort. Amen.
0: Je vous salue Marie, pleine de grâce. Le Seigneur est avec vous. Vous êtes bénie entre toutes les femmes. Et Jésus, le fruit de vos entrailles, est béni.
3: Sainte Marie, Mère de Dieu, priez pour nous pauvres pécheurs, maintenant et à l'heure de notre mort. Amen.
0: Je vous salue Marie, pleine de grâce. Le Seigneur est avec vous. Vous êtes bénie entre toutes les femmes. Et Jésus, le fruit de vos entrailles, est béni.
3: Sainte Marie, Mère de Dieu, priez pour nous pauvres pécheurs, maintenant et à l'heure de notre mort. Amen.
0: Gloire au Père, au Fils et au Saint-Esprit.
3: Ô Dieu qui est, qui était et qui vient, pour les siècles des siècles. Amen.
0: Ô mon Jésus,
3: pardonne-nous nos péchés, préserve-nous du feu de l'enfer, attire au ciel toutes les âmes, principalement celles qui ont le plus besoin de ta miséricorde. Amen.
0: Ô Marie, conçue sans péché,
3: priez pour nous qui avons recours à vous.
0: Ô Marie, conçue sans péché,
3: priez pour nous qui avons recours à vous.
0: Ô Marie, conçue sans péché,
3: priez pour nous qui avons recours à vous.
4: Quatrième mystère joyeux, la présentation au temple. Sous l'action de l'Esprit, Siméon vint au temple. Au moment où les parents présentaient l'enfant Jésus pour se conformer au rite de la loi qui le concernait, Siméon reçut l'enfant dans ses bras et bénit Dieu en disant, « Maintenant, ô Maître souverain, tu peux laisser ton serviteur s'en aller en paix, selon ta parole, car mes yeux ont vu le salut que tu préparais à la face des peuples. » Lumière qui se révèle aux nations et donne gloire à ton peuple Israël. Prions, Vierge Marie, Mère de Dieu, intercède pour que nos cœurs reconnaissent Jésus comme la lumière qui dissipe les ténèbres. Pour ceux qui attendent de voir le salut de Dieu, pour que les personnes consacrées qui portent le monde, pour les personnes consacrées qui portent le monde dans leur prière. Pour que chacun donne sa vie et sa famille à Dieu. Fruit du mystère, l'obéissance, l'offrande de soi, la pureté du cœur.
2: Notre Père qui es aux cieux, que ton nom soit sanctifié, que ton règne vienne, que ta volonté soit faite sur la terre comme au ciel.
3: Donne-nous aujourd'hui notre pain de ce jour. Pardonne nos offenses, comme nous pardonnons aussi à ceux qui nous ont offensés. Et ne nous laisse pas entrer en tentation, mais délivre-nous du mal. Amen.
2: Je vous salue Marie, pleine de grâce. Le Seigneur est avec vous. Vous êtes bénie entre toutes les femmes. Et Jésus, le fruit de vos entrailles, est béni.
3: Sainte Marie, Mère de Dieu, priez pour nous pauvres pécheurs, maintenant et à l'heure de notre mort. Amen.
2: Je vous salue Marie, pleine de grâce. Le Seigneur est avec vous. Vous êtes bénie entre toutes les femmes. Et Jésus, le fruit de vos entrailles est béni.
3: Sainte Marie, Mère de Dieu, priez pour nous pauvres pécheurs, maintenant et à l'heure de notre mort. Amen.
2: Je vous salue Marie, pleine de grâce. Le Seigneur est avec vous. Vous êtes bénie entre toutes les femmes. Et Jésus, le fruit de vos entrailles est béni.
3: Sainte Marie, Mère de Dieu, priez pour nous pauvres pécheurs, maintenant et à l'heure de notre mort. Amen.
2: Je vous salue Marie, pleine de grâce. Le Seigneur est avec vous. Vous êtes bénie entre toutes les femmes. Et Jésus, le fruit de vos entrailles, est béni.
3: Sainte Marie, Mère de Dieu, priez pour nous pauvres pécheurs, maintenant et à l'heure de notre mort. Amen.
2: Je vous salue Marie, pleine de grâce. Le Seigneur est avec vous. Vous êtes bénie entre toutes les femmes. Et Jésus, le fruit de vos entrailles est béni.
3: Sainte Marie, Mère de Dieu, priez pour nous pauvres pécheurs, maintenant et à l'heure de notre mort. Amen.
2: Je vous salue Marie, pleine de grâce. Le Seigneur est avec vous. Vous êtes bénie entre toutes les femmes. Et Jésus, le fruit de vos entrailles est béni.
3: Sainte Marie, Mère de Dieu, priez pour nous pauvres pécheurs, maintenant et à l'heure de notre mort. Amen.
2: Je vous salue Marie, pleine de grâce. Le Seigneur est avec vous. Vous êtes bénie entre toutes les femmes. Et Jésus, le fruit de vos entrailles est béni.
3: Sainte Marie, Mère de Dieu, priez pour nous pauvres pécheurs, maintenant et à l'heure de notre mort. Amen.
2: Je vous salue Marie, pleine de grâce. Le Seigneur est avec vous. Vous êtes bénie entre toutes les femmes. Et Jésus, le fruit de vos entrailles est béni.
3: Sainte Marie, Mère de Dieu, priez pour nous pauvres pécheurs, maintenant et à l'heure de notre mort. Amen.
2: Je vous salue Marie, pleine de grâce. Le Seigneur est avec vous. Vous êtes bénie entre toutes les femmes. Et Jésus, le fruit de vos entrailles est béni.
0: Sainte Marie, Mère de Dieu, priez pour nous pauvres pécheurs, maintenant et à l'heure de notre mort. Amen.
2: Je vous salue, Marie, pleine de grâce. Le Seigneur est avec vous. Vous êtes bénie entre toutes les femmes. Et Jésus, le fruit de vos entrailles est béni.
0: Sainte Marie, Mère de Dieu, priez pour nous pauvres pécheurs, maintenant et à l'heure de notre mort. Amen.
2: Gloire au Père, et au Fils, et au Saint-Esprit.
0: Ô Dieu qui es, qui était et qui vient, pour les siècles des siècles. Amen.
2: Ô mon Jésus,
0: pardonne nos péchés, préserve-nous du feu de l'enfer, attire au ciel toutes les âmes, principalement celles qui ont le plus besoin de ta miséricorde. Amen.
2: Ô Marie conçue sans péché,
0: priez pour nous qui avons le corps à vous.
2: Ô Marie conçue sans péché,
0: priez pour nous qui avons le corps à vous.
2: Ô Marie conçue sans péché,
0: priez pour nous qui avons le corps à vous.
4: Cinquième mystère joyeux, le recouvrement au temple. C'est au bout de 3 jours que Marie et Joseph retrouvèrent Jésus dans le temple, assis au milieu des docteurs de la loi. Ils les écoutaient et leur posaient des questions. Et tous ceux qui l'entendaient s'extasiaient sur son intelligence et sur ses réponses. En le voyant, ses parents furent frappés d'étonnement. Et sa mère lui dit, « Mon enfant, pourquoi nous as-tu fait cela ? Vois comme ton père et moi avons souffert en te cherchant. » Il leur dit, « Comment se fait-il que vous m'ayez cherché? Ne saviez-vous pas qu'il me faut être chez mon père? » Prions. Vierge Marie, Mère de Dieu, intercède pour les adolescents en souffrance, pour les parents et les éducateurs, pour que nous soyons les chercheurs de Dieu, attentifs à sa présence. Fruit du mystère, la recherche de Dieu.
5: Notre Père qui es aux cieux, que ton nom soit sanctifié, que ton règne vienne, que ta volonté soit faite sur la terre comme au ciel.
3: Donne-nous aujourd'hui notre pain de ce jour.

0: du mal. Amen.
1: Je vous salue, Marie pleine de grâce. Le Seigneur est avec vous. Vous êtes bénie entre toutes les femmes. Et Jésus, le fruit de vos entrailles, est béni.
0: Sainte Marie, Mère de Dieu, priez pour nous pauvres pécheurs, maintenant et à l'heure de notre mort. Amen.
1: Je vous salue, Marie pleine de grâce. Le Seigneur est avec vous. Vous êtes bénie entre toutes les femmes. Et Jésus, le fruit de vos entrailles, est béni.
0: Sainte Marie, Mère de Dieu, priez pour nous pauvres pécheurs, maintenant et à l'heure de notre mort. Amen.
1: Je vous salue, Marie pleine de grâce. Le Seigneur est avec vous. Vous êtes bénie entre toutes les femmes. Et Jésus, le fruit de vos entrailles, est béni.
0: Sainte Marie, Mère de Dieu, priez pour nous pauvres pécheurs, maintenant et à l'heure de notre mort. Amen.
1: Je vous salue, Marie pleine de grâce. Le Seigneur est avec vous. Vous êtes bénie entre toutes les femmes. Et Jésus, le fruit de vos entrailles, est béni.
0: Sainte Marie, Mère de Dieu, priez pour nous pauvres pécheurs, maintenant et à l'heure de notre mort. Amen.
1: Je vous salue, Marie pleine de grâce. Le Seigneur est avec vous. Vous êtes bénie entre toutes les femmes. Et Jésus, le fruit de vos entrailles, est béni.
0: Sainte Marie, Mère de Dieu, priez pour nous pauvres pécheurs, maintenant et à l'heure de notre mort. Amen.
1: Je vous salue, Marie pleine de grâce. Le Seigneur est avec vous. Vous êtes bénie entre toutes les femmes. Et Jésus, le fruit de vos entrailles, est béni.
0: Sainte Marie, Mère de Dieu, priez pour nous pauvres pécheurs, maintenant et à l'heure de notre mort. Amen.
1: Je vous salue, Marie pleine de grâce. Le Seigneur est avec vous. Vous êtes bénie entre toutes les femmes. Et Jésus, le fruit de vos entrailles, est béni.
0: Sainte Marie, Mère de Dieu, priez pour nous pauvres pécheurs, maintenant et à l'heure de notre mort. Amen.
1: Je vous salue, Marie pleine de grâce. Le Seigneur est avec vous. Vous êtes bénie entre toutes les femmes. Et Jésus, le fruit de vos entrailles, est béni.
0: Sainte Marie, Mère de Dieu, priez pour nous pauvres pécheurs, maintenant et à l'heure de notre mort. Amen.
1: Je vous salue, Marie pleine de grâce. Le Seigneur est avec vous. Vous êtes bénie entre toutes les femmes. Et Jésus, le fruit de vos entrailles, est béni.
0: Sainte Marie, Mère de Dieu, priez pour nous pauvres pécheurs, maintenant et à l'heure de notre mort. Amen.
1: Je vous salue, Marie pleine de grâce. Le Seigneur est avec vous. Vous êtes bénie entre toutes les femmes. Et Jésus, le fruit de vos entrailles, est béni.
0: Sainte Marie, Mère de Dieu, priez pour nous pauvres pécheurs, maintenant et à l'heure de notre mort. Amen.
1: Gloire au Père, et au Fils, et au Saint-Esprit.
0: Ô Dieu qui est, qui était et qui vient, pour les siècles des siècles. Amen.
1: Ô mon Jésus,
0: pardonne.

0: miséricorde. Amen.
1: Ô Marie conçue sans péché,
0: priez pour nous qui avons recours à vous.
1: Ô Marie conçue sans péché,
0: priez pour nous qui avons recours à vous.
1: Ô Marie conçue sans péché,
0: priez pour nous qui avons recours à vous.
2: Nous sommes à présent au terme de notre méditation. Merci de nous avoir suivis. Bonne suite de programme sur la voie de l'Évangile.
3: Et...

0: Mon fils, n'oublie pas mes enseignements et que ton cœur garde mes préceptes.
1: 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Il est 20h.
2: Rien ne pourra nous séparer de l'amour de Dieu, manifesté en Jésus-Christ.

des cieux. Toi, la mère des hommes et de l'Église, nous venons à toi. Comme Jean au pied de la croix, nous t'accueillons chez nous. Demeure avec nous, ô très sainte mère de Dieu, et conduis-nous à ton Fils, le Christ Jésus.

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0: 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Vous venez de suivre nos annonces communautaires. Bonne suite de programme sur la voie de l'Évangile.

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La Radio Nationale Catholique vous propose de suivre les annonces funéraires. Toute notre compassion et nos prières accompagnent les familles éplorées.

0: La notabilité de Kotobi dans la région du Moronou. Nanan Boa Kwasi III, roi de l'Indénier et famille à Abengourou. Nanan Efolu II et famille à Amélikia, Abengourou et Abidjan. Athanase Ngueta, chef de la famille Ediaou Boussoufouo à Kotobi, Abongwa Nzanfouenou, Abidjan et Assié Koumassi. Kwande Kanga et famille à Abongwa. Amélaman Bléou Simon et famille à Kotobi. Aoba Assandé et famille à Kotobi et Abidjan. Ewi Assié Nicolas et famille à Amélikia et Abengourou. Kwadio Kwaku et famille à Amélikia. Kwadio Kwame et famille à Amélikia. Amwakon Aka et famille à Amélikia. Abbé Raphaël Asuruku, curé de la paroisse Saint-Louis-Roi des Bimpe. Ebi Suruku Larios à Kotobi. Akwani Aka André et famille à Ara, Kotobi et Abidjan. Veuve Antoinette Assouan, épouse Bléou Christophe et enfant à Abidjan. Alima Ouattara, épouse Diallo à Abidjan. Les familles alliées. Enfants. Sœurs et frères, Kofi Maria Manoura Roxane, Brou Eba Marie-Jeanne Solange et famille, Brou Adjoa Élise et famille, Kwao Ebi Lucie, épouse Tuyo et famille, Kwao Guy Michel aux États-Unis et famille, Kwadio Dangui Alphonse et famille, Kwadio Kofi Bla Philomène et famille, Adoni Akwa Marie-Laure et famille, ont la profonde douleur de vous annoncer le décès de leur fille, mère, sœur, tante, cousine, grand-mère, Brou Youa Marie-Florence, ex-assistante de direction à l'ANADER et au ministère de l'Agriculture, endormie dans la paix du Seigneur le 16 mai 2026 au CHU d'Engrais dans sa 64e année. Programme des obsèques. Présentation des condoléances au domicile de la défunte, sise à Engrais Star 9B, non loin de la brigade de gendarmerie. Samedi 13 juin 2026, de 18h à 20h, suivi d'une veillée à proximité du domicile de 20h à 22h. Dimanche 14 juin 2026, de 18h à 20h. Lundi 15 juin 2026, de 18h à 20h. Veillée religieuse, jeudi 18 juin 2026, de 20h à 22h, à la paroisse Saint-Ambroise du Jubilé. Levée et transfert du corps le samedi 20 juin 2026 au CHU d'Engrais à 7h, suivi du transfert du corps à Kotobi. Cérémonie traditionnelle à l'arrivée du cortège à Kotobi. Messe de requiem à la paroisse catholique Saint-Pierre de Kotobi. Inhumation au cimetière de Kotobi. Messe d'action de grâce. Dimanche 21 juin 2026 à la paroisse catholique Saint-Pierre de Kotobi à 10h.
1: Les grandes familles Diapono, Bempe, Bota, Edwin Nazé et alliés à Anyansué, à Bengrou, à Abidjan et au Canada ont l'infinie tristesse d'annoncer le décès de Adé Martin Di Wa Boama, décès survenu le 14 mai 2026. Programme des obsèques. Vendredi 12, samedi 13 et dimanche 14 juin 2026, 17h30 à 19h30, présentation des condoléances au domicile familial assis à Yopougon-Sogefia, terminus 47 en face de la clinique Les Orchidées. Mardi 16 juin 2026, 20h à 22h30, veillée et messe de suffrage à la cathédrale Saint-André de Yopougon. Mercredi 17 juin 2026, à partir de 19h, veillée religieuse et traditionnelle à Yopougon-Sogefia, terminus 47, en face de la clinique Les Orchidées. Vendredi 19 juin 2026, dès 10h30 à 11h30, levée de corps à Ivosep Trècheville, la salle Félix Oufouet-Boigny, suivi du transfert à Anyansué, département d'Abengourou. De 20h à 24h, veillée religieuse à Anyansué, département d'Abengourou. De minuit à l'aube, veillée traditionnelle à Anyansué, département d'Abengourou. Samedi 20 juin 2026, à partir de 7h, cérémonie traditionnelle. 10h, messe de requiem suivie de l'inhumation. Dimanche 21 juin 2026, 8h, messe d'action de grâce à la paroisse Sainte-Cécile d'Anyansué.

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Vous serez pour moi un royaume de prêtres, une nation sainte. Bonsoir à tous, bonsoir à toutes. Bienvenue au cœur des chorales.

0: Très heureux de vous retrouver sur la voix de l'Évangile à Radio Nationale Catholique, l'émission au cœur des chorales, miroir du chant sacré sur la voix de l'Évangile. Et puis, nous parlerons aussi de la redécouverte de notre liturgie à travers les chorales. Et ce soir, nous sommes, j'allais dire, très heureux de retrouver tous les acteurs de la liturgie et tous ceux qui contribuent à célébrer le chant. Et nous sommes très heureux, on acclame la chorale Cœur Espérant sur le plateau. On acclame aussi la chorale Saint-André. On acclame aussi la chorale Sacré-Cœur. Tout ceci, je vous dis que ce soir, nous sommes avec les acteurs du chant et ce soir, ça serait vraiment une bonne rencontre de chant. Et puis, nous allons parler un peu de leurs activités, ce qu'ils font, et puis qu'est-ce qu'ils nous promettent aussi tout le mois de juin, des activités organisées sur vos paroisses pour permettre à l'édification de votre foi à travers le chant. Merci pour l'heureuse occasion que vous donnez chaque fois à être sur notre radio, la 102.5 FM. On acclame très fort la direction de la radio. Voilà. Et ceci étant, nous allons déballer un peu. Bon, on va aller à la musique le temps qu'on puisse demander les nouvelles. On peut aller déjà avec un chant ou on vous demande les nouvelles. Lesquelles vous voulez d'abord? Les nouvelles d'abord. Ok, d'accord. Les nouvelles. Bonsoir. Rodolphe, c'est ça?
1: Rodolphe Nanti.
0: Rodolphe.
1: Bonsoir, Monsieur Monet.
0: Voilà, parlez dans le micro, voilà.
1: Bonsoir, Monsieur Monet, c'est Rodolphe Gonti.
0: De.
1: La paroisse des Sacrés Cimates, chorale Sacré-Cœur de
0: Ça,
1: Jésus.
0: c'est du côté de Nditré, hein?
1: Oui.
0: Ok. Et nous avons aussi la chorale Saint-André, adulte, c'est ça, hein?
2: Bonsoir, Céline
0: Voilà.
2: Dorgelès, vice-président de la chorale Saint-André de la paroisse cathédrale Saint-André de Yopougon.
0: Voilà, nous avons aussi la chorale Cœur Espérance de la paroisse d'Augustin de Bergerville. Vous êtes timide là, qu'est-ce qui se passe? Allons-y, présentez-vous.
3: Emmanuela Cassie, ravie d'être sur le plateau, secrétaire à la chorale Cœur Espérance de Bingerville.
0: Allez-y.
4: Reine Sosten Atse, président de la chorale Cœur Espérance de Bingerville.
0: Voilà, j'allais vous poser la question. Quelle est la nouvelle, des nouvelles? Allons-y, chacun va donner les nouvelles et puis on va discuter ensemble. Saint-Augustin, quelle nouvelle ce soir sur la radio?
3: Comme je le disais tantôt, nous sommes heureux d'être parmi vous. Alors pour nous, c'est l'occasion de présenter notre chorale, montrer les activités et dire aussi que sur la paroisse Saint-Augustin de Bingerville, il y a plusieurs chorales et qui ont des activités assez intéressantes. Et aujourd'hui, nous venons parler de ces activités-là, présenter la chorale et donner l'élan dans tout ce que nous faisons aujourd'hui.
0: Elle a dit, hein, donne l'élan, hein, il y a tout une panoplie d'activités. Et au niveau de notre Sacré Cimate, c'est ça, hein?
1: Alors, la chorale Sacré-Cœur de Jésus, au niveau de la paroisse des Sacrés Cimates, se joue aussi les ondes de la 102.5, vient annoncer une grande activité, un concert de chants sacrés dénommé Achenou Pays.
0: Achenou Pays, Achenou, sur la radio d'abord. Merci beaucoup. Voilà. Et Saint-André, là-bas, qu'est-ce qui se passe
2: Bien, au niveau de la cathédrale Saint-André, effectivement, il y a aussi une très grande activité, une nouvelle très importante. C'est un concert de chants sacrés, un récital qui est dédié à un très grand prêtre, mais aussi musicien, Lucien Deïs.
0: Ok,
2: Et tout à l'heure,
0: voilà,
2: nous allons en
0: chers
2: parler.
0: auditeurs, les nouvelles sont lancées, hein? On va clapper très fort pendant ce temps, la chorale. On va donner un beau chant, on va entrer j'allais dire, en célébration de chant, voilà. On écoute la chorale Cœur Espérance de la paroisse Saint-Augustin de Bingerville. On salue votre curé, Père Sylvain Kouassi.

0: beau chant à Marie et merci pour. C'est vrai qu'aujourd'hui c'est cœur de quoi aujourd'hui?
1: Cœur immaculé, non?
0: Cœur immaculé de Marie. Hier c'était cœur sacré. Les deux cœurs unis, hein, c'est ça. On l'acclame pour le Seigneur, voilà pour tout ceci, pour notre édification de notre foi, et puis soyons persévérants. Et avec Marie, c'est toujours le chemin qui mène vers Jésus. Là, nous allons repartir avec une rubrique très en quelques secondes, mais cette rubrique, c'est des conseils. Et si nous allons passer à, nous allons poser la question à notre part du jour, un conseil à ne pas faire. Et nous allons poser la question, on va écouter, qu'est-ce qu'il ne faut pas faire? On va en liner.
2: À ne pas faire.
0: Peut-on entrer dans l'église en marchant et en buvant?
3: Les amis auditeurs de la Radio Nationale Catholique, il faut le savoir. On ne peut pas entrer dans l'église en mangeant ou en buvant. Manger ou boire dans l'église est incompatible avec le caractère sacré du lieu. On ne consomme ni nourriture, ni boisson, ni friandises, ni café. La seule exception concerne l'eau pour des raisons de santé, personnes âgées, personnes malades, ou en des périodes où il y a de fortes chaleurs, où les médicaments sont indispensables. Avant la messe, il faut également respecter le jeûne eucharistique d'au moins une heure si l'on souhaite communier. Ne l'oubliez pas. Que Dieu vous bénisse.
2: À ne pas faire.
0: Alors, c'était le père Aïngori qui nous disait, nous avons posé la question, est-ce qu'il faut manger et boire à l'église pendant la messe? Il dit non, pas cela. Et cela, à la fin de cette émission, nous allons revenir sur ce conseil très important. Chaque émission, nous allons passer des messages importants, les gestes à éviter, les gestes liturgiques à éviter pendant les messes. Voilà, ce serait chaque fois en moins de 2 minutes un conseil pratique et essentiel pour nous. On acclame très fort. Voilà, nous allons maintenant découvrir la chorale invitée, la chorale Quelle espérance. Avant un jingle.
2: La chorale invitée.
0: Voilà, la chorale invitée, la chorale Cœur Espérance. On peut la présenter rapidement.
1: D'accord, merci Monsieur Monet. La chorale Cœur Espérance est une chorale jeune. À la base, c'était une chorale enfant. Et plus tard, la chorale a émergé et nous sommes devenus des jeunes, des adultes. Voilà, depuis 2002, nous œuvrons dans le chant sacré et nous existons depuis sur la paroisse Saint-Augustin de Bingerville. Alors, cette chorale est une idée du père Louis Nancho. Voilà, et aujourd'hui, nous célébrons 24 ans d'existence, qui sera aussi le lancement de nos activités pour les 25 ans de la chorale.
0: Ok. Et comment se présente la chorale d'une manière historique? Comment ça a débuté? C'était un groupe de jeunes, comment
1: c'était à la base, c'était une chorale enfant.
0: Enfant, hein?
1: Oui.
0: Voilà.
1: C'était une chorale enfant. Et plus tard, avec l'évolution, les enfants ont grandi.
0: Mais maintenant, vous êtes adulte, vous êtes adolescent.
1: Des jeunes, des adultes.
0: Voilà. En dehors du temps d'avoir, ils sont des jeunes, hein, adolescents, c'est vrai. Il y a quelques adultes qui les accompagnent, qui les encadrent, c'est ça?
1: Oui, c'est
0: okay.
1: ça.
0: Et depuis 24 ans, vous êtes sur la paroisse. Et comme vous savez, les grands faits marquants de votre chorale, si on pose la question, qu'est-ce qui vous a marqué pendant la chorale, pendant les 24 ans? Qu'est-ce que vous pouvez dire?
1: Bon, il y a eu le baptême de la chorale, parce que, faut le dire, une chorale ne peut pas exister sans faire partie, entrer dans la présence de Dieu. Donc, le baptême de la chorale a marqué, c'était vraiment...
0: Le début?
1: Oui, le début.
0: C'est à quelle année ça, déjà?
1: C'était en 2002.
0: 2002, hein? Oui. Ah, ça fait maintenant 24, 22 ans. Hein? Vous êtes, là, ça a été créé.
1: On existait.
0: Créé en quelle année?
1: Oui.
0: Ça a été créé en quelle année d'abord avant d'être reconnu?
1: C'est 2002.
0: 2002.
1: Oui.
0: 24 ans. Voilà. Et au départ, c'était un chorale d'enfants, c'est ça?
1: Oui, c'était une chorale
0: d'enfants. Et qui était le maître de chœur?
1: Monsieur Innocent Kwame.
0: Il est toujours là?
1: Oui, il est là.
0: Il est toujours avec vous?
1: Oui. Bon, pas très
0: vous, les
1: disponible.
0: Enfants, pourtant vous ne reconnaissez vos papas, quoi.
1: Non, il est là.
0: Il est là,
1: oui,
0: il arrive
1: oui,
0: toujours.
1: Oui.
0: Mais comment se passe? Il y a combien de chorales sur votre paroisse?
1: Il y a 6 chorales jeunes, une chorale enfant.
0: 6 chorales jeunes,
1: oui.
0: Hein? dans Benjerville, hein.
1: Oui.
0: Parlez dans le micro, voilà.
1: Il y a six chorales jeunes.
0: Il faut dire que Benjerville fut, à partir du petit séminaire du Clerc, il a fui une des chorales hein, qui chantait bien. Oui. Vous avez hérité de ça, hein, déjà, n'est-ce pas?
1: Oui.
0: Est-ce que vous chantez bien même? Vous n'êtes pas sûr. Ok, donc, voilà, donc ce soir, vous venez pour le lancement de vos activités.
1: Oui.
0: Et comment vous êtes accueillis au sein de vos communautés?
1: Nous sommes bien accueillis.
0: Mm-hmm.
1: Nous nous sentons en famille.
0: En famille?
1: Oui, en famille, okay. Surtout.
0: Mais qui est le curé de votre paroisse?
1: Le curé actuel, c'est le père Sylvain Kwasi.
0: Combien de curés? Et combien de paroisses? Et combien de prêtres sur votre paroisse?
1: Wow.
0: Combien?
1: Actuellement?
0: Oui,
1: il y a trois prêtres.
0: Oui. Bah, tu veux penser à eux, hein, les trois prêtres. J'allons dire le curé.
1: Oui, il y a le curé, le père Sylvain Kwasi, mm-hmm, et le vicaire Raphaël Kwame, Anderson Kwame, et puis le père Kofi Raphaël.
0: D'accord. Voilà, merci. Déjà, on peut parler des invités principaux de vos chorales. Qu'est-ce que vous cultivez entre vous, entre les chorales, les choristes? Qu'est-ce que vous faites réellement?
1: Qui dit chorale dit vie de prière, vie spirituelle. Alors, la première chose qui nous réunit, c'est la parole de Dieu, le chant sacré. Et après le chant sacré, bien évidemment, la chorale vit avec des activités qui créent l'entente au sein de la chorale. Et aussi, on a des dons qu'on fait aux personnes vulnérables.
0: Mm-hmm. Vous avez des activités éducatives, c'est ça?
1: Oui.
0: Et comme caritatives, pardon.
1: Oui, caritatives.
0: Et cela est récurrent dans vos activités?
1: Bon, récurrent, non, mais... À chaque fois, chaque année.
0: Oui, est-ce que vous avez des temps de ressourcement?
1: Oui, nous faisons des
0: retraites.
1: Souvent, juste avant la fête de la Pâque.
0: La Pâque,
1: et hein, en fin d'année.
0: C'est la seule activité prévue pour vous pendant toute l'année?
1: Non, non.
0: Allez-y.
1: Il y a des activités.
0: On a l'occasion de parler des chorales.
1: On a organisé une activité propre à la chorale, mm-hmm, qui est le brunch.
0: Le brunch, c'est quoi?
1: Le brunch, c'est de se réunir, partager, vivre.
0: Mais quel est le qu'est-ce qui constitue pour vous le point essentiel quand vous vous retrouvez en chorale? C'est quoi exactement? Qu'est-ce que vous recherchez?
1: C'est se ressourcer spirituellement déjà.
0: Mm-hmm. Mais qu'est-ce que vous profitez de la chorale, vous en tant que choriste? Qu'est-ce que vous gagnez de la chorale? Qu'est-ce que la chorale vous apporte?
1: La joie, la paix, la tranquillité, une famille.
0: C'est tout.
1: Une famille.
0: Si il y a d'autres groupes, ils font la même chose. Hein.
1: Non.
0: Mais qu'est-ce qui fait la spécificité de votre chorale réellement, c'est quoi?
1: C'est la prière.
0: C'est la prière?
1: Oui.
0: Vous ne chantez pas, quoi? C'est la prière?
1: Si, on prie.
0: Mais on vous donne l'occasion de parler. Hein? Allez-y, faites le fort. Allons-y. Ok, merci déjà pour le travail fait. Et puis, on vient avec la responsable Sosten. Vous êtes la responsable, hein, n'est-ce pas?
1: Oui,
0: c'est vrai. Combien de temps vous êtes à la chorale?
4: Depuis
0: 2015, hein? 11 ans déjà.
4: Oui.
0: Et comment vous dirigez la chorale? Quels sont vos atouts pour permettre à vos jeunes frères et jeunes sœurs de bénéficier des activités de la chorale? Qu'est-ce que vous faites?
4: Bon, on travaille au bureau.
0: Mm-hmm.
4: Donc, c'est avec le bureau qu'on s'entend.
0: Pas un peu plus fort, voilà.
4: On s'entend avec le bureau. Et il y a cette petite joie-là qu'on a chez nous.
0: Ok. Merci. Bah, tout à l'heure, on va revenir à vous. Hein, si vous, on va en chant. Avec un chant.

0: Merci à la chorale. Quelle espérance pour ce beau chant, chanter en Ashanti, un chant d'action de grâce. Ashanti, c'est au centre du Ghana, un beau chant. Alors, merci. La chorale vous acclame très fort. C'est fait, ça. C'est vous qui êtes là. Voilà, merci à la chorale. Nous allons revenir sur tout à l'heure, nous allons annoncer des activités, hein. Au niveau des paroisses, au niveau des diocèses, c'est important, puisque au cœur des chorales, l'univers des chorales, nous avons associé à cette émission des acteurs du chant. Et ceux-là, cette chorale est vieille, c'est la chorale Saint-André de la cathédrale du Yopougon, qui nous convie à une soirée exceptionnelle de louanges, de prières et d'élévation spirituelle à travers les plus beaux chants sacrés de Père Lucengès. Tout à l'heure, nous allons parler, voilà, chers amis, bonsoir.
1: Bonsoir.
0: Voilà, vous parlez j'allais dire, d'une soirée exceptionnelle de chants, de prières, d'élévation. Qu'est-ce qu'on attend par cela?
1: Eh bien, effectivement, quand on parle de soirée exceptionnelle, c'est-à-dire que ce jour-là, nous allons nous plonger dans une grande spiritualité, mais à travers le chant. Parce que, on le dit souvent, bien chanter, c'est prier deux fois. Et à travers ce chant-là, nous pensons que nos convives qui seront là pourront vraiment être plongés dans la présence de Dieu et bénéficier de non seulement la mélodie, les bons sons qu'ils entendront, mais également seront en prière. Parce que les récitals que nous allons faire, ce sont des chants qui sont bien connus, mais qui ont une profondeur par les textes.
0: Oui, une profession par test, puisque vous rendez hommage à Lucien Dès, c'est ça, un grand prêtre, et on le connaît en matière de liturgie, de chant. Hein.
1: Très bien.
0: Pourquoi cet hommage exceptionnel à j'allais dire, cet acteur de la liturgie des chants sacrés? Allons-y.
2: Ok, nous avons choisi Lucien Dès d'abord par sa particularité dans le chant sacré. Lucien Dès, c'est quelqu'un qui s'est donné corps et âme pour la musique contemporaine. Et il a facilité l'apprentissage de ses chants à travers un français simple. Il faut dire aussi que Lucien Dès, c'est quelqu'un qui nous plonge profondément dans la liturgie. Tous ces textes sont tirés de la Bible. Voilà. Et chanter Lucien Dès, c'est vraiment un acte de foi et un acte de piété.
0: Mais vous qui êtes maître de cœur, pourquoi vous le célébrez? Cette richesse dont vous parlez, c'est sur quel plan? J'allais dire, pourquoi les gens pour découvrir cette richesse? Parce que tout le courant chante, hein? Mais la civilité de lui, c'est quoi exactement? Quels sont les traits quand même qui pouvaient nous orienter à venir voir cette soirée exceptionnelle que vous souhaitez tant?
2: Ok, les traits particuliers de Lucien Dès sont, comme je le dis, c'est le chant sacré. Le chant sacré, et quand tu prends des chants qui sont vraiment connus.
0: On prend quelques chants pour voir, pour me permettre dans nos états de savoir.
2: Oui, avec
0: Après
2: Lucien
0: deux chants d'abord,
2: Dès,
0: allons-y.
2: on a Ah, qu'ils sont beaux sur la montagne, peuple de prêtres. On a L'amour de Dieu est versé en nos cœurs. On a
0: Mais ils
2: sans
0: savent déjà, trois chants
2: prévoir
0: déjà,
2: le
0: c'est
2: témoin.
0: un peu.
2: Je crois qu'il a
0: Petit de chant.
2: une multitude de chants parce qu'il a composé plus de 500 chants. Et avec ces chants, on peut faire une messe complète, c'est-à-dire du chant d'entrée jusqu'au chant de sortie.
0: Ok, mais vous, en tant que chorale, c'est une chorale jeune, Saint-André, c'était renouvelé.
2: Oui.
0: Et pourquoi vous avez parmi tant de compositeurs? Qu'est-ce qui vous apporte, vous, en chantant, en exécutant ces chants? Qu'est-ce que vous apprenez? Puisque c'est vous transmettez un message qui est important, c'est lequel réellement avec Lucien Dès?
1: Effectivement, parmi ces nombreux compositeurs et grands compositeurs, nous avons eu un béguin pour Lucien Dès parce que ses mélodies sont vraiment profondes. Ses mélodies nous transpercent.
0: Bien sûr.
1: Et quand vous exécutez du Lucien Dès, en termes de composition, en termes d'harmonie, ça, tu n'as pas besoin même de jouer avec un instrument pour chanter du Lucien
0: Mais
1: Dès.
0: vous les maîtres que ça vous forme hein, quand même quand vous
1: Et bien
0: découvrez ces
1: sûr.
0: œuvres musicales. Mais parlons d'un peu des œuvres musicales, puisqu'il y a un maître de cœur qui y est déjà. Et ces œuvres musicales, comment on peut les reconnaître dans l'exécution? Un petit truc comme ça, quand même.
2: Les œuvres musicales de Lucien Dès sont des chants vraiment priants, des
0: Voilà.
2: chants langoureux. Voilà, c'est sa particularité. Voilà, c'est la particularité des chants de
0: Mais les chants
2: Lucifer.
0: sont beaucoup tournés sur l'Afrique, hein, pratiquement.
2: Oui, puisqu'il a fait la majeure partie de sa vie en Afrique.
3: Voilà.
2: Voilà. Il a fait la majeure partie de sa vie en Afrique.
0: Donc vous nous replongez avec lui des beaux chants simples et chants courants, j'allais dire, français courant, c'est ça.
2: Oui.
0: Et cela, c'est quand exactement ce projet se réalise, quand, à quelle
2: Alors,
0: date?
2: ce projet, faut le signifier. Nous sommes à la deuxième édition de ce récital. Nous avons eu la première édition il y a 2 ans de cela, qui a été vraiment un succès. Et nous avons voulu perdurer dans cela. Alors, le récital aura lieu le vendredi 3 juillet 2026, à partir de 20h. À la salle des fêtes de l'église cathédrale Saint-André.
0: Est-ce que au niveau de la coordination des chorales, c'est vrai, Saint-André, est-ce que vous êtes approprié? C'est une grande œuvre que vous faites. Hein? Est-ce que toutes les chorales sont associées à ce récital que vous voulez présenter?
2: Oui, toutes les chorales sont associées, vu que la majeure partie des maîtres de chœur viennent nous aider pour pouvoir exécuter les chants.
0: Donc les préparatifs ont commencé déjà.
2: Tout à fait.
0: Beaucoup d'appui,
2: Oui.
0: ben c'est un grand projet, hein,
2: Oui.
0: puisque vous êtes entouré des personnes qui vont vous aider déjà à faire cette belle
2: Si,
0: présentation.
2: si. Je sais pas si je peux me permettre de
0: Allez-y,
2: citer des
0: allez-y.
2: noms.
0: Oui, allez-y.
2: Alors, je fais un coucou déjà au docteur Anne Ambroise,
0: Ouais, oui, c'est un grand amoureux
2: un fanatique de Lucien Dès. Vraiment, coucou à toi, le père, parce que tu n'as ménagé aucun effort pour venir nous
0: Oui.
2: montrer, nous donner ton savoir.
0: Voilà.
2: Il y a aussi le docteur Achouri,
0: Bien sûr.
2: Albert, qui
0: Voilà.
2: sera parmi nous. Et on a le grand maître Dadoué Franck,
0: Voilà.
2: on a le
0: En
2: maître
0: tout cas,
2: Saint-Aimé. En
0: tous
2: tout
0: ces
2: cas, vraiment,
0: compositeurs,
2: tous ces grands maîtres-là sont avec nous
0: pour vous épauler.
2: pour
0: Hein.
2: pouvoir nous épauler.
0: Ok. En tout cas, c'est une belle initiative, hein, vous en tant que jeune chorale, hein, parce que c'est des modèles. Il faut, faut. Et on a besoin des modèles pour que cette nouvelle génération qui arrive puisse quand même donner la meilleure version du chant choral. Hein, parce que on entendait beaucoup de chants, mais cette fois-ci, parce que vous êtes en train de mettre de l'ordre un peu dans vos affaires,
1: Bien sûr, il faut viser la lune pour espérer toucher l'étoile. Et
0: Pour reprendre ce
1: il faut
0: proverbe-là,
1: viser la lune pour espérer toucher l'étoile.
0: Quelle étoile, quelle la
1: Voilà, donc.
0: Ok, merci. On les accompagne très fort. Voilà. C'est aussi la rencontre des chorales. On voit la musique. Le chant, la chorale, que va nous. Qu'espérons, vous donner un autre chant encore. Voilà. Puis on va revenir sur un autre acteur. Voilà. On peut aller avec quel chant maintenant?

0: à la chorale pour ce beau chant. Hein. Maîtresse, c'est ça, non? Maestra, viens voir, voilà. Prends le micro, tu vas te présenter, parce que c'est rare de trouver des maîtres de chœur, des maestras. Hein. Allons-y, tu te présentes.
1: Bonsoir à tous, je suis Madame Boifou Ariel, maîtresse de chœur de. L'une des maîtresses de chœur de la chorale Chœur et Silence.
0: En espagnol, on dit maestra, c'est ça, non?
1: Oui, c'est ça.
0: Il faut reprendre, ils vont bien entendre.
1: Je suis maestra de la chorale Cœur Espérance.
0: On a dit quel chant tout à l'heure là?
1: Le Salve Regina Caeli, l'hymne à la Sainte Vierge.
0: Mais pourquoi vous avez choisi? Qu'est-ce qui fait la beauté de ce chant? C'est quoi exactement?
1: En fait, c'est vrai que notre nom c'est Cœur Espérance. C'est le cœur, les deux cœurs. C'est le cœur de Jésus, celui de Marie. Donc, après tout, la Vierge c'est notre mère. Donc, on a voulu quand même. Lui accorder ce type là, et en plus aujourd'hui nous sommes c'est le cœur immaculé de Marie, donc,
0: oui dans la discussion je dis voilà. Mais d'anticiper, hein, oui, merci beaucoup, on vous acclame très fort, voilà, merci beaucoup, voilà, c'est ça aussi, hein, l'univers des chorales, pour apprendre à connaître les choses pour que notre liturgie soit plus brillante et plus fervente pour nous, voilà, merci. Nous allons revenir avec on parlait d'activité des chorales, nous recevons de l'autre côté, Indotré, la parole Stagré Stigmate Indotré.
2: Effectivement.
0: Monsieur Gue Conti Rodos, voilà, c'est ça?
2: Bien
0: voilà,
2: prononcé.
0: Voilà, c'est bien prononcé.
2: Rodos. Bien prononcé.
0: Non,
2: non, je suis 100% Yacouba.
0: Yacouba, hein? Je croyais que tu étais un petit espagnol.
2: Non.
0: Vous l'avez dit, Rodos.
2: Oui.
0: Allons-y. Voilà, vous venez parler de quoi exactement?
2: Alors, nous venons parler d'un concert de chants sacrés dénommé Achenou Pays. Mm-hmm. Et nous sommes à la deuxième édition.
0: Ah, toujours, hein? Vous dites la deuxième édition. Hein?
2: Oui, la deuxième édition. Alors, cette deuxième édition, pour ne pas dire le concert en lui-même, c'est un rendez-vous où nous venons rencontrer notre culture. Nous venons adorer Dieu dans notre culture. C'est-à-dire la louange à Dieu, l'adoration à notre manière africaine. Donc, dans le nom de Achenou Pays.
0: C'est-à-dire qu'il y a des réalités africaines.
2: Très bien.
0: Mais sans oublier la foi, qu'est-ce que
2: vous oui. Oui. Effectivement, il y a deux grandes parties à ce conseil. Mmh. Il y a la première partie qui est la promotion culturelle. Mmh. Donc, il parle de l'inculturation, de la liturgie, par l'insertion de nos us et coutumes. Mmh. Donc, il peut avoir, à la première édition, nous avons mis en avant les instruments traditionnels de chez nous, tels que le balafon, tels que la kora, tels que plusieurs instruments. Donc, donner l'occasion aussi à nos jeunes qui sont à Abidjan, qui peut-être ne connaissent pas ces instruments, qui sont utilisés dans l'église pour louer Dieu. Donc, donner depuis comment c'est utilisé dans nos langues, dans nos traditions, les régions qui les utilisent, qu'est-ce que ça signifie? C'est-à-dire, le jeune, quand il vient à ce conseil, il apprend quelque chose.
0: Ok. Cette année, vous avez marqué une spécificité.
2: Oui, cette année...
0: C'est quoi le thème, c'est quoi?
2: Le thème, on a toujours deux thèmes. Mmh. Le thème, c'est au niveau de la promotion culturelle, nous parlons des danses de chenou.
0: Les danses, hein?
2: Les danses de chenou.
0: Pourquoi vous vous intéressez aux danses? C'est une expression corporelle, hein?
2: Oui. Pas? En Afrique, nous connaissons l'Afrique pour sa joie. Mmh. C'est... À l'ouest, surtout de la Côte d'Ivoire, c'est la danse est quelque chose de significatif. Parce que la danse apporte de la joie.
0: Vous dites que c'est vous qui dansez seulement et les autres régions ne dansent pas?
2: Non.
0: Non. Allons-y.
2: Donc, que ce soit au nord, au sud, à l'est, à l'ouest, au centre, nous passons dans nos cultures, il y a cette danse-là qui nous permet d'exprimer quelque chose de particulier. Et en fonction des régions, il y a une thématique ou bien il y a une expression qui se dégage en fonction des danses. Et l'Église catholique, arrivée en Afrique, ne rejette pas tout. Donc, qu'est-ce qui est admis par l'Église? Et c'est juste là, les mettre en valeur. Voilà, et par derrière, c'est-à-dire la deuxième partie, c'est un concert de chants sacrés en langue. Ouais. Et cette édition... Ouais,
0: c'est les chants en langue, hein?
2: Les chants en français. Langue. Non, il n'y a pas de chants français. Tous les chants sont dans nos langues. Okay. Donc, on a les cinq régions, nord, sud, est, ouest, centre, mais aussi la sous-région.
0: Bien sûr.
2: Et pour cette édition, nous avons quelque chose de une touche particulière, c'est-à-dire l'adoration eucharistique en langue.
0: Ah ouais, super, oui. Ça. Et c'est comment es-tu venu cette idée là de...
2: Alors cette idée, déjà le conseil à la Pentecôte, lorsque les apôtres recevaient la puissance du Saint-Esprit, alors tous les habitants, tous ceux qui étaient venus commercer ce jour à Jérusalem, quand les apôtres sont sortis, ils les entendaient louer Dieu
0: dans
2: leur propre langue. Et à partir de là, il y a eu un déclic. Mmh. Mais pourquoi ne pas mettre...
0: Ça veut dire que c'est l'expérience de la Pentecôte que vous voulez perpétuer.
2: Oui, que chacun loue Dieu dans sa langue. Alors, pour un petit crochet, moi, je suis gestionnaire comptable à l'Alliance biblique de Côte d'Ivoire.
0: Ah oui, c'est bien. Ah, c'est bien.
2: Nous faisons la traduction des Bibles dans nos langues.
0: Oui, mais,
2: donc, la Bible en baoulé.
0: Qu'est-ce que cela rapporte pour vous? C'est vrai que c'est une belle transition. Hein. Bible, qu'est-ce que cela vous apporte vous-même? Qu'est-ce que vous apportez plus dans ce que vous faites sur votre paroisse?
2: Pour dire vrai, moi-même, le nom Gonti signifie garçon noir, homme noir. Mmh. Donc, je suis beaucoup attiré par tout ce qui est culturel.
0: Ah. Et... Mais oui, auditeur, il est bien habillé, hein, le chapeau. Allons-y, merci beaucoup, allons-y.
2: D'accord, donc, louer Dieu, par mon expérience, là où je travaille, j'ai compris que lorsque nous sommes dans nos langues, on a cette panoplie de manières de pouvoir aisément adorer notre Dieu. Nos parents ne sont pas tellement des personnes qui comprennent le français. Hein. Mmh. Mais quand tu te mets dans ta langue, tu as les mots qu'il faut.
0: Au niveau de la paroisse Sagré-Stigmate, il y a une sensibilisation qui est faite aux alentours de votre paroisse. Parce que c'est un événement majeur quand même.
2: Oui, il y a une sensibilisation. On a plusieurs canaux d'information. Mmh. On a déjà les canaux qu'on a aujourd'hui, les médias, tout. On a Facebook, les réseaux sociaux. Mais aussi, on a les radios. Au niveau de notre sillage, au niveau d'Undotri. Et on a aussi des partenaires, comme des télévisions web. Et aujourd'hui, avec la grâce de Dieu, nous sommes sur les ondes de la 102.5.
0: En tout cas, on va vous accompagner dans cet événement. Au cœur de Coran sera près de vous pour voir cette expérience que vous faites sur votre paroisse. Parce que c'est important d'élargir nos émissions à vous. Et bon, tout à l'heure, c'est beau, j'ai dit tout à l'heure, au niveau des différents contrats, il y a les paroisses qui existent et tout. Est-ce que l'année passée, il y a eu des
2: personnes? Oui, il y a les communications, parce que nous passons sur les paroisses pour annoncer. Voilà, il faut savoir que notre paroisse est stigmatine, c'est-à-dire, c'est de la congrégation des pères stigmatins.
0: Ah.
2: Voilà, donc il y a d'autres paroisses environnantes, mais aussi il y a des paroisses diocésaines.
0: Okay.
2: Où nous passons pour communiquer sur l'activité afin d'élargir le public qui sera présent.
0: Est-ce qu'il y a des gens qui ont répondu déjà à vos appels déjà?
2: Non, effectivement, il y a les tickets qui sont pris depuis d'autres paroisses, déjà par des connaissances, nous informons. Nous informons de l'activité, nous faisons parvenir les tickets pour que les gens puissent s'en procurer depuis leur paroisse. Et avec la grâce de Dieu, ça se fait.
0: Ok, merci. Avec la grâce de Dieu, hein, tout à l'heure, en fait, c'est une série de concerts sur les paroisses. Mais ici, nous avons décidé avec la chorale Cœur Espérance de faire un petit concert du soir pour permettre déjà à nos auditeurs d'être déjà en éveil déjà pour demain matin, pour les messes. On va aller avec le Cœur Espérance dans une version de 15 minutes non-stop. On va avec le jingle, le concert du soir.
3: Le live du soir.

0: Donc merci, on acclame la chorale. Voilà. La chorale a choisi de nous faire de voyager hein, au Ghana avec des chants ghanéens. Voilà. Vous nous expliquez pourquoi, hein, pourquoi le choix, hein, le maître de que on a voulu un chant chantier. Expliquez-nous un peu, c'est les chants d'action de grâce que vous avez chanté, exécuté, c'est ça?
1: Oui.
0: Hein, c'est ça, hein?
1: Oui, ce sont des chants.
0: Et pourquoi vos chants d'action de grâce? Allons-y.
1: On veut bien dire merci à Dieu. Comme on le disait tantôt, nous sommes dans la marche vers nos 24 ans.
0: Voilà.
1: Donc c'est pour nous l'occasion de rendre grâce à Dieu pour le chemin parcouru.
0: Vous êtes en marche vers 25 ans.
1: On a 24 ans à
0: mais
1: faire.
0: Mais
1: partez
0: vers 25 ans maintenant.
1: Oui.
0: Voilà, vous ouvrez maintenant vos activités.
1: Oui.
0: Ok, on va parler un peu des perspectives hein, rapidement. Qu'est-ce que vous entrez maintenant, à partir de quand, l'ouverture de ces activités?
1: Alors, les activités vont débuter avec la messe d'ouverture des 24 ans.
0: Voilà.
1: Ouais, et toute l'année sera meublée de différentes activités. Et ensuite, en juin prochain, c'est-à-dire juin 2027, nous aurons la clôture. Mais avant, on aura une soirée gala en signe de reconnaissance.
0: Bien
1: voilà,
0: sûr.
1: Adieu. Et après, la messe d'assurance.
0: La soirée gala, c'est un peu caritative, c'est ça?
1: Bon, pas caritative, c'est juste une action de grâce.
0: Une action de grâce, ok. Et

0: Maintenant, tu sors vice-président. On a quand même très fort, voilà. Voilà. Et quand commence le sang, Dany Coral, après combien d'années déjà?
1: Je suis à ma 23e année dans la chorale.
0: Donc, t'es un doyen.
1: Je suis un doyen, je suis là depuis le début.
0: Mais bon, tu es bien placé. Déjà, comment. Quand on est. Quelle expérience d'apparence, qu'est-ce que ça vous procure vous-même d'abord?
1: En tout cas, pour moi, ça me procure déjà la joie, l'unité de me retrouver entre mes frères et sœurs, toujours à la répétition, pour pouvoir toujours égayer, donner la joie.
0: Est-ce que les choristes viennent Est-ce que ils viennent à l'heure? Faut dire la vérité. lui-même, ah bon, toi, la question est bien placée pour toi. Ok, d'accord. Et de l'autre côté, qui est à côté?
2: Moi, c'est Quentin Tchangolé. Mmh. Je suis dans la chorale il n'y a pas trop longtemps déjà. Mais...
0: Combien de temps?
2: Bon, ça fait quelques
0: temps.
3: Un mois.
0: Oui. Mais un mois. L'accueil, est-ce que vous êtes bien accueilli même?
2: Je peux dire que ça fait pratiquement 4 ou 5 mois que je suis sur la paroisse de Mingéville. Mmh. Et parmi toutes les chorales qui sont là, parce que je suis choriste depuis 2016, je dirais. Et je suis le président du chœur philharmonique de la mairie de Port-Bouy. Donc j'ai pris le temps d'observer toutes les chorales. Et c'est la seule chorale qui m'a eu, je dirais.
0: Il t'a eu.
2: Voilà.
0: Il t'a eu comment?
2: Ils m'ont eu parce que je peux dire que c'est. Comment dit-on? Je suis tombé amoureux d'eux. Voilà. De cette chorale-là. Oui. De cette chorale-là. Non, pas si facilement parce que j'ai pris le temps. J'ai pris le temps d'observer quand même, mais c'est la seule chorale qui a pu attirer mon attention. Voilà. Justement. Voilà, justement.
0: Ok.
2: Et donc. Allons-y. Peut-être, peut-être ils ont manqué de le dire, mais je vais le dire. Déjà, nous préparons les 25 ans de l'année prochaine et on peut commencer déjà par vous annoncer que après ces 25 ans, on va à la préparation de notre premier album.
0: Merci, je m'attendais à ça pour aussi. Je m'attendais à ça pour vous, mais on vous accorde très fort. Voilà, c'est rapidement passé aux femmes aussi. Les garçons aussi, vas-y. Donnez un micro là-bas, juste un micro. Voilà. Elle se présente rapidement.
4: Je suis Jessica Kofi, la trésorière de la Croix Cœur Espérance.
0: Trésorière. Ah, d'accord, on a tout compris. C'est qui t'a donné le micro qui va parler? Elle va parler. Donc, elle va se présenter.
5: Je suis Belia Manuela Jennifer, secrétaire adjointe de la chorale.
0: Jennifer. Oui. Jennifer, c'est où? Tu as vu tout en quoi?
5: Les États-Unis.
0: États-Unis. T'es arrivé quand?
5: C'est ma tante qui m'a donné ça.
0: Hey Jennifer, putain, t'as appris. Ça t'arrange quoi?
5: Oui, mais c'est joli, non?
0: Hein?
5: C'est joli. Non?
0: C'est joli, faut chanter et voir. Prends un petit chant et voir si tu connais. Prends un chant que tu connais.
5: Je connais pas où.
0: Donc, t'as la couleur, tu connais pas. Vrai. Donc, tu n'avais pas chanté.
5: Non.
0: Bon, donne le micro à celle qui est à côté. Vas-y, quoi, t'as CP?
5: Ma bibi.
0: Bon, allons-y, bibi, allons-y.
6: Je suis Tion Lou Goïda Inès, membre de la chorale.
0: Mais la chorale, comment tu te sens avec tes frères et sœurs, la chorale?
6: Très bien.
0: Très bien, c'est tout. Hein. Tu chantes tes sopranos, non?
6: Non, alto.
0: Alto. Prends un chant et va rapidement. Ah! Vous ne connais pas les chants? Bon, c'est bon. Mais de quoi vous avez vu, vous ne connaissez pas les chants. Donc, ils sont venus nous accompagner, quoi. Hein? Merci beaucoup, voilà. Merci pour ces beaux chants. Hein. En tout cas, merci pour votre passage sur la voie de l'évangile. Tout à l'heure, nous allons terminer avec vous hein, en chant. Mais on va terminer avec nos différents acteurs qui sont là, au niveau de Saint-André et une autre. Rapidement, dernier passage, oui, dernier message.
7: Je voudrais saluer tout le collège presbytéral de la paroisse cathédrale Saint-André avec sa tête, le curé, Monseigneur Nguessa Lilo Donatien et notre père aumônier, le père Ambroise Aponi, le père Eric et tous les prêtres de la paroisse. Dis merci à l'ensemble des maîtres de chœur de la paroisse cathédrale Saint-André et tous les instrumentistes maîtres de chœur qui nous accompagnent dans ce projet. Nous serons le 3 juillet à partir de 20h dans la salle des fêtes de la paroisse cathédrale Saint-André pour ce grand concert récital. Les tickets sont déjà disponibles et s'arrachent très rapidement. Donc invitons tout le monde à pouvoir s'en procurer. 5 000, 10 000 et carton d'invitation, okay. 25 000 francs.
0: Je ne prends pas la parole, mais je veux savoir, est-ce que le clergé est impliqué dans cette préparation? Parce que c'est très important, c'est sur la cathédrale.
3: Oui,

0: le clergé est véritablement impliqué, il faut le dire, sans faux fuyant, le clergé est véritablement impliqué. Et je profite de l'occasion pour dire merci à l'ordinaire des lieux, notre papa, notre grand-père, Monseigneur Jean Salmon Les Outils,
1: déjà,
0: qui nous a donné sa bénédiction et qui a promis être là à ce récital.
1: Mais le lieu, c'est la cathédrale?
0: Cathédrale Saint-André.
1: Précisément où? Dans la
0: à
1: cour,
0: la salle des fêtes. De la
1: à la salle des fêtes. Pour l'instant, c'est la salle des fêtes.
0: Oui, oui.
1: Maintenant, si...
0: Si le nombre dépasse...
2: C'est l'esplanade.
1: Bon, voilà. Tout ça, c'est Saint-André. Hein?
2: C'est Saint-André.
1: Bon, dernier message rapidement.
0: Nous disons merci aussi à son éminence, le cardinal.
1: Ah oui, il a eu conduit aussi.
0: Il y a celui-ci, voilà, qui sera parmi nous.
1: Voilà.
0: Voilà, qui c'est lui aussi fut un ancien curé.
1: Ah là, ancien curé, oui, c'est
0: de
1: ça.
0: De la cathédrale Saint-André. Donc, c'est sa maison.
1: C'est sa maison. Ok, merci. Et dernier message.
0: Merci à la RNC qui nous fait l'honneur de pouvoir véhiculer ce...
1: Vous allez venir faire la pub maintenant, la publicité sur la radio.
0: Tout à fait,
1: tout à fait. Elle est ouverte, hein, on va étudier vos prières.
0: Merci, et merci à toutes les courants qui sont ici, merci, et voilà. Nous invitons aussi. Bonne préparation aussi pour vos activités.
1: Merci beaucoup, voilà, merci de la chorale Saint-André qui organise un récital, hein, avec hommage au frère Lucien Dess, voilà. Un prêtre, compositeur des beaux chants que tout à l'heure l'a illustré. Et j'ai vu toute la chorale, hein, de la paroisse. Allez, tu y pourras. Ce concert, c'est une première fois. Hein, vous choisissez de rendre hommage à un grand musicien. C'est ça. Merci. Et puis nous allons terminer avec Achenou Pays. Voilà, là-bas, c'est spécifique Achenou Pays.
2: Oui.
1: Danse, musique, coloration musicale.
2: Et culturel aussi. Voilà. La date, c'est le dimanche 28 juin, à partir de 14h, sur la paroisse des Sacrés Stigmates. Alors, pour.
1: Si tu aimes la paroisse des Sacrés Stigmates,
2: c'est à Bondotré.
1: Bondotré,
2: non loin, à quelques 500 mètres du carrefour du grand point de Bondotré. Vous allez trouver la paroisse juste sur votre droite. Voilà, donc.
1: C'est bien situé, hein.
2: Oui, oui. Vous renseignez, c'est juste. Il y a une pharmacie, carrefour de Bondotré, c'est juste au dos de la pharmacie. Donc, c'est pas aussi caché que ça. Juste un renseignement et vous êtes situé.
1: Donnez appel rapidement.
2: Alors, les tickets sont au prix de 1000 francs. Les tickets sont au prix de 1000 francs afin que toute la communauté catholique et non catholique puisse participer. Nous disons merci pour cette édition. Nous sommes avec le groupe Sacré Cœur de Jésus qui, avec nous, nous accompagne pour cette deuxième édition. L'année passée, nous étions avec la chorale Le Cœur Rédemptoriste. Cette année, cette édition, nous sommes avec le groupe Sacré Cœur. Et nous voulons remercier aussi le clergé, avec en tête le père curé Félix Assément, qui nous accompagne, qui nous oriente pour pouvoir bien faire les choses. Alors nous disons merci à tout ce peuple qui nous fait confiance, qui nous accompagne aussi, qui nous apporte le soutien pour que nous puissions ensemble adorer, louer Dieu dans nos langues. À chez nous pays, deuxième édition pour le dimanche 28 juin 2026.
1: Alors, on vous rappelle les dates, 28 juin au niveau de Dautré, 3 juillet au niveau de la cathédrale Saint-André de Yépouan, et puis le 21 juin à la paroisse Saint-Augustin pour le lancement des activités des 25 ans de la chorale.
3: Quelle
1: espérance. Merci d'être venu.
3: Merci.
1: Et puis, dernière parole pour terminer. Voilà. Présidente, c'est la dernière parole. Quel message rapidement avant de conclure?
3: D'accord, je vous remercie déjà pour l'invitation. J'invite tous nos amis jeunes à nous rejoindre pour qu'on puisse chanter les merveilles du Seigneur. Et merci encore à vous.
1: Voilà, merci auditeurs de La Voix de l'Évangile. Merci Axel Conan pour la mise en onde de cette émission. Merci à tous les courriers qui sont venus de Benjerville. On les acclame très fort. Voilà, ils sont venus. Depuis 18h pour l'émission de 21h, c'est-à-dire le sacrifice, c'est important, il faut préparer les choses. Et merci à la délégation de Saint-André, délégation de Ndotré pour votre participation à cette émission. Sur ce, je vous invite à découvrir le dernier chant que la chorale que Espérance vous apporte ce soir. Moi, je vous dis, on se retrouve samedi prochain. Je tiens à remercier déjà les paroisses qui nous ont permis de faire les enregistrements déjà au niveau de Saint-Augustin-Bégerville, le père Sylvain Kouassi, et puis la paroisse Saint-Michel-Lacange du côté d'Impoto. En tout cas, merci à ces différents prêtres, curés qui ont permis à ce que nous réalisons l'émission Cœur de chorale sur la paroisse. Et puis d'autres chorales, d'autres paroisses sollicitent encore, nous serons là pour apporter le message des chants. Merci à vous, que Dieu vous bénisse, que la prière, que les chants vous apportent, vous soutiennent dans vos moments de prière. Merci. Demain, on se retrouve sur nos paroisses pour les messes dominicales. Sur ce, la chorale, quelle espérance on vous écoute.

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0: de l'Église pour nous faire vivre notre foi dans Église en mouvement. Aujourd'hui, nous partons à la rencontre d'un groupe jeune, dynamique et profondément enraciné dans la spiritualité d'un grand saint, la jeunesse eudiste. Qui sont-ils? Quelles sont leurs missions? Quelle place pour les jeunes dans l'Église aujourd'hui? Découvrons-le ensemble. Bonsoir, chers amis, je vous laisse vous présenter.
1: Bonsoir à tous. Je suis Kofi Adjamari Esther, vice-présidente du groupe La Jeunesse Eudiste.
2: Bonsoir. Moi, c'est Echiminou Grâce Divine. J'occupe le poste de trésorière du groupe La Jeunesse Eudiste.
3: Bonsoir, moi c'est Bila Rainatou. Je suis la secrétaire du groupe de la Jeunesse Eudiste.
4: Bonsoir à tous, je suis Roger Bateau, conseiller du groupe de la Jeunesse Eudiste.
5: Bonsoir à tous, je suis Adjikou Sandra, vice-trésorière de la Jeunesse Eudiste.
6: Bonsoir à tous, ici le responsable de l'organisation du groupe Jeunesse Eudiste. Je suis Ivan Gueux.
7: Bonsoir à tous. Je suis Akagla et Claude Jean-Claude, président du groupe de la jeunesse Eudiste.
0: Alors, la Radio Nationale Catholique est très heureuse de vous recevoir aujourd'hui pour parler de votre mouvement et le faire connaître aux uns et aux autres. Alors, qu'est-ce que la jeunesse Eudiste?
7: Merci Déborah de nous donner l'occasion de présenter la jeunesse Eudiste de Saint-Bernard. Il faut dire d'abord que la jeunesse Eudiste était un comité international missionnaire qui appartient à la congrégation Eudiste. Et sur notre paroisse, nous œuvrons dans la formation et l'évangélisation des jeunes à travers les activités que nous, les jeunes, mettons à disposition dans ce monde actuel.
0: D'accord. Et quand est-ce qu'a été fondée la Jeunesse Eudiste?
7: Il faut dire d'abord que la Jeunesse Eudiste a été fondée en 2022 au Conseil international des Eudistes. C'est de là qu'est partie l'idée de créer la section jeune de la congrégation Eudiste. Et sur notre paroisse, a été créée en 2024, en août 2024, après les activités de l'OPPE, qui a rassemblé plus de jeunes pour organiser cette activité-là. Après ça, nos pères sur la paroisse ont décidé ainsi de réunir ces jeunes-là et nous donner l'occasion de nous exprimer à travers nos activités et nos formations. Donc nous pouvons dire en un mot que c'est de ça est né le groupe La Jeunesse Eudiste à Saint-Bernard.
0: Alors la Jeunesse Eudiste, vous l'avez dit, à la paroisse Saint-Bernard d'Atoba. Est-ce que c'est la seule paroisse où existe ce groupe ou il est répandu sur d'autres paroisses au sein de notre diocèse, ou on va dire de notre pays?
7: Je peux dire, comme je disais au départ, la Jeunesse Eudiste est un comité international du groupe Eudiste. Et au niveau national, c'est-à-dire en Côte d'Ivoire, nous répondons seuls au niveau de notre paroisse ici, Saint-Bernard.
0: Donc on va dire que c'est le seul groupe au niveau national à la paroisse Saint-Bernard d'Atoban.
7: Pour le moment, oui.
0: D'accord, donc on espère qu'il va se répandre sur d'autres paroisses dans tout le diocèse d'Abidjan et pourquoi pas dans toute la Côte d'Ivoire. Il faudra savoir que Saint-Jean-Eudes est une figure majeure de l'Église catholique du XVIIe siècle, reconnue pour son zèle missionnaire, sa dévotion au cœur de Jésus et Marie, dont il est le fondateur de la communauté, et son engagement pour la réforme du clergé. Alors, chers amis de la jeunesse eudiste, pourquoi avoir choisi Saint-Jean-Eudes comme patron, comme saint patron de votre groupe?
8: Avant tout propos, il faut signifier que la jeunesse Eudiste appartient à la congrégation de Jésus et de Marie, qui est communément appelée la congrégation des pères Eudistes. Et donc, vu que la jeunesse Eudiste est un démembrement de la congrégation, et donc il va sans dire qu'il allait de soi que nous, en tant que jeunes, nous puissions puiser dans les réflexions et surtout dans la spiritualité de ce grand saint qu'est Saint-Jean-Eudes. Et surtout, ce qui nous a permis de pouvoir nous attribuer. D'abord, il faudrait signifier qu'on ne s'est pas attribué le nom de la Jeunesse Eudiste, mais cela fait partie de la constitution, cela fait partie des règles même de cette congrégation. Et donc, nous sommes, on va dire, un démembrement de cette grande congrégation qui est la congrégation des cœurs de Jésus et de Marie.
0: D'accord. Alors, Saint-Jean-Eudes, un grand saint, vous l'avez dit. Quelles sont les valeurs qui vous inspirent en tant que jeune?
8: D'accord. Merci pour la question. Par rapport à Saint-Jean-Eudes, il faudrait que le charisme de Saint-Jean-Eudes se situe à deux niveaux. Il y a l'évangélisation et la formation. Pourquoi l'évangélisation et pourquoi la formation? Du côté de l'évangélisation, il faudrait dire que Saint-Jean-Eudes est un prêtre qui est soucieux des âmes des fidèles, on va le dire.

0: ici, parce que à son temps, il y avait pas mal de dépravation. Et donc, Saint-Jean-Eudes, pour lui, il s'est donné pour mission de trouver des moyens et des voies pour ramener ces âmes perdues sur le chemin du Christ. Et donc, c'est en cela qu'il a mené, avec plusieurs autres saints, plusieurs campagnes d'évangélisation qui va permettre à pouvoir convertir des âmes et ces personnes qui pourront bien évidemment revenir à Christ. Et du côté de la formation, ces gens, eux, avaient pour but de pouvoir donner des capacités intellectuelles à tout un chacun, notamment des prêtres et des laïcs, qui va leur permettre de pouvoir s'instruire, de pouvoir se renseigner, de pouvoir apprendre et surtout de pouvoir connaître Dieu. Parce que la finalité de ces gens, eux, c'est surtout pour permettre à tout un chacun de pouvoir savoir sa mission et surtout se donner des moyens pour pouvoir suivre le Christ.
1: Le nom de votre groupe est certes la jeunesse eudiste, mais est-ce que ce sont seulement les jeunes qui appartiennent à ce groupe ou toute tranche d'âge est autorisée à accéder à ce groupe?
2: Je peux dire que suivant le carnaval au niveau international, la jeunesse eudiste, les membres de la jeunesse eudiste doivent être compris entre 18 et 35 ans. Et tous les mouvements peuvent intégrer la jeunesse eudiste. Là pour on est, nous les responsables de la jeunesse ici, nous sommes plus ou moins diversifiés. Il y a moi qui est CVAV, la trésorière qui est Légion du Marie, notre vice-présidente qui est la responsable de service d'ordre, et j'en passe.
1: D'accord, merci. 18-35 ans, c'est vrai, c'est la tranche d'âge pour être membre de la jeunesse eudiste. Mais s'il y a des personnes qui ont moins de 18 ans, qui sont intéressées par la spiritualité de Saint-Jean-Eudes et qui voudraient faire partie de la jeunesse eudiste, est-ce que c'est possible ou bien c'est pas possible?
2: Oui, c'est possible. D'autant plus que dans toute organisation, il y a des exceptions. Non, nous pouvons accepter. Pas nous pouvons, nous acceptons des jeunes à partir de 15, 16 et 17 ans et plus. En tout cas, ils sont dévoués vraiment à notre cause.
1: Alors, jeunesse eudiste, quelles sont vos activités? Qu'est-ce que vous faites concrètement au sein de votre groupe?
2: Il faut dire qu'au sein de la jeunesse, du groupe de la jeunesse Eudis, nous réalisons beaucoup de choses. Certes, le groupe vient de naître, mais nous travaillons énormément. Et la base même de notre travail actuellement, c'est la sensibilisation des jeunes. Nous tenons à sensibiliser beaucoup de jeunes pour intégrer la jeunesse, pour intégrer le groupe de la jeunesse Eudis. Et aussi, nous aidons, puisque comme je dis, nous sommes un nouveau groupe, nous aidons les commissions des entités de la paroisse, à savoir l'OPPE, l'OPPJA et autres, dans leurs activités, dans leurs différentes activités. Et aussi, certes, nous sommes un nouveau groupe, mais avec fierté, je peux dire que le groupe La Jeunesse Eudis de Saint-Bernard a produit un livret dédié à Saint-Jean-Eudes, qui est intitulé Prier avec Saint-Jean-Eudes. Et en même temps, je profite de cette occasion pour remercier nos différents pères qui nous ont aidés dans la rédaction, avec l'éditorial qui était écrit par notre curé, le père Sévérin Latte, les indulgences plénières qu'on va trouver même dans le livret écrit par le père Constant Adia Adia, notre conseiller qui est le père Florentin Ouessou. Merci à notre conseiller du groupe, M. Roger Bateau, président même de l'OPPE, et à tout l'ensemble des responsables.
1: Alors là, puisque nous parlons de groupes, mouvements et associations au sein de notre Église, je pourrais donc vous poser cette question. Quelle est votre mission au sein de notre Église? Quelle est votre mission concrète?
0: D'accord, merci. Comme vous l'avez dit, nous sommes la jeunesse édiste. Et donc, il va sans dire que notre objectif premier, c'est de faire connaître la spiritualité de Saint-Jean-Eudes, surtout envers la jeunesse, puisque nous sommes la jeunesse édiste. Et donc, nous travaillons beaucoup avec des jeunes, et notre objectif, c'est de permettre à ce que ces jeunes qui sont parfois incompris, qui sont parfois addicts à la drogue, qui se sont écartés de la direction que l'Église nous donne, notre objectif, c'est de ramener ces personnes sur le droit chemin.
1: Alors, quand est-ce que vous faites vos réunions? Quels sont vos jours de rassemblement et où?
2: Nous nous retrouvons le deuxième vendredi du mois, de 18h30 à 21h, au sein de la paroisse Saint-Bernard-d'Artaumont. Et au programme, nous commençons par la prière, nous avons l'enseignement sur un thème bien précis. Et après ça, nous échangeons entre nous des petites causeries pour voir à quel niveau chacun est situé, à l'école, au travail, dans la vie sociale, c'est un peu comme cela.
1: Un moment de fraternisation, on va dire.
2: Oui, c'est ce qu'on peut dire. Très bien même, c'est un mouvement de fraternisation.
1: Merci. Alors, est-ce que vous pensez, vous êtes un mouvement de jeunes. Donc, c'est vrai, c'est la jeunesse existe, mais vous êtes d'abord jeune. Et est-ce que vous pensez que les jeunes d'aujourd'hui sont à la recherche de spiritualité? Est-ce qu'ils sont engagés dans la spiritualité?
3: Moi, je ne pense pas que les jeunes sont vraiment intéressés par la spiritualité parce que tant qu'on ne va, on ne va pas vers eux pour les dire de venir à l'église, partir leur parler de tout, de l'église, ou des choses qui se passent à l'église, les gens ne sont vraiment pas intéressés. On est obligé de les inviter ou bien souvent quand il y a les débats, tout et tout, on parle, ils discutent. Donc, je pense qu'ils ne sont pas intéressés à la spiritualité.
4: Pour ma part, il faut dire que les jeunes sont conscientisés dans ce temps-là. Ce n'est pas comme dans les années précédentes où on devait courir derrière les jeunes. Aujourd'hui, on assiste à un mouvement de réveil, un mouvement d'éveil spirituel. Donc, c'est plus facile de voir les jeunes courir pour venir vers l'église. Avant, on devait les forcer, mais maintenant, ce sont les jeunes même qui forcent les parents à venir à l'église. Donc, moi, pour ma part, je pense que les jeunes sont plus engagés de nos jours.
5: Moi, je dirais que les jeunes sont plus intéressés par la spiritualité. Parce que souvent, quand on va dans des organisations, une organisation de prière, des trucs comme ça, tu vois plus les jeunes devant. C'est-à-dire qu'ils sont intéressés, mais il faut leur donner l'envie de faire la chose. Si on ne leur donne pas envie, ils seront désintéressés parce qu'ils se disent qu'on vient, on ne fait pas ce qu'on a envie, on nous impose des choses. Mais si on fait des choses qui sont à la gloire de Dieu, en fait, en respectant vraiment les consignes de l'Église, moi je dis vraiment que les jeunes sont intéressés par la spiritualité.
6: Pour ma part, je dirais non. Parce qu'il faut dire que la jeunesse est plus intéressée par les choses du monde. Quand il s'agit de prier, ou du moins d'un groupe de prière, si on est trop carré pour les prières uniquement, ils ne s'intéressent vraiment pas à ça. Mais quand il y a du divertissement à l'intérieur, ils peuvent venir. Et c'est à nous de les mobiliser à venir. Et je tiens à dire que la jeunesse existe n'est pas carré pour la prière uniquement, ou du moins pour Saint-Jean-Eudes uniquement, prier Saint-Jean-Eudes uniquement. On fera des activités au sein du mouvement. Les activités, les débats de la société, tout et tout.
7: Pour rechercher à ce que ma sœur Esther a dit, les jeunes ne sont pas vraiment intéressés. Je vais prendre un exemple. Je vais prendre le cas de la Légion de Marie. Quand les jeunes viennent s'inscrire, disons, à la Légion de Marie, et que nous devons tenir la prière, une fois, tu les vois, deux fois. Maintenant, le troisième jour, tu ne les vois plus. Parce que quoi? Eux, pour eux, on vient prier seulement. On prie, on fait le chapelet. Eux, ça les ennuie, ça ne les intéresse pas. Eux, ils préfèrent plus l'amusement. Pour ma part, vraiment, si on veut vraiment attirer les jeunes à s'intéresser à la spiritualité, il faut mettre du divertissement.
0: Je dirais que actuellement, on pourrait dire qu'il y a un certain éveil spirituel qui est en train de naître au niveau des jeunes. Et dernièrement, nous avons assisté au pèlerinage jeune du diocèse d'Abidjan, où les jeunes qui ont soif de la parole de Dieu sont venus et ont même rempli tout un stade. Cela démontre de l'importance que actuellement les jeunes accordent à la prière. Et une autre preuve, c'est que nous, ici, nous sommes des jeunes. Et donc, si nous avons décidé de pouvoir se constituer en groupe pour pouvoir parler de Saint-Jean-Eudes, il va sans dire qu'il y a aussi des jeunes qui, certes, ne sont pas ici, mais qui éprouvent ce besoin-là de pouvoir se ressourcer. Peut-être que c'est l'occasion, c'est l'évangile qui n'arrive pas vers eux. Et c'est bien la raison pour laquelle nous sommes là, pour pouvoir porter cet évangile auprès de ces personnes. Et je suis convaincu qu'à l'image de Saint-Jean-Eudes, et aussi au travers des activités que nous allons mener, nous pourrions parvenir à pouvoir rapprocher l'évangile de ces jeunes en question. Et donc, pour résumer, je pense que si il y a des jeunes qui s'intéressent à la parole, qu'il y a des jeunes qui s'intéressent à l'évangile. Sauf que peut-être que ceux qui sont plus en avant sont les personnes qu'on voit. Mais à la vérité et au fond, il y a pratiquement tous les jeunes qui veulent découvrir également l'évangile, qui s'intéressent vraiment à cela.
2: Moi, je suis pour la question que les jeunes, la jeunesse de maintenant est plus rêvée spirituellement. Mais c'est à nous le savoir les attirer. Et comme beaucoup l'ont dit sur ce plateau, il y a des jeunes qui sont réveillés, qui ont envie d'apprendre la parole de Dieu, qui ont envie d'être avec Jésus. Mais comment le faire? Pas avec la cette méthode, non. Nous sommes à l'aide de l'informatique, des réseaux sociaux, de l'IA, tout ça et autres. Et par nous, la jeunesse, par nous qui sommes les frères, nous vivons à leur quotidien, nous marchons avec eux, nous connaissons plutôt leur réalité. Et c'est par ça que nous voulons nous appuyer pour les intégrer dans l'Église, pour leur montrer la spiritualité de Saint-Jean-Paul.
1: D'accord, alors moi je dirais que je suis d'accord avec vous tous. Je suis d'accord avec ceux qui ont dit que non, la jeunesse n'est pas trop impliquée dans tout ce qui est spiritualité. Et aussi avec ceux qui disent que oui, la jeunesse est impliquée. Je m'explique. C'est vrai, la jeunesse aujourd'hui, bon, depuis bien longtemps, les jeunes sont plus intéressés par les choses du monde. Ils sont beaucoup distraits. Parce que très généralement, même quand on va dans les salles d'adoration, je vais prendre un exemple, quand on part dans les salles d'adoration, la plupart des personnes qu'on trouve là-bas, ce sont de grandes personnes. Ce sont des personnes adultes. Très peu de jeunes y vont. Donc, on va dire, ils sont plus... quand il y a les grandes activités, on les voit, telles que les pèlerinages, les activités organisées par l'OPPJ, tout ça, on les voit. Mais quand il s'agit de prier, on va dire, aller tout seul à la prière, c'est très rare. C'est très rare, mais comme l'ont dit certains d'entre vous, c'est pas impossible. Si vous, jeune, avez décidé de suivre la spiritualité de Saint-Jean-Eudes et de vous intégrer, de vous intéresser à la spiritualité, pourquoi pas d'autres jeunes? C'est possible. Mais on va dire que, comme d'autres l'ont dit bien sûr, pour pouvoir le faire, il faut s'adapter. Quelqu'un qui a pour habitude de manger à Tchéké, tu ne peux pas lui dire je t'invite à ma fête et aujourd'hui c'est du riz seulement qui est au menu. La personne va dire clairement je ne viens pas. Mais si tu dis à la personne, je t'invite à ma fête, aujourd'hui il y aura attiéké, du riz, il y a foutou, je pense que la personne va s'intéresser parce qu'il y a quelque chose qui l'intéresse au cours de ta fête. Donc la personne va venir. C'est un exemple juste pour dire qu'il faut savoir adapter vos programmes, les choses de la spiritualité à la jeunesse. Comme quoi, aujourd'hui un groupe de jeunes, un groupe de prières peut décider d'aller faire leur prière au jardin botanique, par exemple. On va dire, par exemple, on organise une randonnée à la forêt du Banco. Et dans la randonnée, vous mettez, par exemple, dans le programme, prière, chemin de croix, par exemple. Mais quand ils vont entendre randonnée, ça va les intéresser. Ils vont venir. C'est vrai que vous allez partir, prier. Vous aurez d'autres activités distractives, mais il y aura aussi la prière. Mais il y a quelque chose qui les intéresse, qui va les attirer. Donc, il faut savoir adapter les choses à ce que la jeunesse veut entendre ou à ce qu'elle s'intéresse le plus, pour plus les attirer à la spiritualité.
8: Marquons une pause musicale.

0: Alors, chers amis auditeurs et auditrices de la Voix de l'Évangile, je rappelle que nous sommes présentement en compagnie de certains membres de la jeunesse eudiste de la paroisse Saint-Bernard d'Atoban. Pour le moment, c'est la seule paroisse où ce groupe existe et ils voudraient bien reprendre ce groupe dans tout le pays, pourquoi pas à l'international où il existe déjà. Vous suivez Église en mouvement. Alors, présentement, nous sommes à la phase expérience. Chacun de vous va nous dire un peu quand est-ce qu'il a intégré le groupe, comment il l'a intégré et s'il a une expérience particulière en tant que membre de la jeunesse eudiste.
1: Je suis Kofi Adjamarie Esther. J'ai intégré le groupe La Jeunesse Eudiste en 2024 suite à notre activité liée à l'OPPE. Il y a notre père aumônier des enfants qui nous a approchés. Et il a dit comme ça, pourquoi ne pas créer la jeunesse eudiste, vu que la plupart des membres qui ont organisé cette activité étaient des jeunes. Et étant donné que Saint-Jean-Eudes se dévouait au cœur de Marie et Jésus, et sincèrement dit, moi, cette partie m'a beaucoup plu. Et je me suis dit, mais pourquoi ne pas intégrer ce groupe, essayer de le connaître plus. Et c'est que comme ça que j'ai intégré le groupe. Et sincèrement dit, il faut dire que Saint-Jean-Eudes, il est merveilleux. Nous avons commencé il n'y a pas assez longtemps, mais il faut dire que les jeunes sont plus intéressés à ça.
2: Moi, c'est Adjikou Sandra. Je peux dire que j'ai intégré le groupe de la jeunesse eudiste parce que suite à la première activité qu'on a fait, ça a encore raffermi mes liens avec certains membres de la paroisse. Quand on se voyait, on se disait bonsoir et on passe. Mais avec ce groupe-là, vraiment, j'ai vu que j'avais une famille encore à l'église. Avec qui, à l'église, je ne m'ennuyais pas. Donc, c'est ce qui me retient et c'est ce que j'aime même avec Saint-Jean-Eudes. Parce qu'on est plus en fraternité, on marche en frères et sœurs. J'aime ça.
3: Je suis Jean-Claude Akagla, le président du groupe de la jeunesse eudiste. Vous vous dit qu'il a intégré le groupe après l'activité que l'OPPE a organisée pendant les vacances de 2024. C'est ainsi que le groupe a été créé. Et ma motivation même, le petit plus qui m'a donné l'envie de rester dans le groupe, c'est les conseils et surtout l'expérience que le père Florentin Ouessou, notre père spirituel, m'a fait partager. Franchement, son expérience m'a attiré. Et pour terminer, c'est la responsabilité que j'ai eue en étant président de la jeunesse eudiste. C'était pour moi l'occasion de me former et d'apprendre réellement à vivre comme Saint-Jean-Eudes.
4: Je suis Echiminou, grâce divine. J'ai intégré le groupe de la jeunesse Eudiste en 2024, aussi suite à notre activité de centre aéré. J'ai intégré le groupe de la jeunesse Eudiste grâce à un échange que nous avons eu avec un père Eudiste, le père Ofondu Edouard, qui est le responsable Afrique de la jeunesse Eudiste. L'entendre parler de Saint-Jean-Eudes m'a vraiment incité à intégrer le groupe.
5: Moi, c'est Ivan Gueux. Et j'ai intégré le groupe de la jeunesse Eudiste. Faut dire que j'ai intégré ce groupe réellement en 2025, précisément dans le mois de janvier. Et ce qui m'a fait rester dans ce groupe, c'est la diversité qu'il y avait dans ce groupe. D'abord, ce groupe est sans complexe. Ce groupe accueille tout le monde tel qu'il est. Et j'ai pu comprendre, après différents échanges, que jeunes qu'on est, quels que soient nos défauts, quels que soient nos tâches, que nous avons tatoués, tressés, soulard, drogué, nous avons notre place dans cette jeunesse-là et c'est ce qui me motive à rester.
6: Je suis Roger Bacho. Moi, j'ai surtout intégré le groupe de la jeunesse eudiste suite aux différentes homélies des prêtres eudistes qui sont dans notre paroisse. Et donc, au fur et à mesure qu'ils faisaient leurs différentes homélies, je sentais qu'il y avait tout un bagage, toute une connaissance qui soutenait la prêche qu'ils faisaient. Et donc, c'est ainsi qu'après la messe, je me suis approché du père Florentin Ouessou pour en savoir un peu plus. Et c'est ainsi qu'il m'a dit qu'il est prêtre de la congrégation de Saint-Jean-Eudes. Je me suis dit alors, pourquoi ne pas moi aussi intégrer cette congrégation pour pouvoir bénéficier et aussi avoir aussi cette connaissance, cette formation que lui il a. Et donc, c'est la réelle motivation qui m'a poussé à être membre de la jeunesse eudiste. Et il faut dire que depuis que je suis membre de ce groupe, il ne se passe pas un seul instant sans que nous puissions apprendre. Et le groupe n'est pas essentiellement fondé sur l'apprentissage. Il y a plusieurs activités qui permet à tout jeune de pouvoir apprendre et aussi de pouvoir se divertir. Et donc, voici les réelles motivations qui m'ont poussé à être membre de la jeunesse udiste.
0: Chers amis de la jeunesse udiste, merci pour toutes vos expériences que vous avez partagées avec nous. On espère que cela pourrait gagner des âmes pour rejoindre votre groupe, la jeunesse udiste. On sait tous que la jeunesse est le cœur de la société et vraiment intégrer un groupe de jeunes pour pouvoir s'exprimer spirituellement, c'est déjà une très bonne chose et nous vous encourageons sur cela.

0: Et maintenant que nous sommes à la dernière phase de notre émission, nous allons plus nous accentuer sur vos projets et vos activités en cours ou à venir, si vous en avez bien sûr.
1: Merci. Il faut dire qu'au titre des projets, j'ai actuellement en main un livret qui est intitulé Prier avec Saint Jean-Eudes. Et à l'intérieur de ce livret, nous pouvons trouver toute une neuvaine à Saint Jean-Eudes. Et cette neuvaine va permettre aux différents utilisateurs de pouvoir faire l'expérience, vivre une foi particulière avec ce saint qui est réputé pour ses exploits, pour les grâces que des personnes qui ont eu à faire cette neuvaine ont reçues. Et donc c'est une occasion que nous tendons à tout un chacun de pouvoir faire aussi son expérience avec Saint Jean-Eudes qui est un grand saint. Et en plus de la neuvaine, il faut dire qu'il y a également la question des indulgences plénières qui est traitée. Nous sommes dans le temps des indulgences plénières. Qu'est-ce que l'indulgence plénière? En quoi cela pourrait nous aider dans notre chemin de la sanctification? Et dans ce livret, vous avez vos réponses à toutes ces questions que vous posez. Et en plus de cela, il faut dire que il y a également des prières qui sont propres à Saint Jean-Eudes. Et le livret, il est vendu à 1000 francs. Et lorsque vous achetez ce livret, vous vivez une expérience, non seulement cette expérience, cette proximité avec le saint qui est Saint Jean-Eudes.
2: Merci, mon conseiller. J'appuie ici ce qu'il dit. Dans cette même veine, nous avons des activités propres à nous, comme la CAS, clôture de l'année scolaire. Et comme d'autres activités, nous aurons des sorties détente pour, bien sûr, sensibiliser nos frères et sœurs.
0: Alors, merci à tous pour toutes ces activités, toutes ces initiatives que vous prenez pour évangéliser, on va dire, la jeunesse. Maintenant, vous l'avez signifié, vous avez un livre que vous avez produit vous-même, Jeunesse Eudiste, intitulé Priez avec Saint Jean-Eudes, que vous mettez à disposition de tout un chacun. Alors, comment se procurer ce livre? Où est-ce qu'on peut se procurer le livre?
2: Pour le livre, vous pouvez vous en procurer auprès de la paroisse Saint-Bernard d'Atoban ou contacter au numéro suivant 01 51 49 06 45. Je reprends 01 51 49 06 45.
0: D'accord, c'est le contact par lequel on peut avoir toutes sortes d'informations nécessaires et aussi se procurer le livre si besoin est. Voilà, et nous sommes maintenant au thème de notre émission. C'est un plaisir pour nous de vous recevoir pour faire connaître votre groupe à tous nos auditeurs et auditrices et espérons le répandre un peu partout parce que vous êtes un nouveau groupe. Il faut dire que vous êtes seulement à la paroisse Saint-Bernard d'Atoban, présentement en Côte d'Ivoire. Voilà, c'est vrai que c'est un mouvement international, mais vous êtes pour le moment, comme vous l'avez dit, à la paroisse Saint-Bernard à Toban. Et on espère que d'autres paroisses, d'autres jeunes vont s'y intéresser pour pouvoir répandre ce groupe-là partout dans notre pays. On va vous laisser à présent la parole pour un dernier mot à tous les jeunes qui nous écoutent et pourquoi pas les inviter à intégrer votre groupe ou à s'intéresser à la spiritualité de Saint Jean-Eudes.
3: Bon, moi, pour terminer, j'incite la jeunesse à intégrer le groupe La Jeunesse E10. Parce qu'il faut dire qu'on n'est pas fermé. Tout le monde peut y accéder. Ici, c'est la joie. Ici, c'est le savoir-vivre. On débat de tout. On parle des choses de la société, on prie. Donc, il y a un peu de tout, quoi. Donc, venez, nous vous y invitons. Merci.
1: D'accord, je voudrais également, comme mot de fin, inciter toute la jeunesse, tous les jeunes, à pouvoir rejoindre le groupe de la jeunesse EDIS afin que ces jeunes puissent prendre conscience de l'importance qu'ils occupent, non seulement dans notre pays, mais surtout dans l'Église catholique. Rien ne va se faire sans les jeunes, parce que le jeune, c'est celui qui a l'énergie, la force et tout ce qu'il doit avoir pour pouvoir porter haut la spiritualité de Saint Jean-Eudes. Saint Jean-Eudes offre cette occasion unique, tend la perche à tout jeune, peu importe sa situation, peu importe ce qu'il vit, peu importe sa condition. Il a également, lui aussi, en tant que jeune, son mot à dire. Et donc, ce groupe est un bras que nous lançons à tous ces jeunes qui voudraient exprimer leur talent de venir également rejoindre notre groupe.
2: Je tiens à remercier la direction de RNC et Déborah Adenga de nous avoir donné l'occasion de s'exprimer à vos micros et inciter la jeunesse catholique, oui, la jeunesse catholique, à intégrer le groupe La Jeunesse Saint-Jean-Eudes de Saint-Bernard ou soit de d'autres paroisses afin de pouvoir vivre vraiment la spiritualité à travers des jeux, des sorties de tente et des enseignements, même des débats. Merci et bonne soirée à vous.
0: Merci, merci à la jeunesse édiste pour ce beau témoignage de foi active et de jeunesse en chemin avec le Christ. Merci à vous de faire beaucoup pour la jeunesse qui est le cœur de notre société. Grand merci à vous, fidèles auditeurs et auditrices, de nous avoir suivis. C'est toujours un plaisir d'être en votre compagnie. Je suis Déborah Adengra à ce micro. Rendez-vous vendredi prochain pour un autre numéro de Église en mouvement afin de découvrir un autre groupe, mouvement ou association de notre mère Église. D'ici là, portez-vous bien et que Dieu vous garde.

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0: Le Fils de l'homme a apparu afin de détruire les œuvres du diable.
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